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Je m'appelle Mathieu Guimond. On va se le dire, ça a été une grosse journée ici, dans les studios de Au 103.5, avec beaucoup de nouveautés, avec la nouvelle programmation d'automne du 103.5. Vous avez sûrement remarqué l'arrivée ce midi de Larac Gonzalez, les enfants terribles de la radio. Quand Georges dit Big Paul Latoune, j'ai fait comme yes! Enfin, on est dans la gang. Alors, je pense qu'on va avoir du fun avec cette heure 100% sport signée Larac Gonzalez. Il y a Chuck qui a pris les commandes du meilleur de la musique en avant-midi. Julie Desjardins s'est occupée de vos après-midi. Olivier Poitras qui s'occupe de vous pour le retour à la maison. Il y a une nouvelle émission également, vous avez peut-être entendu un peu plus tôt. C'est La Game, tous les soirs à 18h avec Oli Paiement et FX Bénard. On met la table pour votre soirée de sport. 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Et Richard Z. Sirois également, qui sera de retour le week-end prochain pour une grosse nouveauté, Z le week-end. Puis là, vous faites comme moi, mais à matin, Sylvain était pas là. Sylvain est occupé. Sylvain est la voix officielle des internationaux de tennis junior Banque nationale de Repentigny. C'est là que vous allez l'entendre. Mais bon, Sylvain va être de retour à son poste dans les 100 000 matin dès lundi prochain.

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6: 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La course électorale devient de plus en plus serrée dans les circonscriptions lanaudoises. Selon les plus récentes données de Québec 125, le Parti québécois et la coalition Avenir Québec se disputent une chaude lutte dans les circonscriptions de l'Assomption, Masson, Repentigny, Rousseau, Terrebonne et Les Plaines. Notons que du côté de Joliette, les projections prédisent une victoire solide du PQ. Du côté de Berthier et de Bertrand, une victoire du PQ est également probable. Bonne nouvelle. La ville de Mascouche investira 3,5 millions de dollars d'ici 2028 pour améliorer la sécurité dans les zones scolaires. La ville entend ainsi aménager des trajets sécurisés vers les écoles, améliorer les corridors scolaires et les liens de transport actifs, ainsi que mettre en place des passages pour piétons et des intersections surélevées. Les premiers travaux devraient être réalisés d'ici la fin de 2026. Pour terminer, les étudiants du Cégep à Terrebonne ont maintenant accès à une toute nouvelle plateforme nommée « Ma réussite à Terrebonne ». Cette dernière rassemble les services, ressources et outils disponibles pour accompagner les étudiants en un seul endroit. Elle a pour but de faciliter l'accès à l'aide et aux services dans l'établissement. Et maintenant, la météo à Joliette, ce soir et cette nuit, c'est nuageux et le minimum est de 13 degrés.

le lundi 31 août 2026. On termine le mois d'août ensemble. 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Salut, ici Mathieu Guimond. On va passer la soirée ensemble avec une petite jasette de sport, petite jasette à saveur culturelle, des trucs qui se passent sur nos ondes que vous devez pas rater. J'ai ça pour vous ce soir. Et je veux saluer tous ceux et celles qui ont déjà mis la main sur leur billet pour le prochain tirage à la loterie mensuelle 50-50 de la maison Adhémar Dion. 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Le tirage aura lieu demain pour la loterie mensuelle 50-50 de la maison Adhémar Dion. Avez-vous vos billets?

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2: 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La course électorale devient de plus en plus serrée dans les circonscriptions lanaudoises. Selon les plus récentes données de Québec 125, le Parti québécois et la coalition Avenir Québec se disputent une chaude lutte dans les circonscriptions de l'Assomption, Masson, Repentigny, Rousseau, Terrebonne et Les Plaines. Notons que du côté de Joliette, les projections prédisent une victoire solide du PQ. Du côté de Berthier et de Bertrand, une victoire du PQ est également probable. Bonne nouvelle! La ville de Mascouche investira 3,5 millions de dollars d'ici 2028 pour améliorer la sécurité dans les zones scolaires. La ville entend ainsi aménager des trajets sécurisés vers les écoles, améliorer les corridors scolaires et les liens de transport actifs, ainsi que mettre en place des passages pour piétons et des intersections surélevées. Les premiers travaux devraient être réalisés d'ici la fin de 2026. Pour terminer, les étudiants du Cégep à Terrebonne ont maintenant accès à une toute nouvelle plateforme nommée Ma réussite à Terrebonne. Cette dernière rassemble les services, ressources et outils disponibles pour accompagner les étudiants en un seul endroit. Elle a pour but de faciliter l'accès à l'aide et aux services dans l'établissement. Et maintenant, la météo à Joliette, ce soir et cette nuit, c'est nuageux et le minimum est de 13 degrés.

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Je m'appelle Mathieu Guimond. On va se le dire, ça a été une grosse journée ici dans les studios de Hausse 103.5 avec beaucoup de nouveautés, avec la nouvelle programmation d'automne du 103.5. Vous avez sûrement remarqué l'arrivée ce midi de Larac Gonzalez, les enfants terribles de la radio. Quand Georges dit « Big Paul Latoune », j'ai fait comme « Yes ». Enfin, on est dans la gang. Alors, je pense qu'on va avoir du fun avec cette heure 100% sport, signé Larac Gonzalez. Il y a Chuck qui a pris les commandes du meilleur de la musique en avant-midi. Julie Desjardins s'est occupée de vos après-midi. Olivier Poitras qui s'occupe de vous pour le retour à la maison. 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C'est la game à tous les soirs à 18h avec Oli Paiement et FX Bénard. On met la table pour votre soirée de sport. Moi, je suis là à tous les jours, en poste, tous les soirs à 19h. Et Richard Z. Sirois également, qui sera de retour le week-end prochain pour une grosse nouveauté, Z le week-end. Puis là, vous faites comme moi, mais à matin, Sylvain était pas là. Sylvain est occupé. Sylvain est la voix officielle des internationaux de tennis junior Banque nationale de Repentigny. C'est là que vous allez l'entendre. Mais bon, Sylvain va être de retour à son poste dans les 100 000 matins dès lundi.

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6: 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La course électorale devient de plus en plus serrée dans les circonscriptions lanaudoises. Selon les plus récentes données de Québec 125, le Parti québécois et la coalition Avenir Québec se disputent une chaude lutte dans les circonscriptions de l'Assomption, Masson, Repentigny, Rousseau, Terrebonne et Les Plaines. Notons que du côté de Joliette, les projections prédisent une victoire solide du PQ. Du côté de Berthier et de Bertrand, une victoire du PQ est également probable. Bonne nouvelle! La ville de Mascouche investira 3,5 millions de dollars d'ici 2028 pour améliorer la sécurité dans les zones scolaires. La ville entend ainsi aménager des trajets sécurisés vers les écoles, améliorer les corridors scolaires et les liens de transport actifs, ainsi que mettre en place des passages pour piétons et des intersections surélevées. Les premiers travaux devraient être réalisés d'ici la fin de 2026. Pour terminer, les étudiants du Cégep à Terrebonne ont maintenant accès à une toute nouvelle plateforme nommée « Ma réussite à Terrebonne ». Cette dernière rassemble les services, ressources et outils disponibles pour accompagner les étudiants en un seul endroit. Elle a pour but de faciliter l'accès à l'aide et aux services dans l'établissement. Et maintenant, la météo à Joliette, ce soir et cette nuit, c'est nuageux et le minimum est de 13 degrés.

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1: On est le lundi 31 août 2026. On termine le mois d'août ensemble. Bien branché au meilleur de la musique dans la Nadière à hausse 103.5. Salut, ici Mathieu Guimond. On va passer la soirée ensemble avec une petite jasette de sport, petite jasette à saveur culturelle, des trucs qui se passent sur nos ondes que vous devez pas rater. J'ai ça pour vous ce soir. Et je veux saluer tous ceux et celles qui ont déjà mis la main sur leur billet pour le prochain tirage à la loterie mensuelle 50-50 de la maison à Desmardillons. 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Vous connaissez bien la maison Adesmardillons. Et à chaque mois, 50% de la cagnotte qui est remise à la personne gagnante et l'autre 50% qui permet d'améliorer les installations de la maison. Alors, on profite de cette soirée pour mettre la main déjà sur vos billets. Le tirage aura lieu demain pour la loterie mensuelle 50-50 de la maison Adesmardillons. Avez-vous oublié?

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2: 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La course électorale devient de plus en plus serrée dans les circonscriptions lanaudoises. Selon les plus récentes données de Québec 125, le Parti québécois et la coalition Avenir Québec se disputent une chaude lutte dans les circonscriptions de l'Assomption, Masson, Repentigny, Rousseau, Terrebonne et Les Plaines. Notons que du côté de Joliette, les projections prédisent une victoire solide du PQ. Du côté de Berthier et de Bertrand, une victoire du PQ est également probable. Bonne nouvelle! La ville de Mascouche investira 3,5 millions de dollars d'ici 2028 pour améliorer la sécurité dans les zones scolaires. La ville entend ainsi aménager des trajets sécurisés vers les écoles, améliorer les corridors scolaires et les liens de transport actifs, ainsi que mettre en place des passages pour piétons et des intersections surélevées. Les premiers travaux devraient être réalisés d'ici la fin de 2026. Pour terminer, les étudiants du Cégep à Terrebonne ont maintenant accès à une toute nouvelle plateforme nommée « Ma réussite à Terrebonne ». Cette dernière rassemble les services, ressources et outils disponibles pour accompagner les étudiants en un seul endroit. Elle a pour but de faciliter l'accès à l'aide et aux services dans l'établissement. Et maintenant, la météo à Joliette, ce soir et cette nuit, c'est nuageux et le minimum est de 13 degrés.

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5h58, Ghislain Demers vous retrouve en ce mardi pour Sylvain Morin qui sera en congé pour les trois prochains jours. Va vous retrouver, Sylvain, à compter de vendredi pour s'approcher de votre fin de semaine. J'espère que vous allez bien. Ça va moins bien côté circulation, par exemple, la 40 Repentigny. Je vous dirais, après le secteur de Valmont, vous allez ralentir. Puis là, vous vous dites, mais qu'est-ce qui se passe de ce côté-là? C'est qu'on a eu, autour de 4h20, un peu plus tôt, un accident dans la bretelle d'accès vers la 640, donc 40 Ouest, vers la 640 Ouest. C'est fermé en ce moment, donc ça crée un petit peu de retard, je vous dirais, sur un 5 km. On est à un peu avant industriel, je vous dirais, en mode on ralentit presque à l'arrêt jusque pour atteindre la bretelle d'accès vers la 640 ouest. Donc je vous tiens au parfum de ce que c'est pour le moment, c'est encore fermé. Il y a eu un accident, je vous rappelle, un peu plus tôt ce matin. Côté météo aujourd'hui, des nuages tôt ce matin, 23 degrés avec humidex 25 ressenti, 40% de risque d'averse ce soir avec 15 degrés. Demain nuageux, 30% de risque d'averse tard le matin avec un maximum de 21. On a 12 ce matin. Confort, hein? C'était le fun de dormir les fenêtres ouvertes. Moi, j'aime bien ça, avoir la petite brise la nuit sur la bédaine. C'était bien... c'est confortable la nuit, c'est le fun de dormir. Moi, j'aime bien ça, les fenêtres ouvertes. Grosso modo, rapidement dans l'actualité, ce qui retient l'attention, balayage en règle pour les libéraux de Mark Carney, le Parti libéral du Canada, qui a remporté les trois élections partielles lundi soir, dont celle dans Chicoutimi-le-Fjord, avec plus de la moitié des votes. Ça, c'est parmi les grandes nouvelles aujourd'hui dans l'actualité. Bienvenue dans les 100 000 matins. On a dans les prochaines Tove Lo et Stromae, que j'adore. Pour tout de suite, on part ça ce matin avec les trois accords. Dans mon corps, le meilleur de la musique. En ce mardi au 103.5. Bon début de journée. Merci de nous choisir.

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1: 6h06, 12 degrés présentement sur la Naudière. Je vous rappelle, ce matin, incident là dans la bretelle d'accès pour la 640 en direction ouest. Donc, 40 vers la 640 ouest, la bretelle d'accès fermée pour une période indéterminée. Ça cause évidemment un retard quand même important. On est à la hauteur du boulevard industriel. Je vous dirais que c'est aussi brillant, là, ça commence à être solide. Ça, il y a du mouvement de ce que je vois sur les caméras, mais ça prend. Vous allez prendre un peu de retard dans ce secteur-là. Donc, je vous rappelle, 40 Ouest, à partir d'industriel, ralentissement à cause plutôt d'un incident dans la bretelle d'accès 640 Ouest. Donc, 40 Ouest, 640 Ouest. Dans les grands titres aujourd'hui, balayage en règle pour les libéraux de Mark Carney, le Parti libéral qui a remporté les trois élections partielles en jeu lundi soir, dont celle dans Chicoutimi-le-Fjord avec plus de la moitié des votes. On parle aussi de commerce de cannabis à Kanesatake. On dit c'est un jeu d'enfants. On peut se procurer facilement des jujubes, des gâteaux, de la slush. Même quand on n'a pas encore l'âge légal, facile de se procurer divers produits de cannabis du côté de Kanesatake. Une expérience de la presse. Toujours dans la presse, pour recevoir l'aide de l'État, les victimes d'actes criminels devront désormais prouver la réalité de l'infraction en joignant, par exemple, un rapport policier ou médical à leur demande d'indemnisation. On parle de l'IVAC dans ce cas-ci. Les sanctions contre la Russie, les États-Unis et ce qui se passe, les sanctions contre la guerre aussi, les sanctions contre la Russie alimentent les vols de voitures au Canada. Fléau des vols de voitures qui prend une telle ampleur au Canada qu'il y a des voleurs qui s'introduisent dans les maisons juste pour voler les clés d'auto. Malgré plusieurs initiatives policières, des milliers de voitures disparaissent chaque année. Le phénomène est alimenté en partie par une source inattendue, le florissant marché noir de la Russie. Il y a Interpol qui a reçu tout près de 4800 signalements de véhicules volés au Canada et retrouvés en Russie de février 24 à juillet 2026. Et les véhicules les plus recherchés, les camionnettes de type Dodge Ram, Toyota Tundra, Ford F-150 et autres camionnettes qui sont particulièrement recherchées. Dans les grands titres aussi, Journal de Montréal, record de bornes électriques vandalisées. Le cuivre attire les voleurs. Sauf que ce qu'on dit dans l'article, c'est que vous allez avoir à peu près une dizaine de dollars pour un fil de cuivre d'une borne. Mais ça en coûte quelques milliers de dollars à remplacer. Hydro-Québec, qui exploite le circuit électrique, confirme avoir recensé un nombre record de 68 vols de câbles électriques dans la province depuis le début de l'année. C'est près de trois fois plus qu'à pareille date en 2025. Les régions désormais ciblées aussi, on s'attaque outre les grands centres comme Montréal. On retrouve des vols en région également. Et les stations de recharge vandalisées dans plusieurs villes au cours de trois derniers mois. Donc, je parlais des régions Québec, Shawinigan, Gatineau et Repentigny. On a également ce problème. Donc, des gros dégâts pour très peu. Il y a, selon Hydro-Québec, les malfaiteurs couperaient les câbles pour en récupérer le cuivre. Un seul fil sur une borne rapide rapporte à peu près quelques dizaines de dollars, alors que la Société d'État dépense des milliers de dollars pour le remplacer. On revient sur les intentions de vote au provincial. Le PQ qui est en tête avec 29 % des intentions. La CAQ à 24 % Parti libéral 22 Conservateur 15 et Québec solidaire 10 % La montée de Fréchette ralentit. La première ministre qui sortante qui continue néanmoins de combler l'écart avec le PQ à lire dans le Journal de Montréal. Et puis, c'est ça, le PQ qui reste en avance. L'effet des tarifs de la CAQ qui s'essouffle. Voilà pour quelques grands titres ce matin. Tout ça nous mène à 6h10. JF Posé en musique dans les prochaines. Et là, un petit Patrice Michaud, un saut en 2016. Avec déjà 10 ans, cette chanson-là. Voici Kamikaze au 103.5 dans vos 100 000 matins. Bon début de journée.

0: Presque 6h19, je vous rappelle, avant d'y aller au showbiz, la 640, la fête dans la bretelle d'accès, là, 640-40 vers l'ouest, il y a fermeture complète. Il y a eu un accident un peu plus tôt, autour de 16h15 à peu près, 4h15 ce matin. Et là, ben ça a des répercussions. Le 40 ouest, je vous dirais qu'on passait Valmont, vous allez vers, ben voyons pourquoi ça ralentit déjà. Ben oui, c'est ça, c'est que c'est assez au ralenti à cause de cet incident. Donc la bretelle d'accès, je vous rappelle, 640 ouest, c'est fermé en ce moment pour une période indéterminée. Donc, prévoir un petit peu plus de temps, parce que là, ça ralentit, je vous dirais, un peu passé Valmont vers l'ouest. Et c'est très, vous êtes très nombreux dans ce secteur-là. Je garde tout ça à l'œil. Dans le showbiz, Lionel Richie, qui s'est produit sur scène à Montréal en juillet, a été hospitalisé d'urgence aux soins intensifs du côté de Saint-Louis au Missouri après un concert présenté samedi soir. Il y a des spectateurs qui ont dit qu'il semblait être souffrant à la fin de son tour de chant. Et selon TMZ, le chanteur s'est présenté de lui-même à l'hôpital après son spectacle afin de passer des examens et pour avoir subi un autre épisode de déshydratation. Lui qui avait annulé deux concerts en juin dernier après avoir subi un malaise sur scène à Saint Paul au Minnesota. Il avait alors déclaré à ses admirateurs se sentir étourdi puis bizarre. Il avait écourté sa prestation avant d'être pris en charge par des paramédics. Et quelques jours plus tard, il brillait tout de même sous les projecteurs au Festival international de jazz de Montréal, lui qui prévoit obtenir son congé aujourd'hui de l'hôpital. Je veux vous parler de cinéma rapidement. Ça va bien pour le Spider-Man. Spider-Man, je ne sais pas si vous l'avez vu, mais moi, j'ai vu, j'ai adoré. Ça dépasse maintenant Titanic au box-office mondial. La nouvelle aventure de l'homme-araignée qui vient de détrôner donc Titanic du top 5 des films les plus payants de l'histoire du box-office, des recettes de 2,33 milliards de dollars. Spider-Man, un jour nouveau qui occupe actuellement le 4e rang des plus gros succès de tous les temps au box-office mondial, s'approche de la 3e place qui est détenue par nul autre que Avatar, la voix de l'eau. Le nouveau Spider-Man a enregistré le démarrage le plus payant de l'histoire du box-office. Je vous rappelle, il y a quelques semaines, ça partait avec 360 millions de dollars en 3 jours. Je vous le dis, là, c'est quand même un très bon film. Si vous ne l'avez pas vu, et que vous hésitez, non, je vous le dis, c'est bon. Puis il y a une petite fin bien particulière. Après le générique, là, oubliez pas, restez dans la salle si jamais vous prévoyez aller le voir. C'est important. À suite dans un instant, les infos aussi. Au retour et en musique, je vous propose Olivier Bergeron et Rick Pagano. Ça s'appelle « Avant de partir ».
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6: 6h24, c'est 12 degrés présentement sur la région de la Naudière. Je vous rappelle, avant d'aller aux infos, 6:40, il y a la fermeture, la bretelle d'accès, le 40-640 vers l'ouest, c'est fermé à cause d'un incident un peu plus tôt. Et là, ben, ça crée du retard. On est à la hauteur un peu avant industriel en ce moment, 40 vers l'ouest. Si vous avez à passer par là, prendre peut-être un petit peu plus de temps. Jessica Potsou, salut!
7: Bonjour.
6: On va, les élections, c'est lancé, c'est bel et bien lancé. Et là, on va parler un petit peu de ce qui s'est passé hier au niveau des promesses électorales des divers partis.
7: Tout à fait. Le Parti conservateur d'Éric Duhaime propose que le Québec exploite ses ressources en gaz de schiste. Selon le PCQ, l'exploitation du gaz naturel de l'Utica pourrait générer environ 9,4 milliards de dollars de revenus pour l'État québécois sur 10 ans. De son côté, la coalition Avenir Québec ouvre la porte à permettre aux médecins de pratiquer dans le secteur public et le secteur privé sans qu'ils aient à se désaffilier de la RAMQ. Au Parti libéral du Québec, on propose de miser sur le préfabriqué pour construire 100 000 nouveaux logements annuellement. Chez Québec solidaire, on se donne l'objectif de réduire le décrochage scolaire de moitié dans un premier mandat. Enfin, le Parti québécois promet de réduire la taille de l'État québécois de 2,5% et souhaite mettre en place un secrétariat et à l'efficacité de l'État. Chez nous, dans la Naudière, la course électorale devient de plus en plus serrée. Selon les plus récentes données de Québec 125, le Parti québécois et la coalition Avenir Québec se disputent une chaude lutte dans les circonscriptions de Marçon, Repentigny, Rousseau, Terrebonne et Les Plaines. La CAQ a pris légèrement les devants dans l'Assomption, alors que les projections prédisent une victoire solide du PQ dans Joliette. Du côté de Berthier et de Bertrand, une victoire du PQ est également probable. La sécurité sera renforcée pour les piétons sur la rue des Tourelles près de l'école Vert demain à Saint-Paul. En effet, le ministère des Transports a annoncé la mise en place d'une traverse piétonne à l'angle de la route 343 ainsi que l'ajout de panneaux d'arrêt près de l'école primaire. Ces ajouts aideront à capter l'attention des automobilistes afin de leur rappeler qu'ils doivent complètement s'arrêter pour laisser passer les piétons. Dans un même ordre d'idée, la ville de Mascouche investira 3,5 millions de dollars d'ici 2028 pour améliorer la sécurité dans les zones scolaires. La ville entend ainsi aménager des trajets sécurisés vers les écoles, améliorer les corridors scolaires et les liens de transport actifs, ainsi que mettre en place des passages pour piétons et des intersections surélevées. Les premiers travaux devraient être réalisés d'ici la fin de 2026. Voilà, ça complète. Pour plus de nouvelles, consultez-moi joliette.com.
6: Merci, 6h27. Il y avait beau ciel étoilé ce matin en m'en venant, mais là, de plus en plus, les nuages vont s'installer, si c'est pas déjà fait, avec un max de 23 aujourd'hui. Pour ce soir et cette nuit, possibilité de pluie, minimum de 15, avec demain, un peu de nuages en matinée. Et puis même en tard en après-midi, possibilité d'averse, on parle de 30 % de pluie. 6h27.
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6: Nos chanceux ce matin qu'on lance un petit coucou les gens d'Entrelac, les gens de Chersey et les gens de Joliette. Un beau début de journée à vous tous. Merci de nous choisir. Numéro 1, le duel dans les prochaines minutes. Je vous offre ça. Ça s'en vient dans quelques secondes.

0: Denis exagère. Denis va trop, là. Va trop.
1: Denis, s'il vous plaît, Denis.
0: 6:34 dans les 100 000 matins. Ghislain qui est là en remplacement de Sylvain Morin ce matin. Nos deux numéros 1 à pareille date à travers les années. On s'arrête tout d'abord en 1985. C'est mon premier choix que je vous propose. Votez-vous pour votre préféré entre les deux extraits. Et puis à gagner vendredi parmi les gens qui vont voter. Aussi simple que ça, une carte cadeau du Boston Pizza. Donc, ce matin, premier extrait, on est en 1985, The Power of Love avec Huey Lewis and the News. 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

0: numéro 2.
1: Oh, on grimpe en 1973. Brother Louie avec une chanson qui s'appelle The Stories. J'ai ça de pas très loin, la voici. Non, c'est pas elle. Attendez, il avait pas parti mon affaire. C'est parce que là, le système me joue un petit tour ce matin. OK, je devrais l'avoir à ce moment-ci. OK, est-ce que je l'ai? Ouais. Là, parce que j'ai skippé le refrain, là, mais c'est Louie. Je sais pas si tu fais ça.

0: Brother Louis avec Stories ou encore The Power of Love, You Will Listen to the News. C'est laquelle votre préférée? Quelle qui vous parle le plus ce matin? 450-753-1035-753-1035 pour avoir la chance de gagner vendredi une carte cadeau du Boston Pizza. Je ne veux pas influencer le vote, mais la première est pas mal mon choix, moi, ce matin. Je suis en vacances, classe moyenne.
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0: Peut-être que vous l'êtes aussi en vacances. Peut-être que vous allez prendre un petit congé quelque part en septembre. En tout cas, je vais vous parler de ça en fin de semaine. À partir de jeudi jusqu'à dimanche, la route... Ça vous tente de faire un petit peu de route vers Saint-Michel-des-Saints. Il y a un festival, ça s'appelle le Festival Saint-Michel-des-Saints en musique. Toute une soirée quand même, que ce soirée country. Matt Lang, samedi soir, Tennessee Whiskey va réchauffer la scène en première partie. Il y a aussi de l'hébergement sur place, c'est possible. Il y a également dimanche Marc Dupré, un des artistes les plus appréciés du Québec, qui sera là avec Undercover, Legends of Rock en première partie. Nouveau festival Saint-Michel-des-Saints en musique. Petite fin de semaine en nature, vous montez là-bas, un petit hébergement. Pas très loin, un beau petit coin de pays. Ben pas très loin, on s'entend ça d'où vous partez, là. Ben un beau petit coin de pays à découvrir ou à redécouvrir du côté de Saint-Michel-des-Saints pour le Festival Saint-Michel-des-Saints en musique. Ah ouais, Marc Dupré, Matt Lang, Legends of Rock. Yeah! Pas demander mieux. Hey, j'espère que vous allez bien. Vous êtes peut-être en déplacement déjà. La petite routine qui s'installe. Un gros merci de nous faire confiance pour démarrer votre matin de ce mardi, 6h40. La suite dans un instant.
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Domino, à l'aise avec Quint tout de suite dans les 100 000 matins de ce mardi. Bon début de journée. Oh oui, je...

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1: J'espère que ça a fait danser la petite gang du côté de Chantal Lefebvre qui se prépare pour le travail, faire les lunchs avec la bonne musique du Haut 103.5. Salutations Chantal, toute ta gang. Si vous êtes en déplacement quelque part aussi, bravo à vous tous. Lâchez pas, bonne journée. Et si vous voulez nous écrire 753-035, les infos, ça s'en vient de l'autre côté.
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1: Ben depuis très tôt ce matin, je vous en parle, il y a eu un incident autour de 16h15 à peu près, là, la bretelle d'accès pour la 640, donc 640 ouest, la bretelle d'accès, il y a eu un accident, donc c'est fermé, complètement fermé en ce moment la circulation. Ce que ça fait, ben c'est que ça refoule jusqu'à Valmont, 40 vers l'ouest en ce moment, pas facile, pas rapide. Si vous avez d'autres alternatives, c'est peut-être un bon choix au moment où on se parle. Partout ailleurs, si vous voyez quelque chose pour me joindre, 450-753-1035, autant pour la circulation que n'importe quoi d'autre.
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3: Bon mardi, c'est Louis-Philippe Arnoirel. Politique fédérale, les libéraux ont gagné leur pari de ravir la circonscription de Chicoutimi-le-Fjord aux conservateurs. Le candidat libéral Daniel Gobeil a été choisi par les électeurs de la circonscription pour devenir leur représentant à la Chambre des communes. Cette victoire permet aux libéraux de gonfler leur courte majorité à Ottawa. Les conservateurs détenaient ce siège à la Chambre des communes depuis 2018. Selon M. Gobeil, les électeurs ont été particulièrement réceptifs à son message dans le contexte de l'escalade des tensions commerciales avec l'administration américaine. Par ailleurs, si trois élections partielles fédérales se sont achevées hier, d'autres sont à venir puisque le premier ministre Mark Carney doit désormais en organiser six autres. Le député libéral Stephen Guilbeault a officiellement démissionné de son siège vendredi dernier selon le site web de la Chambre des communes. Monsieur Guilbeault s'était déjà retiré du cabinet libéral pour une question de principe, car l'orientation du parti en matière d'environnement avait changé sous la direction de M. Carney. M. Guilbeault représentait la circonscription de Laurier-Sainte-Marie à Montréal. Une collision mortelle impliquant trois véhicules s'est produite à Saint-Lucien, dans le centre du Québec, hier. Le drame est survenu vers 7h45 sur le 7e rang de cette petite municipalité de moins de 2000 habitants, située à une trentaine de kilomètres de Drummondville. Un poids lourd et un véhicule transportant du béton sont entrés en collision frontale. Une voiture a ensuite percuté l'arrière du véhicule lourd. Le conducteur de la bétonnière a succombé à ses blessures dans un centre hospitalier dans les heures qui ont suivi l'accident. Et la procureure générale de la Colombie-Britannique demande à Meta d'appliquer au Canada les mêmes mesures de protection pour les enfants que celles prévues aux États-Unis. Meta, qui exploite Facebook et Instagram, a accepté de mettre en place aux États-Unis des restrictions d'accès au contenu, une vérification de l'âge et des fonctions pour limiter l'utilisation excessive. Or, le déploiement de ces mesures n'est pas prévu au Canada. C'est ce qui complète vos actualités Arsenal Media. Passez une bonne journée sur nos ondes.
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5: Bon, dans le monde du sport, Félix Auger-Aliassime qui s'est compliqué la vie en match, en fin de match, mais il a quand même réussi à avancer au deuxième tour des internationaux des États-Unis hier soir. Le Québécois troisième tête de série a pris la mesure de l'Australien Rinki Aijakata, 85e joueur mondial en quatre manches. Chez les femmes, la favorite Arina Sabalenka qui a amorcé son parcours en signant une victoire contre la Colombienne Camila Osorio, 6-2 et 6-4. Elle a donc fait un pas en avant dans sa quête de devenir la première joueuse depuis Serena Williams de 2012 à 2014 à gagner à Flushing Meadows trois années de suite. En soccer, Lionel Messi qui a annoncé sa retraite internationale hier après avoir passé près de 20 ans à défendre les couleurs de l'Argentine. Il a notamment participé à 6 Coupes du monde de la FIFA avec l'Argentine, aidant son pays à gagner les grands honneurs en 2022. Et baseball majeur, nouvelle série qui débute ce soir, les Blue Jays de Toronto qui seront à Cleveland. Ce sera contre les Guardians.
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6h59, presque 7h. On s'enligne vers une autre heure magnifique. Ghislain Demers qui est là en direct du studio Pavédric Design pour Sylvain Morin. Dans l'heure, on va retrouver à nouveau Patrick Lapalme qui recommence une 12e saison avec l'épisode 396. On parle entre autres du boom du printemps à l'atterrissage en douceur de la rentrée. Sur autour de 7h45 avec Patrick Lapalme. Côté météo aujourd'hui sur la Naudière, les nuages s'installent graduellement, max de 23 degrés pour aujourd'hui, avec des nuages aussi ce soir et cette nuit. C'est pas impossible qu'il y ait des averses ce soir. 15, c'est le minimum. Et puis demain, nuageux, possibilité de pluie tard le matin et en après-midi, on parle de 30% quand même, avec un maximum de 21. On est à tout près de 13 degrés présentement sur la Naudière. Dracula avec Tame Impala, c'est pas très loin, mais là on saute en 1995 avec Weezer. Voici Buddy Holly dans les 100 000 matins de ce mardi.

0: Dracula qui est parti se coucher à cette heure-ci. Maman, c'est qui Dracula? On n'a pas le temps.
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0: Non, c'est une petite blague que je voulais faire ce matin. J'espère que vous allez bien. Bon début de journée. Dans les grands titres, ce qui retient l'attention, balayage en règle pour les libéraux de Mark Carney, le Parti libéral du Canada, qui a remporté les 3 élections partielles en jeu hier soir, dont celle dans Chicoutimi-le-Fjord, avec plus de la moitié des votes. Aussi dans les grands titres, pour recevoir l'aide de l'État, les victimes d'actes criminels devront désormais prouver la réalité de l'infraction en joignant, par exemple, un rapport policier ou médical à leur demande d'indemnisation. Commerce de cannabis à Canisataké, on dit un jeu d'enfant. C'est facile de se procurer des produits du cannabis, que ce soit des jujubes, des gâteaux, même de la slotch, quand on a même pas l'âge légal encore. Facile d'aller chercher divers produits. C'est une expérience du côté de la presse qui révèle cette étude-là.
2: Ben, étude, c'est plus une expérience. J'ai utilisé le mot étude dans ce cas-ci, mais quand même.
0: Dans les autres grands titres, les sanctions contre la Russie, ça a des répercussions, ça alimente les vols de voitures au Canada. Fléau des vols de voitures qui prend une grosse ampleur. Des voleurs s'introduisent dans les maisons juste pour voler les clés d'auto. Malgré plusieurs initiatives policières, des milliers de voitures disparaissent chaque année. Phénomène qui est alimenté en partie par une source inattendue, le florissant marché noir de la Russie. Il y a Interpol qui dit avoir reçu tout près de 5000 signalements, 4798 plus précisément, des signalements de véhicules volés au Canada, retrouvés en Russie de février 2024 à juillet 2026, selon des données obtenues par le New York Times. Je lisais un article justement dans cet article-là. Et il y a un détenu maintenant, il s'est fait prendre, il s'est fait pincer, emprisonné là-bas, mais en Russie, mais qui disait avoir travaillé quelque temps ici au Canada pour des groupes de voleurs de véhicules, puis disait à quel point c'est facile, parce qu'il y en a beaucoup, entre autres. Et les véhicules à surveiller, qui sont les plus recherchés, les Dodge Ram, Toyota Tundra, Ford F-150 et autres camionnettes particulièrement recherché. Grand titre du Journal de Montréal, record de bornes électriques vandalisées. Le cuivre attire les voleurs. On parle de ça en page 3. L'effet des tarifs sur la CAQ s'essouffle. Le PQ qui reste en avance, pages 4 et 5. Et je veux revenir sur le cuivre, la hausse de vol de câbles électriques. Les vandales qui risquent leur vie pour récupérer le cuivre dans les fils de bornes de recharge pour véhicules. Non seulement tu risques ta vie, mais quand tu prends un bout de fil, tu vas avoir quoi? 10, 20, 30 piastres? Ça en coûte à l'État quelques centaines, voire des milliers de dollars à remplacer ça. Et là, le phénomène s'étend ailleurs que dans les grands centres. On n'est plus juste à Montréal ou Québec. On s'en va en région, Shawinigan, Gatineau. On s'est rendu compte qu'il y a une hausse. Repentigny aussi, on s'est rendu compte que c'est de plus en plus problématique. Vol aux bornes, là. Si on regarde à travers les années, 2023, il y en a eu 8. En 2024, 54. En 2025, 33. Et là, l'année n'est pas terminée et on est rendu à 68 jusqu'à maintenant. Dans les gens qui volent le cuivre, dans les bornes, comme ça. Pour une trentaine de dollars, non seulement tu fais pas beaucoup de sous, mais tu risques ta vie aussi à chaque fois. 7h10. Si j'avais su, voici Francis de Grandpré dans les 100 000 matins de ce mardi, j'allais dire lundi, de ce mardi. Ghislain avec vous autres en remplacement de Sylvain Morin jusqu'à 9h.

7h13 minutes dans les 100 000 matins. Juste là avec vous autres. J'espère que vous allez bien. Bon début de journée. Oui, je vous en parle depuis tôt ce matin. Cet incident là dans la bretelle d'accès pour la 640 Ouest. Donc 40 Ouest, 640 Ouest, la bretelle d'accès. Il y a eu un incident un peu plus tôt, autour de 4h15 à peu près. Rien de majeur. Ce qui est problématique là, on a eu un peu plus de détails pour ce qui est de la SQ. Ce qui est problématique, c'est que l'accès était difficile puisque c'est une bretelle d'accès. Donc le remorquage des véhicules prend du temps. Pour ce qui est des blessés, on parle de blessures mineures. Mais ça a causé ce que ça a causé, finalement. Ça va être dégagé, ce n'est pas déjà fait au cours des prochaines minutes, mais il y a quand même un retard à prévoir, passer Valmont 40 Ouest en ce moment, et ça ralentit comme ça à l'approche de la bretelle d'accès. Pas rapide, pas facile. Je vous mets au courant de quand ça va être ouvert. Mais pour l'instant, en tout cas, de ce que je vois là pour le site de transport et mobilité durable Québec, c'est encore fermé au moment où on se parle. Dans un autre ordre d'idée, je veux vous jaser un petit peu de Tupac. Vous savez, Tupac qui a été tué, hein, en fait, 30 ans après le meurtre. On a un coupable. Dwayne Davis, un ancien membre d'un gang de Los Angeles qui était accusé d'avoir organisé le meurtre du célèbre rappeur abattu à Las Vegas en septembre 96. Et là, ben, on affirme que Davis avait fourni l'arme et organisé les représailles après une altercation impliquant son neveu. La défense, elle, soulignait l'absence de preuves matérielles, ni l'arme du crime, ni la voiture utilisée lors de la fusillade ont été retrouvées. Dwayne Davis, qui continue de nier les faits, il a annoncé son intention de faire appel et risque la prison à perpétuité sans possibilité de libération conditionnelle. Le prononcé de la peine, lui, il est prévu le 13 octobre. Vous allez me dire, mais c'est donc bien long. 30 ans après la mort de Tupac Shakur, le jury qui a reconnu coupable Dwayne Davis, un ancien membre de gang de Los Angeles. 7h15, Vince Lemire à la bonne place dans les 100 000 matins. On s'en va vers les infos de 7h22 à peu près. Tout de suite. Un gros merci de nous choisir. Bon début de journée.

0: 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C'est parmi les nouveautés qu'on a à découvrir cet automne sur nos ondes au 103.5. Puis je pense que quand le Canadien va commencer à jouer là, et tabarouette que là, ça va jaser. Donc, vous l'avez manqué hier, je vous propose ce midi, édition du mardi, 11h54. On s'en va aux infos, celle de 7h20 dans les prochaines minutes. Un gros merci. Bon début de journée. Merci d'être là.
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5: 7h21 minutes, bon début de journée. Ben, juste une mise à jour concernant la bretelle d'accès. Jessica, là, dans la 640, pour la 640 Ouest, 40 Ouest, c'est rouvert, c'est ça?
6: Tout à fait, c'est rouvert. C'était un accident avec des blessures mineures, mais c'est le remorquage qui a pris plus de temps.
5: OK, donc là, le trafic va se dissiper un petit peu. On parle des. On va revenir sur un recap des promesses électorales hier.
6: Tout à fait. Le Parti conservateur d'Éric Duhaime propose que le Québec exploite ses ressources en gaz de schiste. Selon le PCQ, l'exploitation du gaz naturel de l'Utica pourrait générer environ 9,4 milliards de dollars de revenus pour l'État québécois sur 10 ans. De son côté, la Coalition Avenir Québec ouvre la porte à permettre aux médecins de pratiquer dans le secteur public et le secteur privé sans qu'ils aient à se désaffilier de la RAMQ. Au Parti libéral du Québec, on propose de miser sur le préfabriqué pour construire 100 000 nouveaux logements annuellement. Chez Québec solidaire, on se donne l'objectif de réduire le décrochage scolaire de moitié dans un premier mandat. Enfin, le Parti québécois promet de réduire la taille de l'État québécois de 2,5% et souhaite mettre en place un secrétariat à l'efficacité de l'État. Chez nous, dans la Naudière, la course électorale devient de plus en plus serrée. Selon les plus récentes données de Québec 125, le Parti québécois et la Coalition Avenir Québec se disputent une chaude lutte dans les circonscriptions de Masson, Repentigny, Rousseau, Terrebonne et Les Plaines. La CAQ a pris légèrement les devants dans l'Assomption, alors que les projections prédisent une victoire solide du PQ dans Joliette. Du côté de Berthier et de Bertrand, une victoire du PQ est également probable. Bonne nouvelle, la sécurité sera renforcée pour les piétons sur la rue des Tourelles près de l'école Vert-Demain à Saint-Paul. En effet, le ministère des Transports a annoncé la mise en place d'une traverse piétonne à l'angle de la route 343 ainsi que l'ajout de panneaux d'arrêt près de l'école primaire. Ces ajouts aideront à capter l'attention des automobilistes afin de leur rappeler qu'ils doivent complètement s'arrêter pour laisser passer les piétons. Dans un même ordre d'idées, la ville de Mascouche investira 3,5 millions de dollars d'ici 2028 pour améliorer la sécurité dans les zones scolaires. La ville entend ainsi aménager des trajets sécurisés vers les écoles, améliorer les corridors scolaires et les liens de transport actifs, ainsi que mettre en place des passages pour piétons et des intersections surélevées. Les premiers travaux devraient être réalisés d'ici la fin de 2026. Voilà, ça complète. Pour plus de nouvelles, consultez monjoliette.com.
5: Merci, 7h24. Côté température aujourd'hui, soleil, nuages en alternance, max de 23. Et pour ce soir et cette nuit, des nuages, 40% de risque d'averse avec un minimum de 15. Et demain, nuageux, possibilité de pluie tard le matin, on parle de 30%. Et en après-midi, à tes souhaits, maximum de 21 degrés. On l'a pas entendu, mais je t'ai vu éternuer. Un petit apitou.
6: J'essaie de rester discrète.
5: Moi, ça me fait tellement rire, quelqu'un qui fait un petit pichou. Donc, non, je ne sais même pas pourquoi j'ai dit ça, personne n'a entendu. Mais moi, je l'ai vu à 7h25.
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5: matins. Oh! Salutations aux gens de Notre-Dame-de-la-Merci, Saint-Alexis ce matin. Et tiens, on va s'arrêter du côté de Saint-Damien. Un beau gros bonjour. Merci de nous faire confiance pour débuter votre journée du mardi. On tourne la page du calendrier. On est en ce 1er septembre. Ah ouais, déjà septembre.

Vous avez peut-être vu passer les annonces à la télé TVA qui aura une toute nouvelle compétition musicale l'hiver prochain. Ce sera diffusé le dimanche soir à la place de La Voix, la voix qui prendra une pause cet hiver. On sait qui va animer ce fameux jeu Hitster Québec. C'est une adaptation télé populaire du jeu musical que plusieurs Québécois connaissent déjà. J'ai joué en fait. Une petite parenthèse, j'ai joué en fin de semaine samedi soir. On est invité chez des amis que je salue, Marie-Josée et Yannick. Et on a joué à Hitster Bingo. Bingo Hitster. J'avais jamais joué à cette version-là. Juste pour vous mettre en contexte, quand je joue à Hitster, je me fais des ennemis. Ok, je suis assez solide, je vous dirais. Et j'ai joué à Bingo Hitster. Au début, déstabilisé, OK, c'est un peu différent, c'est un peu, peut-être, je dirais peut-être un peu plus facile, je sais pas, j'ai l'impression. Et si vous connaissez le jeu, là, c'est le but, c'est de former des bingos avec les couleurs, finalement, les catégories. J'ai gagné toutes les parties qu'on a, j'ai joué, j'en ai gagné le plus. Et là, ben, évidemment, je songe à m'inscrire. Peut-être, je regarde ça. Ce sera diffusé à TVA et c'est Anouk Meunier qui sera accompagné du DJ et musicien Jean-Sébastien Houle qui aura notamment le rôle de maître de la ligne du temps. Nouvelle qui est intéressante parce que ça confirme donc que La Voix va prendre une pause. TVA a dit que Hitster Québec prendra donc sa place dans la case du dimanche soir. La chaîne n'avait pas annoncé l'avenir de La Voix dans un communiqué au départ, mais Québécois qui a dit que l'émission ne sera pas de retour cet hiver. Et pour Anouk Meunier, c'est quand même une période particulièrement chargée parce que, elle va continuer d'être notamment enquêtrice à Chanteur masqué. Puis elle devient aussi co-animatrice de Ça finit bien la semaine avec Jean-Michel Anctil. Puis pour ce qui est du concept de Hitster, ben vous le savez, les participants doivent notamment reconnaître des chansons, les placer dans le bon ordre chronologique. Le jeu qui a quand même beaucoup de succès au Québec, je pense que dans les salons, ça joue pas mal souvent, j'ai l'impression. Et version télé qui sera produite au Québec devrait miser sur la musique. Le jeu, évidemment, une bonne dose de nostalgie. Ça sera présenté cet hiver du côté de TVA si vous voulez suivre cette aventure-là. J'ai l'impression qu'on va aller chercher pas mal d'adeptes de ce jeu et de musique aussi également. En route vers notre chronique avec Pat Lapam dans une dizaine de minutes tout au plus. On s'en va à un souvenir en 94, Bush, Glycerine. 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Bon matin.

0: 37, presque 38. Imaginez, vous achetez la maison de vos rêves à Los Angeles, puis vous découvrez que votre piscine est devenue le spa préféré des ours du quartier. Des ours. Ce qui arrive à Brian et Ricardo, plusieurs fois par semaine, il y a des ours qui débarquent dans leur jardin pour se baigner, faire une sieste ou encore juste profiter de la chaleur. Puis au début, le couple a essayé de les faire fuir avec des cris, des avertissements, puis même du paintball. Mais ils ont décidé de faire la paix avec leurs gros voisins. Ils ont même créé un compte Instagram, Pool Bear Life. Ils filment leurs visiteurs. Il y a certains ours qui sont devenus des vraies vedettes avec leurs petits noms comme Maddie, Nappy, Punky. Il y a même une petite ours qui est même déjà montée dans un cupcake gonflable pour faire un tour de piscine, imaginez-vous donc. Aussi beau que ça soit, les experts disent que ce sont quand même des animaux sauvages. Donc, faut rester prudent avec ce genre d'animaux, surtout avec les déchets et la nourriture. À Los Angeles, ils ont eu une piscine et les ours sont visiblement... l'abonnement familial par excellence dans cette piscine-là. Je sais pas, mais tu sais, je suis propriétaire d'une piscine, puis c'est déjà arrivé aussi au Québec, là, je parle de Los Angeles. Je suis propriétaire d'une piscine, puis je sais pas, mais me réveiller un matin puis m'apercevoir qu'il y a un ours dans ma piscine ou des ours dans ma piscine, je sais pas, je pogne de quoi. J'ai déjà eu un de mes voisins qui a eu des outardes dans sa piscine. Ça aussi, il faut le faire. Dans les marches de la piscine, dans une piscine creusée où c'est pas creux. Ben, c'est impressionnant, je veux dire. Ouais. Moufette aussi, un de mes voisins qui s'est retrouvé avec une moufette dans sa piscine. Pris pour la sortir de là. Ça aussi, c'est... Hein? Tu le fais avec prudence. La suite dans un instant, dans les 100 000 matins. Pat Lapam sera là également pour sa chronique dans quelques minutes.
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1: En content de l'accueillir, on revient déjà pour une 12e saison. Patrick Lapalme, bon début de journée. Hey, 396e épisode. Wow! Content de t'accueillir. J'aurais aimé ça que ce soit avec Sylvain.
2: Ben non, aucun problème, mon cher Justin. On se connaît avant, il n'y a pas de problème.
1: Donc, chronique immobilière aujourd'hui. Ouais. On va parler de la rentrée du bon pied avec cette chronique-là. Parce que en ce jour de rentrée, on regarde en arrière. Le printemps passé nous laissait présager une belle reprise économique dans l'Anaudière. Puis là, on a sous les yeux les données complètes pour l'année 2026 jusqu'à la fin du mois d'août. Est-ce que ça a tenu tout l'été?
2: Ben, pour vous donner un petit peu une note de grandeur, là, on revient présent dans un marché équilibré. Donc, nos délais de vente vont se rallonger. On a plus d'inventaires qui vont être là. Un avantage pour les acheteurs d'avoir plus de temps pour réaliser leur transaction, faire des visites, s'assurer de regarder que la propriété est vraiment en bon état et pas avoir la pression d'acheter sur un coup de tête en laissant gérer leur émotion pour se trouver un logis. C'est beaucoup plus facile présentement de le faire. Naturellement, une propriété bien documentée, inscrite au bon prix, et qui va avoir l'ensemble des informations à donner au client qui va se présenter, va toujours sortir plus rapidement qu'une autre propriété qui a moins d'informations au-dessus. Là, moi, je le sais, ça fait quand même 16 ans que je fais du courtage immobilier. Cet été, on a eu la chance, moi, je parle pour moi-même, là, de tomber dans un marché relativement plus normal qu'avant la COVID. Parce qu'il faut revenir, faut faire un petit peu un calendrier. Hein. La COVID, ça a été l'explosion et compagnie, la folie. Donc, on était sollicité

0: juin, moins 5. Avril et mai, à moins 8. Donc, on voit qu'il y a un ralentissement qui se procède et c'est tout à l'avantage. Naturellement, le sud de la Naudière, là, on a beaucoup de premiers acheteurs, beaucoup de demandes quand même. Mm-hmm. Ça demeure soutenu. Les premiers acheteurs pour la copropriété et compagnie, ils veulent l'avoir, ces maisons-là. Dans notre grand Joliette, Rawdon jusqu'à Saint-Côme, la villégiature, c'est un peu plus stable, mais il faut se prendre en considération que le télétravail est vraiment rendu enraciné dans la région. Donc, on voit ça fréquemment. Les gens vont nous demander, est-ce que j'ai des bons réseaux Wi-Fi dans tel endroit, parce que leur télétravail, pour eux, il est rendu super important. Puis on voit vraiment, la demande est constante, mais naturellement, c'est comme je vous mentionne, oui, il y a un ralentissement du volume. On va accélérer la cadence pour les inscriptions septembre, octobre, novembre, c'est dans la normalité. J'ai hâte de voir si le mois de décembre et janvier va tomber comme les normalités d'avant. On pourrait préconiser que oui.
1: Est-ce que ce ralentissement de volume de transactions, est-ce qu'on doit s'inquiéter de ça?
0: Ben non, naturellement pas, parce que c'est beaucoup plus sain d'avoir un marché équilibré que d'avoir un marché qui a été volatile comme dans le temps du COVID. Si on fait un peu un parallèle, on suit naturellement, moi je suis avec Linda, tout ce qui touche l'immobilier, et on voit beaucoup de gens qui ont acheté des propriétés à la sauvette durant le temps de la COVID, parce que les inventaires partaient vraiment rapidement, et là, ils se rendent compte, oh, pas de garantie légale, ouais. On n'a pas fait inspecter, on n'a pas de recours, et ils nous contactent, ces clients-là, pour remettre la propriété en vente, puis là, on s'aperçoit que, oh, désolé, mon cher vendeur, vous avez acheté vraiment trop cher la propriété, et aussi, il ne faut pas oublier, il y a eu des mécanismes post-COVID, un petit peu au milieu de la COVID, puis par les institutions financières qui demandaient là de beaucoup plus d'évaluation. Au début, c'était la folie. Les prêts passaient, ça allait bien, mais plus que ça allait, plus que c'était difficile de faire passer les prêts pour l'acquisition d'une propriété. Il y a eu des plasters qui se sont mis par les institutions financières, mais ceux qui ont acheté dans le premier temps du COVID avec les grosses surenchères de 50 à 100 000 $ qu'on a vues, pas de garantie légale, pas d'inspection, ben, ils nous demandent de mettre en vente, puisqu'on arrive à la fin du cycle de leur hypothèque de 5 ans. Ben là, on se rend compte qu'ils ont payé beaucoup trop cher. Puis là, la valeur qu'on va vendre, on arrive, excusez l'anglicisme, break-even, où il va en manquer un petit peu pour le client, puis il va repartir un petit peu à zéro. C'est là que c'est beaucoup plus sain d'avoir un marché équilibré, que les gens vont acheter au juste prix. La propriété va avoir le temps de faire leurs inspections, leurs analyses de documents, l'analyse de la propriété, les fosses septiques, les champs d'épuration, nommer les zones de mouvement de sol pour prendre une décision qui va être plus éclairée. Puis si la propriété ne leur convient pas, ils n'auront pas peur de la laisser aller pour aller vers une autre parce que les inventaires vont se remplir un peu plus. Mm-hmm. Le délai de vente va être un peu plus long. Donc, il va avoir du temps pour qu'ils puissent faire la transaction immobilière. Puis la transaction immobilière, bien souvent, dans l'UV, c'est la plus importante. Donc, c'est une très bonne nouvelle que l'atterrissage se fait en douceur, ça ne cassera pas. Et aussi, un autre fait, les gens qui me disent, « Oh, on veut là, le marché va ralentir, mais on va perdre de l'argent. » Arrêtez, là, on perd de l'argent. Regardez, vous avez toutes les hausses que vous avez prises. S'il y a une stabilisation du marché, même une légère baisse, si vous avez déjà pris un 200-300 000 $ sur votre propriété, tout dépendant de ce que vous aviez, cet argent-là est déjà mis sur la valeur de la propriété. Oui, il peut y avoir un ralentissement, mais c'est pour ça qu'on vous mentionne toujours. La préparation de la propriété, une maison qu'on va mettre en vente, ce n'est pas uniquement des photos, des prises de mesure, puis un beau sourire avec un Kodak, là. Non. C'est de la préparer et de s'assurer qu'on a toutes les informations, que le vendeur est transparent et que l'acheteur aussi qui va se présenter, qui va être transparent avec ses préqualifications hypothécaires et être en mesure de faire un beau win-win pour les deux, avec les valeurs qui sont soutenues, qui sont là, et que tout le monde va être heureux avec les vérifications que tout le monde va être en mesure de faire sans se garrocher sur la première propriété en vente qui vont convenir un peu à leurs besoins,
1: ouais,
0: avec le besoin de se loger. C'est vraiment ça le plus important, de le maintenir. Et là, est-ce qu'on va avoir des nouvelles? Ben, le Canada est en bonne posture aussi avec le produit intérieur brut qui était à 3,3% qu'on a eu la semaine passée. Donc, on est en meilleure position, meilleure posture, et même le Québec aussi, par rapport aux Américains, qui est toujours le petit frère qui nous pousse, mais là, on le voit, l'instabilité et compagnie. Ben, on espère juste que ça va continuer, que le Canada et le Québec vont continuer à bien performer et s'assurer que nos valeurs vont être soutenues pour l'ensemble de notre clientèle.
1: Résumé tout ça, ben plus le printemps est vigoureux, ben avec un été calme souvent.

0: ça amène un marché de rentrée rentable finalement.
1: Exactement.
0: Très stable.
1: Exactement, mon cher Justin. Ouais.
0: Eh hey, ben merci beaucoup pour cette 396e chronique. Ça
1: avec
0: avance,
1: plaisir.
0: Ça avance. On se retrouve. En fait, on va te retrouver dans deux semaines avec mon collègue Sylvain Morin.
1: Avec plaisir.
0: Patrick Lapalme, un but, une passion.
1: Vendu.
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0: Ben, on s'en va déjà aux infos, nous autres, dans les prochaines minutes. Et en musique, de l'autre côté de tout ça, je vous déballe du Songbird, des Killers également. Un saut au début des années 2000, on sera en 2004. Les informations dans les prochaines, celles de 8 heures. Et on parle de char aussi dans la prochaine heure.
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0: Bon, ben si vous êtes en déplacement, sachez que la 40 vers la bretelle d'accès 640 Ouest s'est rouvert. Donc, belle amélioration là du côté de l'approche pour la 40 Ouest. On est dans le secteur de boulevard de La Rochelle en ce moment. La 640 dans les deux directions, dans le secteur de la montée du Mai, où c'est plus problématique en ce moment, c'est 25 Sud, passer la 640 là, avant la Grande Allée. Très dense jusqu'au boulevard des Seigneurs. Partout ailleurs, si vous êtes témoin de quelque chose, pour me joindre, 450-753-1035.
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3: Bon mardi, c'est Louis-Philippe Arnoirel. Politiques fédérales, les libéraux ont gagné leur pari de ravir la circonscription de Chicoutimi-le-Fjord aux conservateurs. Le candidat libéral Daniel Gobeil a été choisi par les électeurs de la circonscription pour devenir leur représentant à la Chambre des communes. Cette victoire permet aux libéraux de gonfler leur courte majorité à Ottawa. Les conservateurs détenaient ce siège à la Chambre des communes depuis 2018. Selon M. Gobeil, les électeurs ont été particulièrement réceptifs à son message dans le contexte de l'escalade des tensions commerciales avec l'administration américaine. Par ailleurs, si trois élections partielles fédérales se sont achevées hier, d'autres sont à venir puisque le premier ministre Mark Carney doit désormais en organiser six autres. Le député libéral Stephen Guilbeault a officiellement démissionné de son siège vendredi dernier selon le site web de la Chambre des communes. M. Guilbeault s'était déjà retiré du cabinet libéral pour une question de principe, car l'orientation du parti en matière d'environnement avait changé sous la direction de M. Carney. M. Guilbeault représentait la circonscription de Laurier-Sainte-Marie à Montréal. Une collision mortelle impliquant trois véhicules s'est produite à Saint-Lucien, dans le centre du Québec, hier. Le drame est survenu vers 7h45 sur le 7e rang de cette petite municipalité de moins de 2000 habitants, située à une trentaine de kilomètres de Drummondville. Un poids lourd et un véhicule transportant du béton sont entrés en collision frontale. Une voiture a ensuite percuté l'arrière du véhicule lourd. Le conducteur de la bétonnière a succombé à ses blessures dans un centre hospitalier dans les heures qui ont suivi l'accident. Et la procureure générale de la Colombie-Britannique demande à Meta d'appliquer au Canada les mêmes mesures de protection pour les enfants que celles prévues aux États-Unis. Meta, qui exploite Facebook et Instagram, a accepté de mettre en place aux États-Unis des restrictions d'accès au contenu, une vérification de l'âge et des fonctions pour limiter l'utilisation excessive. Or, le déploiement de ces mesures n'est pas prévu au Canada. C'est ce qui complète vos actualités Arsenal Media. Passez une bonne journée sur nos ondes.
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5: Bon, 8h très exactement dans le monde du sport, Félix Auger-Aliassime qui s'est compliqué la vie en fin de match, mais il a quand même réussi à avancer au deuxième tour des internationaux des États-Unis hier soir. Troisième tête de série, il a pris la mesure de l'Australien Rinki Hijikata, 85e joueur mondial en quatre manches. Chez les femmes, la favorite Arina Sabalenka qui a commencé son parcours en signant une victoire de 6-2, 6-4 contre la Colombienne Camila Osorio. Et puis en soccer, Lionel Messi qui a annoncé sa retraite internationale hier après avoir passé une vingtaine d'années à défendre les couleurs de l'Argentine. Messi qui a notamment participé à 6 Coupes du monde de la FIFA avec l'Argentine, aidant son pays à gagner les grands honneurs en 2022. Et puis, nouvelle série de baseball qui débute ce soir entre les Blue Jays de Toronto contre les Guardians. Ça va se passer du côté de Cleveland.
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Troisième tour de cadran pour les 100 000 matins. Ghislain qui est là avec vous autres en remplacement de Sylvain Morin en direct du studio Pavé Brick Design. Sylvain qui va être de retour vendredi. Pour ce qui est de la météo, soleil-nuage en alternance aujourd'hui. Max de 23 ce soir et cette nuit, 15 c'est le minimum. C'est pas impossible qu'il y ait des averses, on parle de 40%. Même scénario demain pour ce 2 septembre, nuageux. 30% de risque d'averse tard le matin et en après-midi. 21 degrés, c'est ce qu'on prévoit pour demain. On a 14 degrés présentement sur la région de Lanaudière au moment où on se parle. The Killers avec Somebody Told Me, c'est à venir. On va aussi parler de char avec notre chroniqueur Marc Bouchard. Et pour l'instant, Somber, voici My Body Isn't Ready dans les 100 000 matins de ce mardi 1er septembre aujourd'hui.

Je sais pas vous autres, mais moi, je peux pas mettre ça dans ma voiture bien fort parce que je me mets à faire de la vitesse un petit peu. On dirait que ça écrase mon pied tout seul, j'ai l'impression. Les Colors, un saut en 2004. 8h10, notre jeu d'eau aujourd'hui. Facile, je vous fais entendre un extrait d'une chanson, puis vous devez me dire dans quel film on retrouve cette chanson-là. Oh! Mais je dis facile. Ce matin, en tout cas, c'est facile. En tout cas, mais attention, je vais rendre la chose un petit peu plus difficile. J'ai besoin du titre exact du film. Je m'explique. Mettons que c'est le 2, mettons que c'est le 1, mettons que c'est le 5, c'est le 6. J'ai besoin du numéro. Donc, c'est tel film, le 5, le 4, le 3. J'ai besoin du... Donnez-moi pas juste le titre. J'ai besoin de... Je veux dire l'édition du film, la version du film, OK? Facile, par exemple. J'ai l'impression, en tout cas. Quoique, voici l'extrait. Oh! Dans quel film on entend cette chanson-là? 450-753-1035. Si vous avez la bonne réponse... vous pouvez vous essayer, même si vous pensez de l'avoir. 753-1035, messagerie texte, téléphone. Je veux le titre exact. Quelle version du film? S'il y a un numéro après, le 3, le 4, le 5, le 6, le 7, le 8, le 10, je veux avoir la bonne réponse. Bonne chance à gagner vendredi cadeau, mais le cadeau en question ne m'a pas été communiqué, donc on va y revenir. Je vais vous dire le prix demain. Mais vous votez, en fait, vous participez maintenant. 450-753-1035. Facile de même? Après le bon numéro, par exemple, parce qu'il y a plusieurs versions de ce film-là. Les deux frères, tout de suite. Léo Gagné au 103.5.

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1: C'est une de mes chroniques préférées et à nouveau, j'accueille Marc Bouchard. Que fait le saut quand c'est Ghislain qui lui a parlé au téléphone? Salut Marc!
2: Salut, ça va mon sang!
1: Ça va bien, ça va bien. Ça arrive de temps en temps comme ça qu'on te joue des tours. On t'a même pas averti à part de ça. Hey Marc, là ce matin, tu nous amènes dans une randonnée que tu as faite au Nouveau-Brunswick à bord du Toyota CHR, c'est ça?
2: Exactement. En fait, c'est que, tu le sais, quand on parle de voitures électriques, la première question, c'est toujours, t'as combien d'autonomie? Puis, comment je vais me débrouiller si j'ai des longues distances à faire?
1: Oui, c'est ça, c'est sûr.
2: Ça, c'est toujours la question. Alors, profitant de mes vacances et avec mon épouse, nous sommes donc partis pour Fredericton, au Nouveau-Brunswick, qui, par ailleurs, est une ville charmante. Si jamais tu as l'occasion d'aller ou si tu n'y es pas allé, là.
1: Oui, je suis déjà allé. J'ai déjà allé deux, trois fois, oui.
2: Moi, j'adore cette ville-là. Il y a un petit marché le jeudi soir. Écoute, il y a des food trucks, là. Mm-hmm. Il y a 12, au moins 12 nationalités différentes de nourriture.
1: C'est vrai.
2: Bref, c'est vraiment un bel endroit. Mais c'est 800 kilomètres de chez nous.
1: Ouais.
2: Alors, avec une voiture qui annonce 435 kilomètres d'autonomie.
1: Okay.
2: Alors, quand on est parti à 100% avec la Toyota CHR, qui est une petite voiture, un beau petit VUS, qui est nouveau cette année, qui est très efficace, qui est très doux, qui est quand même une bonne conduite intéressante. L'intérieur, ben, c'est typiquement Toyota, là, avec l'écran qui est un petit peu mal situé, mais bon, dans l'ensemble, ça va assez bien. Alors, on est parti d'ici, on est allé coucher à Rivière-du-Loup sur une seule charge.
1: Okay.
2: Je t'avoue qu'en arrivant à Rivière-du-Loup, qui est à 397 km de la maison, il restait plus beaucoup d'autonomie. OK, mettons que je marchais un petit peu sur l'air d'aller.
1: Ouais.
2: Alors, on l'a chargé là pour la nuit et on s'est par la suite rendu au Nouveau-Brunswick. Et c'est là que ça s'est un petit peu gâché. Parce qu'au Québec, il y a beaucoup de bornes. Le circuit électrique, c'est facile. Les bornes sont relativement simples à trouver. Mais au Nouveau-Brunswick, c'est pas aussi simple. Il y a plusieurs réseaux qui sont pas tous centralisés dans la même application. Ah, ça pose un problème. Et le deuxième problème, c'est que le Toyota CHR a une plug qu'on appelle le NACS, donc le North American Charging Standard, c'est-à-dire que c'est une connexion qui est compatible avec les superchargeurs Tesla.
1: Okay.
2: Mais ouais. La majorité des bornes actuelles n'est pas compatible avec le truc Tesla.
1: Ouais, c'est ça. Donc, plus en région, je pense que c'est plus difficile à trouver, en tout cas, de ce que j'ai vu.
2: Mais là, il y a un adapteur. T'sais, Toyota nous fournit un adapteur. Là, il fournit à tous les clients un adapteur. Mm-hmm. Sauf que je me suis aperçu que sur certaines bornes, Irving, entre autres, ou au Nouveau-Brunswick, l'adapteur ne fonctionnait pas.
1: Okay.
2: Alors, tout ça pour te dire que quand je suis parti de Rivière-du-Loup, je m'attendais à me rendre à Fredericton, qui est à peu près la même distance sur une seule charge. J'avais oublié qu'au Nouveau-Brunswick, il y a de la côte pas mal. Alors, ça a consommé beaucoup plus. J'ai dû m'arrêter une première fois à une borne qui était pas super efficace, donc qui a presque pas rechargé. J'ai dû m'arrêter une deuxième fois à une borne avant de me rendre à Fredericton. Donc, un délai quand même supplémentaire un peu inutile. Mm-hmm. Mais rendu à Fredericton, ben j'étais correct. J'ai pu me charger sur une borne Tesla à l'hôtel. Donc, ça allait bien, pas de problème. Pour le retour, j'ai dit, tiens, il y a une série de superchargeurs Tesla pas très loin. Je vais aller m'installer là. Et non, parce que Tesla a réservé certaines stations à ses propres voitures et pas aux autres voitures.
1: Ah, ben ouais.
2: Ouais. Fait que, elle apparaît même pas sur l'application Tesla, cette station-là. Quand la voiture que tu as rentrée, comme moi, c'est une Toyota CHR, ben, ça apparaît même pas. Donc, tu peux pas démarrer la borne. Alors, j'ai pas pu. A fallu que je me trouve une autre borne rapide. Bref, ça a été un peu compliqué, tout ça, de trouver les bonnes bornes et d'être compatible avec l'adapteur. Une fois ça dit, cependant, pour le retour, je suis parti. J'ai fini par me charger et finir ça dans une borne à la maison. Donc, je suis parti de Fredericton, mais de Oromocto, pour être précis, à 100%. J'ai rechargé quelque part à Saint-Léonard, au Nouveau-Brunswick, jusqu'à 80%. Et j'ai rechargé pas loin de Montmagny, sur une série de bornes Tesla, jusqu'à 90%, pour me rendre jusqu'à la maison. Donc, j'ai fait deux recharges, en fait, pour m'en venir en faisant 822 kilomètres. Donc, au total, 1963 kilomètres que j'ai fait pendant ma semaine, ce qui est quand même pas mal.
1: Ouais, beaucoup.
2: Et ça m'a coûté, écoute, à 2$ le litre, là, ça m'aurait coûté, selon mes calculs, à peu près $285.
1: OK. OK? Ouais.
2: Ça m'a coûté 74,60.
1: Pas pire? Pour presque 2000 kilos?
2: Ouais. C'est sûr que, bon, il y a peut-être 100$ d'anxiété là-dessus, parce que, évidemment, je vais chercher des bonnes. Mais c'est quand même effectivement très impressionnant à ce niveau-là. Donc, si vous êtes capable de bien planifier et que vous avez une voiture qui, comme la nôtre, parce qu'il faut le dire, là, Toyota CHR est un excellent petit véhicule électrique qui tient son autonomie. Quand il t'affiche 420, là, il fait 420.
1: OK.
2: L'intérieur est assez confortable, donc c'est assez spacieux, on avait toutes nos valises. Et ça a super bien été. Donc, quand on a ce type de véhicule-là, on peut se rendre facilement et suivre, mais il faut vraiment bien planifier et prendre en considération les impondérables comme ben, des incompatibilités de chargeurs ou des trucs comme ça. Mais honnêtement, j'ai réussi à le faire. Mon seul bémol, comme je te dis, c'est qu'il a fallu que je télécharge 5 applications différentes parce qu'au Nouveau-Brunswick, il n'était pas centralisé dans une seule. Ça, c'est la partie un peu compliquée. Mais au-delà de ça, ça s'est plutôt bien déroulé. Même si j'avoue que moi, j'étais très anxieux, surtout pour y aller, là. Ouais. Et quand on a roulé là-bas, j'étais un peu anxieux. Ma femme m'a d'ailleurs dit que j'étais pas faite pour avoir une voiture électrique parce que j'étais trop nerveux.
1: Ben, je pense que je serais comme toi un peu. J'ai encore des doutes. Moi, j'ai encore vraiment des doutes sur le circuit, là. Je parle pas des voitures électriques. Ça, je pense que ça a fait ses preuves, mais sur le circuit encore. En tout cas, à l'extérieur du Québec, dans les grandes, dans les régions, j'ai encore des doutes. J'ai peur. Je te dis.
2: C'est exactement ça. Et sans vouloir, tu sais, le Nouveau-Brunswick, c'est magnifique. C'est un très, très bel endroit. Yes. Mais il y a de grandes portions. Tu sais, nous, on a fait de Fredericton à St. John's. Je pense qu'il y a deux municipalités entre les deux. Le reste, c'est du bois. Fait, c'est sûr que tu ne peux pas compter sur des bornes dans ces espaces-là. Donc, il faut vraiment que tu planifies de façon très efficace. Quand tu es au Nouveau-Brunswick, au Québec, ça s'est super bien déroulé. Rien à redire, tu as raison. Alors, honnêtement, ça se fait. Puis probablement qu'avec plus d'expérience, je l'aurais fait de meilleure façon. Mais honnêtement, ça n'a pas été un si grand souci que ça. Et j'ai bien aimé mon Toyota CHR en bout de ligne.
1: Qui est un véhicule, somme toute, agréable à conduire, le Toyota CHR. C'est ce que tu
2: retiens. Absolument. Il y a de l'espace. C'est un petit VUS. Oui. En fait, il existait déjà en version essence.
1: Oui.
2: On l'a complètement redessiné. Il est plus beau qu'il l'était.
1: Okay.
2: Et là, il arrive à version 100% électrique. Et sincèrement, moi, j'ai beaucoup aimé là le confort. Et tellement que quand je suis revenu, en fait, j'ai pris un autre véhicule là, parce que quand je suis arrivé à la maison, j'avais comme un autre essai à compléter. Mmh. Puis je me disais, mon Dieu, il est donc bien rough, lui, par rapport au CHR. Wow. Je trouvais que le CHR était d'une grande douceur.
1: OK. Hey, Marc, on peut te suivre toujours dans un podcast qui s'appelle Gotchar?
2: Oui, podcast Gotchar qui devrait reprendre plus régulièrement parce que Fiston est enfin revenu du Japon.
1: OK.
2: Donc, on va finir par faire des trucs. Et bien sûr, sur la page monjoliette.com, dans la section auto, on va aussi reprendre les essais qu'on publie chaque semaine.
1: Marc Bouchard, c'est toujours un plaisir. Puis, ben, la morale de cette histoire, c'est que tu as pu reposer tes lombaires avec tes nombreux arrêts.
2: J'ai pu reposer mes lombaires, effectivement, mais pas toujours mes nerfs.
1: Salut, Marc Bouchard. Bonne journée.
2: Bye-bye.
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9: On se calme, là, ça va aller tantôt, la météo. Là, c'est les nouvelles. Jessica Potsou, bonjour.
10: Bonjour.
9: On va revenir sur les promesses électorales hier des différents partis.
10: Exactement. Le Parti conservateur d'Éric Duhaime propose que le Québec exploite ses ressources en gaz de schiste. Selon le PCQ, l'exploitation du gaz naturel de l'Utica pourrait générer environ 9,4 milliards de dollars de revenus pour l'État québécois sur 10 ans. De son côté, la Coalition Avenir Québec ouvre la porte à permettre aux médecins de pratiquer dans le secteur public et le secteur privé sans qu'ils aient à se désaffilier de la RAMQ. Au Parti libéral du Québec, on propose de miser sur le préfabriqué pour construire 100 000 nouveaux logements annuellement. Chez Québec solidaire, on se donne l'objectif de réduire le décrochage scolaire de moitié dans un premier mandat. Enfin, le Parti québécois promet de réduire la taille de l'État québécois de 2,5% et souhaite mettre en place un secrétariat à l'efficacité de l'État. Chez nous, dans la Naudière, la course électorale devient de plus en plus serrée. Selon les plus récentes données de Québec 125, le Parti québécois et la Coalition Avenir Québec se disputent une chaude lutte dans les circonscriptions de Masson, Repentigny, Rousseau, Terrebonne et les Plaines. La CAQ a pris légèrement les devants dans l'Assomption, alors que les projections prédisent une victoire solide du PQ dans Joliette. Du côté de Berthier et de Bertrand, une victoire du PQ est également probable. Bonne nouvelle, la sécurité sera renforcée pour les piétons sur la rue des Tourelles, près de l'école Vert-Demain à Saint-Paul. En effet, le ministère des Transports a annoncé la mise en place d'une traverse piétonne à l'angle de la route 343, ainsi que l'ajout de panneaux d'arrêt près de l'école primaire. Ces ajouts aideront à capter l'attention des automobilistes afin de leur permettre de leur rappeler qu'ils doivent complètement s'arrêter pour laisser passer les piétons. Dans un même ordre d'idées, la ville de Mascouche investira 3,5 millions de dollars d'ici 2028 pour améliorer la sécurité dans les zones scolaires. La ville entend ainsi aménager des trajets sécurisés vers les écoles, améliorer les corridors scolaires et les liens de transport actifs, ainsi que mettre en place des passages pour piétons et des intersections surélevées. Les premiers travaux devraient être réalisés d'ici la fin de 2026. Voilà, ça complète. 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
9: Merci, 8h29. Présentement, c'est 14 degrés. C'est le temps, là, la commandite. Vas-y.
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9: Un petit peu de soleil, un petit peu de nuage aujourd'hui, 23 degrés. Ce soir et cette nuit, ça reste couvert avec 40% de risque de pluie, minimum de 15 et demain, nuageux. Possibilité d'averse tard le matin et en après-midi. On attend 21 degrés. Présentement, comme je mentionnais, 14 degrés sur la région de la Naudière.
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9: Oh. 8h29, presque 8h30. Bon début de journée. Salutations aux gens de Joliette, aux gens de Chersey. Et si vous êtes dans le secteur de Entrelacs, ben, comme on dit, considérez-vous comme salué. La musique de Morgan Wallen, tout de suite, Last Night, au 103.5, dans les 100 000 matins.

8h33 minutes dans les 100 000 matins. Ghislain qui est là pour Sylvain Morin en direct du studio Pavé Brick Design. A gagné vendredi matin une carte cadeau du Boston Pizza. Vous devez me dire en échange laquelle de ces deux chansons est votre préférée. On saute en 1973 avec celle-ci. Mama and Papa, Louis knew just where it stood. C'était numéro 1 en 73 cette

0: pas influencé le vote, mais j'ai un petit faible pour celle-ci. En 1985, j'avais non, je dirais pas mon âge quand même, mais vous votez, peu importe la chanson, vous êtes éligible pour cette carte cadeau du Boston Pizza tirage vendredi.
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0: C'est aujourd'hui 11h qu'on va procéder du côté de la maison à Desmardillons du tirage pour la loterie 50-50. C'est à 11h. C'est quand même un montant de 3 505 $ qui ont été amassés. Donc ça donne quand même quelqu'un qui va gagner 1 753 $. Tirage à 11h. On va vous le dévoiler également dans l'émission du trafic un peu plus tard cet après-midi avec Olivier. Et là, ben on remet les compteurs à zéro. Vous pourrez à nouveau acheter vos billets sur la maison à Desmardillons Dion. Date pour le tirage suivant, là, c'est le 6 octobre, 11h. Donc, jusqu'au 5 octobre, 23h59, vous pourrez à nouveau acheter vos billets sur la maison à Desmardillons. Donc, la moitié est remise à la maison à Desmardillons, tout simplement, et l'autre moitié, c'est à vous, tout simplement. La condition, c'est de participer. Il existe plusieurs forfaits que vous pouvez choisir, des montants soit de 5 $, de 10 $, de 50, de 100 $, et tout dépendamment du montant que vous choisissez, ben vous avez un nombre de numéros également qui est relié à tout ça. Cet après-midi, dans le trafic, on va annoncer le nom de la personne gagnante. C'est peut-être vous, si vous avez acheté vos billets. Peut-être moi. Non? À suite, dans un instant, puis en musique, je vous reviens avec Shaboozy, Call Girl, dans une émission qui s'appelle tout simplement comme ça.
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0: Un peu plus tôt ce matin, je vous ai proposé un extrait d'une chanson qui est tirée d'un film et je vous posais la question de quel film est extrait cette chanson-là. 1, 2, 3, 4, 5, 17, 18, 19, 27, 28, 20, 30 bonnes réponses qui sont entrées. C'était facile, mais fallait me donner le bon numéro du film, la bonne suite finalement. La toune, c'était celle-ci. Juste ça, là. Hey, on arrête ça là, bon, on continue, là. Ouais, on connaît la réponse, là. Si vous m'aviez donné Rocky comme réponse, un demi-point. Si vous m'avez donné Rocky 2, un demi-point. Si vous m'avez donné Rocky 3, un point. Simplement. C'était la bonne réponse, Rocky 3. Donc, bravo à ceux et celles qui m'ont filé la bonne réponse. Je pense que j'ai pas de bonne réponse sur la centaine de textes qui sont arrivés. À gagner, vendredi, je suis allé aux sources, une paire de billets pour le cinéma RGFM, une paire de billets pour un film de votre choix. Non, mais tu sais, on est de même, nous autres. On aime ça, vous gâter. Ghislain Demers avec vous autres en remplacement de Sylvain Morin. Je serai là jusqu'à jeudi pour l'instant. On s'en retourne à la musique. Ariane Moffat chante. Il y a Blue Jeans Blue aussi, pas très loin.
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sur cette aire des tam-tams du Mont-Royal, c'est presque le temps pour moi de laisser ma place au gars le plus musclé de la planète. Chuck Noël s'amène en studio. Elle l'a dit, hein, je me tire. Puis ben, ça a été agréable de vous jaser ce matin. Toujours un privilège, j'aime ça. Vous amener vers le travail comme ça. Vous sortir du lit, vous amener vers le travail avec le meilleur des cafés au monde. Chuck Noël est là dans les prochaines. Manquez pas Stéphane Gonzalez et Georges Larac ce midi sur le réseau BPM Sport, mais le réseau O également à travers le Québec. C'était 11h54. On parle de sport. Olivier Poitras va s'occuper de votre début de soirée, du retour à la maison cet après-midi dès 14h55. Je m'appelle Ghislain Demers. Demain, 6h, on se retrouve. Beau temps, mauvais temps. S'il neige, je vais être là pareil. Passez une agréable journée. Bye-bye!

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3: Bon mardi, bon 1er septembre. Ben oui, à chaque début de mois de septembre, évidemment, tu penses à la même affaire que je pense.
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3: Ben oui, bon mois de septembre. Bienvenue sur le meilleur de la musique. Mon nom est Chuck et ça me fait un immense plaisir d'être là pour les trois prochaines heures avec de la grosse musique. No Doubt et leur reprise It's My Life, ça sent bien. Et Noah Kahan qui a sorti un album en 2026 qui s'appelle The Great Divide. Et en ce moment, il vient de sortir un nouveau single, une très belle chanson qui s'appelle Orbiter.
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3: Et il avait décidé de lancer l'album avec un single qui rock un peu plus, The Great Divide. C'est ce qui commence le show sur le meilleur de la musique à haut.

Jean Leloup a remarqué l'été 2026 avec son spectacle hommage du Cirque du Soleil. C'est le paradis perdu qui a eu un immense succès. Il s'en vient avec Je joue de la guitare. Petit détour vers le Maroc avec les trois accords Marrakech. Et pour l'instant, R.E.M. sur le meilleur de la musique à haut.

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2: 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Il nous l'avait promis, une chanson en français, lui qui est amoureux du Québec, Talk, qui roule depuis déjà quelques semaines, quelques mois avec Time Machine. Et il nous avait promis à la fin de l'été une chanson en français et parole tenue pour Nicolas Durocher de son vrai nom. C'est sorti vendredi dernier, chanson qui s'appelle Boomerang. Et pour s'aider un peu, il a fait appel à Claudia Bouffette, qui a fait entre autres Mixmania, qui est hyper connu au Québec. Donc il a maintenant dévoilé cette chanson-là, et c'est vraiment tout récent. Elle est sortie le 28 août, et on vous la joue dans les prochaines minutes. Juste avant, ce sera Lou Combs et Back in the Saddle. 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

Il est parmi un des plus gros créateurs de hits en ce moment au Québec. Gabriel Fredette s'amène avec Le Bon Choix. Et on aura Young Again, la nouveauté de Shinedown dans les prochaines minutes. Le temps d'entendre le country boy québécois Vince Lemire.

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2: 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Une des plus grosses chansons de l'été 2026 s'en vient à O, c'est Temper City et Self Aware. Et on aura un band qu'on connaît un peu moins. C'est un petit peu plus nébuleux, l'histoire de Tripping Daisy. Eux se sont formés en 1990 et malheureusement, ont dû se séparer en 99 de manière tragique parce qu'on a perdu soudainement un des membres fondateurs et guitaristes qui est décédé soudainement en 1999, Wes Berggren. Et on a décidé de se réunir en 2017 à Dallas pour un show de réunion, eux qui sont originaires du Texas. On a fait quelques concerts dans l'État américain du Texas. Ça n'a pas semblé sortir beaucoup de là. Et en 2024, on a décidé de se reformer officiellement pour enregistrer la nouvelle musique. Là, on est en 2026, puis on n'a pas trop de nouvelles de ça. Donc, on va se contenter et patienter pour l'instant avec I Got a Girl. Ça s'en vient.

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12: Bon avant-midi, ici Jessica Potsou. La course électorale devient de plus en plus serrée dans la région de la Naudière. Selon les plus récentes données de Québec 125, le Parti québécois et la Coalition Avenir Québec se disputent une chaude lutte dans les circonscriptions de Masson, Repentigny, Rousseau, Terrebonne et Les Plaines. La CAQ a pris légèrement les devants dans l'Assomption, alors que les projections prédisent une victoire solide du PQ dans Joliette. Du côté de Berthier et de Bertrand, une victoire du PQ est également possible. Bonne nouvelle, la sécurité sera renforcée pour les piétons sur la rue des Tourelles, près de l'école Vert-Demain à Saint-Paul. En effet, le ministère des Transports a annoncé la mise en place d'une traverse piétonne à l'angle de la route 343, ainsi que l'ajout de panneaux d'arrêt près de l'école primaire. Ces ajouts aideront à capter l'attention des automobilistes afin de leur rappeler qu'ils doivent complètement s'arrêter pour laisser passer les piétons. Voilà, ça complète. 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

Un nom qui fait de plus en plus parler dans la musique québécoise, Arpin Lépine, s'en vient. Il est vraiment à surveiller. Il y a déjà pas mal de hits. Mentir s'en vient dans les prochaines minutes. Le temps d'écouter un band qui fête le 20e anniversaire de sa plus grosse tourne en carrière. Un nom de band bien original en plus de ça, Blue October. Et pourquoi Blue October? Eh bien, ça fait référence à une période lourde en dépression du chanteur Justin Furstenfeld, lui qui a décrit le mois d'octobre un sentiment bleu. Donc, ça reflète un peu la prochaine chanson qui s'appelle Hate Me sur le meilleur de la musique à haut.

0: 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Simple Plan s'en vient avec Summer Paradise, accompagné de Sean Paul. On va se faire croire qu'on décolle vers une destination paradisiaque dans les prochaines minutes. Et ça a l'air qu'on voyage de plus en plus. On bat tout le temps des records d'année en année. Et ça a l'air que le dernier mois d'août a été vraiment très occupé pour les compagnies aériennes en Amérique du Nord. Et c'est où qu'on se rend le plus? En tout cas, en augmentation, c'est 21% de plus de gens qui se rendent en Corée du Sud. On voit vraiment l'effet de la K-pop, la musique. Il y a aussi les phénomènes de K-pop Demon Hunters, la gastronomie aussi. Moi, personnellement, le barbecue coréen, ça me parle. Donc, c'est une destination qui est de plus en plus populaire. On va voyager aussi dans les prochaines minutes. Là, ça va être plus Tennessee avec Chris Stapleton et Mumford & Sons pour Ear.
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A Sky Full of Stars, ça, c'est toute une chanson de Coldplay produite à l'époque par Avicii. C'est tellement bon, c'est là dans les prochaines minutes. On a aussi l'hymne à Québec de Loco Locas. Et je pense que la prochaine chanson, c'est un hymne du Québec, pas mal. Dès sa sortie, c'était tout le monde qui jouait ça autour d'un feu. C'est comme devenu un classique instantané à l'époque. Embarque ma belle, Kien, à haut.

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2: 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À venir, une des chansons de l'été 2008, pas mal des plus grosses tunes de l'année même cette année-là. C'est All Summer Long de Kid Rock qui sera là le temps d'entendre du Tame Impala qui lui a pas mal dans les chansons de l'été 2026 de son vrai nom Kevin Parker. Roule sa bosse depuis 2007, là, tu sais, ça va faire pratiquement 20 ans de carrière. Et là, il a enfin son gros hit qui s'en vient dans les prochaines minutes. C'est Dracula

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13: Bon avant-midi, ici Jessica Potsou. La course électorale devient de plus en plus serrée dans la région de la Naudière. Selon les plus récentes données de Québec 125, le Parti québécois et la Coalition Avenir Québec se disputent une chaude lutte dans les circonscriptions de Masson, Repentigny, Rousseau, Terrebonne et Les Plaines. La CAQ a pris légèrement les devants dans l'Assomption, alors que les projections prédisent une victoire solide du PQ dans Joliette. Du côté de Berthier et de Bertrand, une victoire du PQ est également possible. Bonne nouvelle, la sécurité sera renforcée pour les piétons sur la rue des Tourelles, près de l'école Vert-Demain à Saint-Paul. En effet, le ministère des Transports a annoncé la mise en place d'une traverse piétonne à l'angle de la route 343, ainsi que l'ajout de panneaux d'arrêt près de l'école primaire. Ces ajouts aideront à capter l'attention des automobilistes afin de leur rappeler qu'ils doivent complètement s'arrêter pour laisser passer les piétons. Voilà, ça complète. 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

L'origine des prochains artistes va être très variée. On a Lévis avec le Blue Ridge Band, Capsha avec Patrice Michaud et l'Afrique du Sud, les Congos avec Come With Me Now sur le meilleur de la musique à haut.

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1: Hier, ça a été tout un show, toute une entrée en matière pour Lara Gonzalez. Et on remet ça ce midi pour l'heure du lunch. Ils sont tellement drôles. C'est dans le divertissement, c'est, oui, très sportif. Mais les gars sont drôles. Ils ont pas peur de prendre la place, surtout pas Georges Larac. Fait que ça donne vraiment tout un show. Manque pas ça, c'est à partir de midi. Lara Gonzalez. Dans les prochaines minutes, Summer s'en vient avec My Body Isn't Ready.
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0: Bonjour, ici Jessica Potsou. Le procès d'une ex-avocate criminaliste s'est entamé hier à Joliette. Noémie Tellier est accusée d'entrave à la justice dans une enquête concernant un meurtre survenu à Repentigny, lequel impliquait son ex-conjoint. Selon plusieurs médias, celle qui a perdu son droit de pratique dans la foulée de son arrestation aurait entravé le travail des policiers à plusieurs reprises entre 2019 et 2023. En politique, la course électorale devient de plus en plus serrée dans la région de Lanaudière. Selon les plus récentes données de Québec 125, le Parti québécois et la Coalition Avenir Québec se disputent une chaude lutte dans les circonscriptions de Masson, Repentigny, Rousseau, Terrebonne et Les Plaines. La CAQ a pris légèrement les devants dans l'Assomption, alors que les projections prédisent une victoire solide du PQ dans Joliette. Du côté de Berthier et de Bertrand, des victoires du PQ sont également probables. Pour terminer, les citoyens de Crabtree pourront profiter d'une nouvelle surface multifonctionnelle couverte alors que la ville a inauguré la patinoire du vieux collège un an après le début des travaux. En service depuis l'hiver dernier, cette infrastructure offre maintenant un lieu permettant la pratique de nombreuses activités sportives, récréatives et communautaires, et ce, à longueur d'année. Voilà, ça complète. Pour plus de nouvelles, consultez monjoliette.com.
1: Yeah.

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0: 11h54. 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
3: Bon mardi, 1er septembre. Ouais, déjà le mois de septembre. Bienvenue dans Larac Gonzalez dans cette émission numéro 2, les gars.
4: Déjà.
3: Comment ça va? Bon matin à vous.
5: Comment ça va, la gang? Comment ça va, le pep?
3: Bon midi, je devrais dire. Maintenant, il faut prendre de nouvelles aussi.
5: Salutations au pep qui nous écoute partout à travers le Québec. On est content d'être là avec vous pour une deuxième journée. On est en forme, on est pépé. Let's go!
3: Ça a été rapide hier, hein? Très rapide.
5: Oui, c'est fort habitué à la rapidité, comment que ça va vite.
4: Ben, hier, on a battu déjà un record. À chaque saison de radio, on bat un record. Et hier,
3: quel record hier
4: ça a été la tribune téléphonique la plus courte de l'histoire de Larac Gonzalez. 47,6 secondes.
5: C'est la plus courte de l'histoire. C'était la plus courte de l'histoire, exactement.
3: C'est 47,6 pour vrai?
4: Absolument.
5: Mais pour vrai, merci pour on a revisé ça un peu là, pour les gens qui nous écoutent, qui sont habitués. Puis on va vraiment travailler fort pour essayer de pas être en retard pour au moins vous donner 5 minutes de tribune.
4: Au moins.
5: Au moins.
3: Non, mais je dis qu'on va être capable d'aller chercher un petit peu plus.
4: 5-6, mais...
3: Ah, il y a des journées où peut-être que ce sera même deux blocs.
4: Tu penses?
3: Ah, oh, on est retourné à la table à dessin.
5: On a essayé, là. C'est vraiment top.
3: Tu sais, on travaille pour... on l'a dit, on travaille pour les gens. Et là, les gens, ce que les gens réclament... Rappelez-vous quand même que l'année passée, on a quand même... congédié deux collaborateurs en deux shows en début de saison.
5: Non, oh, ben, on est pas mal à l'écoute des gens qui nous écoutent. Puis c'est pour ça qu'une grosse chose, c'est que les gars, comment, tu sais, vous parlez, tu sais, la connexion avec le peuple, puis on était capable de faire ça. Normalement, on a toujours fait ça.
3: Ben oui.
5: Là, c'est pour ça qu'à force d'écouter les gens qui disaient ça, on va essayer de trouver une façon, mais faut juste
3: essayer de prendre des appels.
5: De pas déborder.
3: Essayer de prendre des appels dans nos podcasts également.
5: Ouais, c'est une façon de faire ça, bravo.
3: On va être capable, c'est sûr. J'espère que vous allez bien à la maison et que vous, pour plusieurs à l'écoute, vous découvrez Larac Gonzalez. On vous salue. Vous êtes de plus en plus nombreux. Vous allez être de plus en plus nombreux parce qu'on est un peu partout au Québec. Salutations. J'imagine qu'on va devoir louer un vrai boss pour faire notre World Tour du Québec.
5: Juste pour vous dire, avec l'onde de rassemblement qu'on fait, c'est sûr qu'il y a des gens dans certains endroits qui nous écoutent, qui vont avoir des rassemblements des fois dans ces villes-là qu'on va vous voir. Puis vous voir en personne, puis vous apprendre à vous connaître par les noms, puis

0: Des fois, il y en a qui vont prendre l'habitude de nous appeler aussi, qui vont voir les tribunes et quoi que ce soit.
1: Plusieurs villes que j'ai jamais visitées, moi, au Québec. Là.
2: On est diffusé où, là? T'as-tu la liste?
1: Le centre du Québec, c'est les stations hauts, là, en majorité, là, tu sais, dans Lanaudière, en Beauce, Sept-Îles, Abitibi-Témiscamingue, quand même. Ouais. Je veux dire, Latuc, Matane, Témiscouata, Saint-Jean, Saint-Hyacinthe, Drummond, puis Rimouski.
0: Sept-Îles, mon frère est né à Sept-Îles. J'ai vécu à Sept-Îles pendant deux ans. Ouais, j'ai vécu pendant deux ans, j'étais au Salon du Livre là-bas aussi, pour mon livre.
2: Ben oui, pour
1: à Sept-Îles?
0: Oui.
1: Je suis jamais allé à
2: Sept-Îles. Moi non plus, je veux y aller, mais je salue les gens de Saint-Hyacinthe à l'écoute.
1: Ben ouais.
2: Les Mascoutins, Mascoutaines.
0: J'ai joué pour le Lazare.
2: Non, t'as joué pour le Lazare.
0: J'adore Saint-Hyacinthe. Pas là longtemps, parce qu'après ça, j'étais à Granby, puis j'ai gagné la Coupe Memorial.
1: C'est pas de Saint-Hyacinthe, t'es parti avec ton sac de vidange d'ailleurs.
0: Oui, exactement. Ah, tu sens si bien l'histoire. Norman Flynn, il fait échanger, puis il dit non. Toi, je te donne pas la poche de Lazare, il met tout dans un sac de poubelle. Il dit, va-t'en. il voulait pas que je me fasse échanger, il était pas content.
1: C'est ta faute, là.
0: Il m'a laissé là, il m'a laissé dans une tempête de neige à Mont-Laurier. Quelqu'un est venu me chercher 6 heures de route à la Drummondville.
1: Avec un sac de vidange.
0: J'arrive à la deuxième période d'une game Granby contre Drummondville avec un sac de vidange, de stock. J'ai pas de jambes, 6 heures de route. Là, je m'en vais dans un stand pour regarder la game. Je dis, ah non, big, habille-toi donc, là. Mets ton stock de hockey pour encourager les gars sur le banc. Je dis, je suis pas pour dire, non, viens de m'échanger.
2: Je dis, Michel, c'est Michel Therrien.
1: Michel Therrien, ouais.
0: Fait que là, Michel Therrien. Fait que là, la période est finie. Les gars, hey, George, that's it, tu sais, sur le banc. Je m'habille, là, tu sais, dans la chambre, là, après la deuxième. Puis là, la troisième commande, Michel, il dit, la game est RDS, là. Hey, George, si tu commences la troisième, tu pourrais faire une coupe de tour sur la glace, t'as déloué les jambes, c'est-tu correct?
1: T'avais-tu mis tes patins ou t'avais même pas tes patins?
0: Ben, j'ai mis. Là, je dis, OK, tu sais, je peux pas dire non, viens là me chercher, mais moi, j'ai pas de jambes. Puis là, pendant que je fais le tour, mais déloué les jambes, je peux pas croire que je vais jouer ce match-là. 6 heures de route des jambes, je suis pas là pantoute. Joël Thériault vient me voir pendant que je fais le tour d'Amazon, il dit, hey, big, les scouts de Washington sont là, l'équipe qui l'a repêché, il dit, faut qu'on se poigne. Là, je suis là. Le combat, j'ai le plus d'impression de ma vie. Si je passe ce combat-là, Granby avait donné 100 000, non, 75 000, un défenseur qui a fait 100 points,
1: okay,
0: un choix de première ronde, hockey junior. Puis les médias disaient, si Gunk Park au Memorial après cet échange-là, c'est un échec. Puis j'arrive, Joël Thériault, premier test avec ma nouvelle équipe. J'ai jamais été énervé de même. Je vais même te dire que dans la ligne nationale, tous les combats que j'ai eus, ce combat-là avec Thériault, c'est celui que j'ai eu le plus de pression. T'as dit, je n'ai pas.
2: Il venait d'arriver.
1: Ben, je comprends.
0: J'ai pas de jambes.
1: Non, mais il y a des situations dans la Ligue nationale où je me dis...
0: À froid, de même. Non, mais Gonzo, c'est parce que...
2: Ah, mais t'es plus jeune
0: dans la Ligue nationale, t'as comme une préparation avant de savoir que ça va arriver.
2: Ouais, là,
0: une préparation
2: c'est mentale. À froid, là.
1: Moi, c'est à froid, il est arrivé. Littéralement, il était avec le sac de vidange en tempête.
0: J'étais arrivé, je pensais pas jouer. Là, je voulais juste rester assis souvent, encourager les gars, parce que j'étais fatigué. Puis là, Joël vient me voir, puis les scouts sont là. Puis Joël, il est tough, là. Joël, c'est un des gars les plus tough contre lesquels je me suis battu, là. Fait que, tu sais, c'était quelque chose, là. Puis en plus, c'était un de mes meilleurs amis dans ce temps-là. Mais sauf que, tu sais, dans le hockey, il n'y a pas d'amis.
1: Et là, je vais le faire parce que c'est important. Quelle a été la fin de l'histoire? Parce que je te la pose pas, tu le diras pas.
0: C'est un happy ending. C'est tout.
2: Pour toi?
0: Ouais, mais c'était serré.
2: C'était serré?
1: C'était serré.
0: Ben, regardez-les. Regardez-les comme
2: vous voulez. Tu me rappelles pas disponible?
1: Ben oui, c'est toujours disponible.
0: C'est la règle Joël Thériault sur YouTube, tu vas le voir.
2: Pour vrai?
1: Ben, tu t'es battu combien de fois contre Thériault Junior?
0: Une couple
1: de fois. Juste une fois. Je pensais que tu t'es battu quand il
0: est. Une fois, puis Warrell aussi, il y a beaucoup de pression dans ce combat-là aussi. Warrell aussi. Puis, tu as déjà vu ça, Peter Warrell?
1: J'en ai vu un. On en a regardé.
0: Mais Ben, tu peux la mettre si tu veux. Joël Thériault. Tu l'as trouvé, c'était Marc Lachapelle qui faisait
1: la description
0: de ça, là, puis c'était pas mal le fun dans ce
1: temps-là. Je veux dire, quand Ben se retourne vers son ordinateur et qu'on le voit de profil, je l'ai dit hier, je vais le redire, c'est Steven Seagal avec qui on travaille cette année.
0: Mais Ben et Gonzo, les années de Coupe Memorial.
2: C'est-tu le 19 janvier 1996?
0: Ouais.
1: En plein mois de janvier, il t'a laissé sur l'autoroute comme ça avec ta poche.
0: Écoute ça.
2: Ah, mais là, je l'ai en anglais, là.
1: C'est en anglais.
0: Il l'a en français. Tu peux trouver avec Marc Lachapelle.
1: Donc, ce match-là était diffusé en anglais, en plus.
0: Ouais, c'était big. C'était, parce que Junior, quand je jouais Junior, tu capotais quand la game était à la télé.
1: Ben oui, c'est sûr. Il n'y avait pas beaucoup de diffusion.
0: C'était très rare. Tu capotais. Pis c'est quoi les chances que ça arrive que c'est comme là maintenant?
1: Non, mais attends, tu disais que c'était RDS, oui, en français, mais là, ce qu'on vient de trouver, c'est une description anglophone.
2: Non, mais je l'ai
1: au Canada aussi.
2: Je l'ai sur un vieux VHS.
1: Ben oui, on voit l'écran bleu et le play.
3: Doyle qui est allé par là, Thériault. Larac est prêt, Thériault aussi. Bon, on y va.
1: T'as pas l'air content.
0: Non.
1: Alors, c'est parti.
4: bon. Ouch. Deux gauchers.
5: Ouais.
4: Sa fesse propre après, là. Ouch. OK, ça vole.
3: Bon, ben. Décision unanime, Georges Larac.
0: Mais ça, vous autres, a décidé, là.
2: Ben là, je suis pas mal d'accord avec lui.
1: C'est sens unique, je m'excuse.
2: Hey, t'es pas le même homme, pas de cheveux. Hey, j'ai de la misère à te reconnaître.
0: Pas vrai?
2: Hey, t'étais, c'était quelque chose, là. Tu faisais.
1: Ouais, il y a pas un chevelu. Il y avait des cheveux rasés.
0: Est-ce que vous savez pourquoi j'ai des dreadlocks, les gars?
1: Oui, c'est en.
2: Les comparaisons?
1: À.
0: Oui,
1: oui, tu nous l'as dit d'ailleurs. Là,
0: dans le Dead, tu le sais aussi, ça reste à voir.
1: Oui, c'est un.
2: Il me semble que tu étais tanné de certaines comparaisons.
1: Busta Rhymes. C'est-tu Busta Rhymes?
0: Oh non.
1: C'est qui donc?
0: Oui, qui pied.
1: Ah, excuse. Anson Carter.
0: Oui. Anson Carter, c'était moi. Il était assis à côté de moi dans la chambre d'Edmonton, qui avait des dreadlocks.
2: OK.
0: Puis je trouvais ça hot.
1: C'est Anson Carter.
0: Là, j'étais plus là.
1: Je savais que c'était Busta Rhymes.
0: J'ai plus jamais coupé mes cheveux.
2: Puis t'écoutes plus jamais jusqu'au trépas.
0: Jusqu'à temps qu'il tombe.
1: Et ce qui est drôle, c'est qu'Anson Carter, on n'a plus aujourd'hui.
0: Oui, lui, là, finalement, il a coupé. Mais... ça, c'est 23 ans à laisser pousser. 23 ans.
2: 23 ans?
0: À laisser pousser mes cheveux.
2: Ouais. Ah, ouais.
0: À chaque trois mois, j'ai refait locker, puis c'est tout naturel.
1: C'est tout naturel.
2: C'est bien.
0: Parce que normalement, les gens qui ont les cheveux longs, ils ont des rallonges. Moi, j'ai zéro.
2: Moi, j'ai pas de rallonge.
0: Non, je sais, mais je te parle.
2: Ouais, moi, quand je vais enlever ma queue de cheval, là, vous allez voir que je les ai longs, pas pire.
1: Ben, je le vois dans le milieu du dos.
2: Pas là, parce que là.
1: Là, t'es dans le milieu du dos, là. C'est quelque chose.
2: Oh, ouais. Mais là, tu sais, à un moment donné, je n'ai plus en avant, moi, de n'avoir en arrière. Ça, je me suis dit.
0: Okay. Tu vas faire comme Alfredi.
1: Ah, ça, c'était beau, ça, ouais.
2: Oui.
1: L'ancien défenseur, entre les quatre.
2: J'ai toujours dit que j'étais pour finir comme Hulk Hogan.
1: Ouais. Ah, tu vas les avoir juste à l'arrière.
2: Si tu continues à caler par en avant.
1: Moi, je te couperais une petite toupette en avant. T'aurais business in the front, party in the back. Hein? Business in the front. C'est, clairement, je suis en retard sur vous au niveau de la quantité capillaire dans cette émission. Mais c'est pas grave.
0: Hey, mais Gonzo, tu sais, quand je parle de Lissonic, j'ai pas eu le temps hier. Là, l'année prochaine, je vous amène, les gars. Lissonic, vous devez
1: venir
0: avec
1: nous. Je pense pas que c'est trop Ben, ça.
2: Ça, c'est électro, mais c'est électro house, là, DJ de club.
0: Moi, je vous dis. Easy Vadim, là, je l'adore, là. Puis j'étais voir live là, sur le show, en show, là. C'était écœurant. Moi, j'adore l'électro.
1: C'est un beau festival, parce que dans la saison des festivals à Montréal, je veux dire, au Parc Jean-Drapeau, c'est Oshiaga, c'est Lasso, c'est Hillsonic. Là, c'est un Vans Warped Tour également.
0: Lasso, non, mais électronique, oui.
2: Oui, Lasso, c'est sûr que
1: Lasso, c'est pas pour toi. Ouais.
0: Non, allez, moi, le country, vous le savez.
1: Quoi qu'une année, on devait aller voir Jelly Roll, tu te rappelles, parce qu'il devait y avoir cette rencontre avec Jelly Roll. On n'était pas en ville. Mais
0: je pense qu'après l'avoir rencontré, j'aurais pas été voir le show, par contre. Je voulais juste le voir.
2: D'ailleurs, ça, c'est le gars qui a perdu 250 livres,
0: Mais c'est le gars qui a fait le fameux speech, là. Quand il disait.
1: Il a donné naissance à Ben, lui.
0: Tu sais, quand il a dit. Tu sais, je sais pas où vous êtes dans la vie, mais. Mais t'en sais-tu le fameux speech qu'il a fait?
2: Il est bien épais!
0: Mais vous savez le fameux speech de motivation qu'il a fait, les gars? Est-ce que vous en souvenez?
2: Oui, absolument, ça serait bon. Mais il a fait aussi, je pense qu'il est passé à Saturday Night Live ou sur un talk show américain, faire un monologue, avec le gars au bord, là. Le mettant en vedette, là, le monsieur au bord, dont je vais taire le nom. Et puis, il était vraiment très, très bon, son monologue. Il est vraiment complet comme artiste.
1: Il est allé à la lutte aussi, non?
2: En tout cas,
1: Jelly Roll?
0: Ça, je ne sais pas.
1: OK, oui. Ouais. Tout le monde est à la lutte, de toute façon. Très bientôt, on fera nos... Il me semble qu'on fitterait sur un petit gala de lutte, moi, tu sol d'église. Tu sais que tu me casses une chaise en pleine tête, là.
0: Non, mais...
1: non, mais c'est comme ça, des affaires de gala de lutte, là.
0: On pourrait faire un tag team ensemble.
1: J'ai eu quelques demandes,
0: je
1: dois dire.
0: Tu es notre manager.
2: Ouais, moi, je vais faire le gérant.
1: Ben, c'est un méchant gérant.
0: Comment il s'appelle, le gérant de...
1: Lequel?
0: De...
1: Vas-y.
0: Je prends avec la urne, là.
1: Paul Bearer.
2: Excellent, Paul Bearer.
1: Lui, on lui fait un vrai slick back. Là. On te met du gel par en arrière, comme ça, là, on te met en saute avec une valise, là, puis t'as l'air un petit peu d'un dérivé de Million Dollar Man.
2: Oui, absolument.
1: Tu nous accompagnes
0: puis moi,
1: comme ça.
0: Je te prends, puis des fois, je peux te lancer sur le monde.
1: Tu me lances sur le monde. Ouais. Puis moi, c'est comme si je leur. Tu sais, j'ai sauté dessus, puis j'ai épine après. Un, deux, trois. Ding, ding, ding, c'est fini.
2: Il y en a tous les week-ends ou à peu près au Québec, des galas de lutte.
1: Il y a beaucoup de fédérations indépendantes. Ouais, d'ailleurs, j'ai eu plusieurs offres cet été. Et je leur ai dit qu'on allait discuter de tout ça pour peut-être être sur une carte pour un gala quelconque l'année prochaine.
2: Mais bon, les projets sont repartis.
0: T'es supposé aussi faire... Oui, ben, les projets sont repartis.
2: Pour les gens qui découvrent l'univers Larac Gonzalez à travers le Québec, là, grâce à l'association avec O, là,
1: ouais.
2: des projets dans cette émission-là. Il y en a quasiment quotidiennement. Minimum deux par semaine.
0: Mais on a fait pas mal.
1: Pas là, cette année.
0: C'est bien qu'on en fait.
2: Oui, mais il y a des projets qui se reposent d'une année à l'autre. Il y a toujours le botté. On attend toujours le botté.
0: Il y a le botté, il y a le botté.
2: Le roast avec Pat Huard.
1: On peut-tu faire un deal? Le botté cette année, là, on le fait.
0: Oui, on le fait.
1: Ton genou va bien.
0: Là, je suis correct.
1: Et pour ceux qui ne comprennent pas c'est quoi le botté, c'est qu'il y a quoi maintenant 2 ans?
2: Oui.
1: Georges nous a dit que lui, un botté de 50 verges, il fait ça les deux mains dans le dos.
0: Exact.
1: Et malheureusement, bon, t'as eu des blessures, puis on a mis ça de côté, mais je pense que cette année, ce serait une bonne année pour faire le fameux botté de 50 verges.
2: Et un auditeur a déjà appelé sur notre ligne.
1: Oui.
2: Pour nous dire, la ligne audio, on avait reçu un message là qui nous avait été transféré par la direction de la station, et l'auditeur disait, non, je peux pas croire, là, je viens de faire Grimbé Saint-Hyacinthe, là. Je veux dire, genre, je peux pas botter loin de même, là.
1: Il pensait que c'était 50
0: kilomètres. Il pensait que c'était 50 kilomètres. Le gars était vraiment sérieux.
1: Tiens, ouais. On travaille avec Hulk, nous autres. Il va frapper de 50 kilomètres.
0: Man. Il pensait que c'était 50 kilomètres.
1: Sérieusement, en plus, il l'a dit.
0: Ouais,
1: il même
0: sérieux,
1: pas à la blague.
2: Il était sérieux, là.
0: Ouais, il était sérieux.
1: Mais je suis game d'y aller à l'île Sonic l'année prochaine. Tu nous amènes?
0: Oui, je vous amène l'année prochaine. Vous amène.
1: Dan, t'es...
2: Oh, ouais, les Sonic, c'est vers la fin de l'été, ça, tout le temps.
1: On met des bouchons. Là,
2: puis... Ben non, on met pas de bouchons, moi. Je comprends pas ça, les gens qui mettent des bouchons.
1: Ah, moi, je mets des bouchons.
2: Ben non.
0: Mais Gonzo, j'en ai pas mis. C'était pas comme les places de heavy metal. J'en ai pas mis, j'étais sur le stage à côté, puis c'était correct.
1: Mais sur le stage.
0: Heavy metal, faut t'en mettre.
1: Non, c'était. Non, mais attends. Être sur la scène, c'est différent. Parce que maintenant, c'est plus tous les groupes non plus qui travaillent avec des moniteurs. Ils sont souvent des in-ear, comme on dit. Tu sais, c'est des bouchons qui te renvoient ce que tu entends sur la scène. Fait que souvent, quand tu es sur la scène, il n'y a personne qui a de moniteur. Fait que tu entends juste le drum. Tu sais, c'est pas fort quand tu écoutes un show.
2: Quand tu écoutes dans le public. Là, t'es au Parc Jean-Drapeau, tu as Maiden, tu as Megadeth puis Anthrax. C'est ton genre, ça?
0: Ouais, c'est ça, il faut y aller.
2: Là, c'est en fin de semaine.
1: Je suis pas sûr que c'est ton genre, ça.
0: Mais y a-tu un Mosh Pit?
1: Ouais.
0: Circle of Death?
2: Pas ben, Anthrax.
0: Attends. Ben, comment? Un Circle of quoi qu'on appelle ça?
2: Of Death!
1: Un circle pit.
0: Et en passant,
1: un wall of death.
0: Pour les gens qui découvrent Gonzo, juste pour vous dire que c'est l'ancien amateur de musique plus, le plus connaisseur de musique au monde.
1: Attention, là, attention.
0: Ben, c'est vrai.
1: Non. Ben, j'ai eu mes années.
0: Pendant combien d'années?
1: Je sais pas combien d'années j'ai fait ça.
0: 10 ans, au moins?
1: Je sais pas combien d'années au total j'ai été à Musique Plus. Je suis allé à 2 passages, donc au début des années 2000, puis je suis retourné pour une année aussi. Là. Je me rappelle plus en quelle année.
2: J'ai découvert son nom d'utilisateur également sur une plateforme numérique de musique. Petite Boule.
0: C'était ça ton surnom?
1: Non, ça, Ben, c'est une curve.
2: Non, mais il m'envoie des suggestions des
1: moi,
2: fois.
1: Moi, j'envoie souvent, je le feed. Moi, je feed beaucoup mes amis.
2: Il m'envoie des suggestions.
1: J'ai jamais écouté autant de musique de ma vie. Même si j'ai travaillé à Musique Plus, j'ai jamais autant écouté de musique.
2: Et là, ça me dit, vous avez une nouvelle suggestion de Petite Boule.
1: Ouais.
2: C'est lui.
0: Des Petites Boules.
1: Non, ça serait trop long, malheureusement, de pouvoir vous expliquer.
0: Mais dans ton passé, que t'étais une petite boule. C'est ça?
1: J'ai déjà été un peu plus gras, un peu plus enveloppé.
2: Un peu plus.
1: Mais c'est pas en raison de ça. C'est pas en raison de ça. C'était le nom qu'on donnait à ma fille quand elle est née parce que c'était une petite boule de. Tu sais, elle était cute.
2: Petite boule d'amour.
1: Puis, j'ai eu mon compte Spotify. J'en reviens pas que j'aurais raconté ça à la radio. À cause de Ben.
2: Tu n'as rencontré. Mais, raconté des pires, là.
1: Oui, je n'ai raconté des pires. J'ai raconté des pires. Mais des comme ça, non, parce que ça vient chercher comme ma vie personnelle. Ben oui. Mais je continue à t'envoyer de la musique.
2: Ben oui,
1: ça.
2: Moi j'adore ça comme petit boule.
1: Je suis game d'aller à l'île Sonic.
0: Ouais.
1: Et on le disait, de toute façon, la semaine prochaine, on le dira aux gens, là, mais on est dans un festival de musique. Le week-end prochain, d'ailleurs.
0: Oui, exact.
1: Alors, ça s'en vient. Là.
0: Moi, Gonzo, avant chaque combat, j'écoutais du techno. Donc Prodigy.
1: Prodigy,
0: ça me rendait agressif.
1: Ouais, mais Prodigy, c'est pas du vrai. C'est pas la même chose.
2: Mais c'est de l'électro-punk.
1: Ouais, tu sais, il y a quelque chose d'un peu...
0: C'est
1: un peu plus abrasif là, tu sais, c'est quelque chose qui
2: c'est très abrasif.
1: Oui, mais oui.
2: D'ailleurs, le chanteur en est mort.
0: Ouais. Il repose en paix.
1: Effectivement, ils ont continué à faire des spectacles quand même. Vous aurez compris qu'on parlera pas de musique jusqu'à 14h. De toute façon, on va parler de plusieurs situations chez le Canadien de Montréal aujourd'hui. Entre autres, oui, Zach Bolduc et Jack Hyde n'ont toujours pas de contrat. Hier, on n'a pas eu le temps, on a effleuré la question parce que c'était le premier show. Mais entre autres, aujourd'hui, Marco D'Amico, qui est avec nous, va être avec nous un peu plus tard, va parler de ça. Vous savez, Marco est bien branché aux quatre coins de la Ligue nationale de hockey. Alors, je suis bien curieux de savoir ce que vous pensez à la maison des dossiers Bolduc et Jack Hyde.
0: Puis on va se prononcer, bien entendu, sur les deux cas, comme on le fait tout le temps.
2: J'ai hâte de t'entendre sur Jack Hyde, moi.
1: Oui, hein? Vous avez entendu l'info de Grant McHagg, l'ancien dépisteur du Canadien de Montréal.
2: Quand il dit...
1: Lui, les différents contractuels font en sorte qu'il dit que le Canadien aimerait bien le voir jouer à l'attaque. Et ce serait une des raisons pour lesquelles il n'est pas encore sous contrat. Est-ce que c'est une réelle possibilité après tout ce qui est arrivé? Puis on sait qu'il y a plusieurs personnes qui demandaient que Jack Hayes joue à l'attaque. Alors, il en sera question plus tard à l'émission. Mm-hmm. Aussi, on va parler avec notre chum Schwinn qui va être là aussi un peu plus tard. Schwinn qui...
5: Schwinn!
1: Ben oui, Schwinn est là aujourd'hui. C'est Schwinn habituellement, mais Arpin Basu qui est avec nous le mardi habituellement sera là la semaine prochaine. Parce qu'il faut le dire, Georges, il y a un peu une chaise musicale au niveau des collaborateurs aussi cette saison dans l'Ara Gonzalez.
0: Oui, parce que là maintenant, Arpin, qui peut pas le vendredi parce qu'il y a un podcast, va être là le mardi à partir de la semaine prochaine. Le mercredi, Fish revient. Jeudi, David Etegui. Et vendredi, Jean-Luc Grandpierre, mon cousin.
2: Ah, il est excellent.
1: Ouais,
2: pas,
1: Jean-Luc cousin, va être le vendredi.
0: Mon cousin Jean-Luc Grandpierre qui a joué dans la LNH, qui est commentateur pour les Blue Jackets.
1: Ouais.
0: Il va être là chaque vendredi. Puis lui, il est très solide aussi. D'ailleurs, il a son chandail qui a déjà été, qui est déjà prêt.
2: Mais là, hein?
0: Regarde, il est là.
1: Jean-Luc, ouais, Jean-Luc remettra un chandail ici à notre Jacob La Charité.
0: Oui, Jacob qui fait
1: son excellent préféré.
0: Fait un excellent travail pendant les rassemblements. Les gens qui vont venir rassemblement, vous allez apprendre à connaître Jacob, qui est vraiment un bon gars.
1: Ouais.
0: Genre, big, le rassemblement, j'imagine, le premier, ça va être le match d'ouverture. Mais...
1: On le sait, ouais, sûrement. Là, le premier match de la saison, c'est naturel. Ça fait quoi, une couple d'années qu'on le fait pour le premier rassemblement, comme ça, avec les partisans. Puis après, ben, on regardera le calendrier du...
0: Ben ouais.
1: Après,
0: c'est votre cédule.
1: Non, non, c'est pas notre cédule. Là.
2: C'est notre cédule.
0: C'est votre cédule, vous checkez. Moi, je peux faire toutes les games.
1: Ah, tu l'as dit l'année passée que tu voulais pas faire toutes les games.
0: L'année passée, je voulais pas faire toutes les games.
2: Après toi, nous étions sur le point de trépasser tous les trois l'an passé. Tu as dit là, je pense qu'on va se calmer l'an prochain.
0: Ouais. Ouais, mais...
2: On va en faire moins, mais on va en faire.
1: Ouais.
0: Mais ouais. Ou pas, Ben, c'était juste c'était la série à chaque deux jours, c'était différent. C'est les séries qui nous ont...
2: Oui, les séries nous ont achevés. Et tout ce qu'on a fait également, là, non, les gens avec la cire chaude.
0: Non, mais Ben, c'est pas juste les séries, c'est les arénas. Pas juste le casier de Laval. On a fait plein d'arénas l'année passée.
1: Blainville-Beaubriand,
0: c'est beaucoup de personnes. Là. Fait que ça a demandé beaucoup de jus.
2: Ah oui, ça...
0: Puis c'est pas à côté de la maison non plus, là.
1: Je peux vous dire une chose, j'ai pas vu grand monde cet été, moi.
2: Non, ça, moi aussi, j'ai été plutôt calme.
1: Mettons que la colonne des sociales était très remplie à la fin de la saison.
0: Ouais, on en a fait beaucoup.
2: Ouais. Respect.
1: Mais c'est correct. On a refait le plein, là. On a refait le plein, puis on est bien correct comme ça.
0: On est correct. On est prêt.
1: Oh oui, on est correct. Est-ce que le Canadien va bouger? Partisan du Canadien de Montréal, est-ce que le Canadien va bouger avant le match 1 de cette saison? Parce que là, à Columbus, ça recommence, là, hein? Le Don Waddell, Marchenko, il va être là au début du camp. Est-ce qu'il va être transigé? Est-ce qu'il va pas être transigé? Nous, on n'était pas là cet été, mais il a été grandement question de Kirill Marchenko pendant l'été avec le Canadien.
2: Oui, c'est vrai.
0: T'ajoutes ce gars-là dans un top. Hey, c'est un gars d'un point par match. Ça va faire mal à Columbus d'échanger un gars de même.
1: C'est un gars qui va demander un gros salaire aussi.
0: Tu ne peux pas gagner. Oui, un gars qui va dépasser la hiérarchie salaire que le Canadien a. Ah. Mais Gonzo, t'as ce gars. Hey, Gonzo, tu mets ce gars-là avec le CH, là? Je suis désolé, là, mais c'est...
1: Ben là, je veux dire, sur le deuxième trio, c'est Marchenko et Demidov, mais n'importe qui dans le milieu.
0: Mais Gonzo, attends, c'est le deuxième trio. C'est un gars de premier trio, Marchenko.
1: Oui, mais ce que je veux dire, c'est que, ben, à la limite, si tu veux, tu pourrais mettre Marchenko. C'est que Marchenko a un profil qui était un peu plus complémentaire à Demidov.
0: Oui,
1: pour que tu puisses laisser Slav sur le premier.
0: Hey, t'imagines que tu peux avoir, si t'as un deuxième trio, il pourrait challenger le premier trio dans bien des soirées, qui pourrait être bien meilleur.
1: T'as pas de deuxième centre? Mettre un gars... Non. Qui est un gars de premier trio aussi.
0: Mais amène Marchenko, puis je peux te dire qu'il y a des équipes qui vont regarder le Canadien. Hey, t'es un joueur de centre. Tu rêves pas de jouer entre ces deux joueurs-là?
1: Ouais, mais c'est qui le
0: joueur? Imagine-tu ta production?
1: C'est qui?
0: Ouais, mais il y a aussi. Non, je sais.
2: La grande question.
1: Je suis tanné de parler de. Honnêtement.
2: Le deuxième centre!
1: On est en train. Le poste. La bonne nouvelle pour le Canadien de Montréal, c'est que pendant des années, on a parlé d'avoir un premier joueur de centre. Rappelez-vous. Il n'y a pas eu de premier centre depuis Vincent dans
2: Là, on est rendu au deuxième.
1: Mais là, ça devient redondant aussi. Ouais. Pour le deuxième centre.
0: Sauf qu'on n'attendra pas aussi longtemps qu'on a attendu pour le premier, pour le deuxième.
1: Je pense pas. Et la raison pour laquelle Marchenko, on va en reparler, là, mais tu sais, il est joueur autonome avec compensation au terme de la saison, puis le gars veut faire sauter la banque. Puis là, il faut qu'il paye Fantilli, eux, là-bas. Là.
0: Puis plus tu l'échanges tôt, plus tu vas avoir plus que si t'attends au deadline.
1: Ah, il reste une année à 3,85. Combien il va demander?
0: C'est un bargain, ça.
1: C'est sûr.
0: Non, il demande.
1: 26 ans.
0: Mais avec les gros salaires qu'on t'a signés maintenant, c'est sûr qu'il va au-dessus de 10.
2: Ben oui.
1: Non, non, il voulait déjà au-dessus de 10. Avec tout ce qui a été signé, le Canadien va devoir. On verra, on se posera la question. Puis vous, on vous la pose également, là, les Jackets qui seraient ouverts à écouter à nouveau les offres pour Marchenko. Alors, est-ce que vous aimeriez voir le Canadien de Montréal faire son acquisition? On en parlera dans notre débat hockey autour de midi 36. Les boys! On va aller en pause. Et au retour, eh bien, on se penche sur cette situation de Harper Jacky. On sait, un des plus grands défenseurs de Harper Jacky au Québec, c'est Georges Larac. Alors, il pense quoi de cette situation contractuelle? Et est-ce que Jacky va jouer à l'attaque ou en défense l'an prochain chez le Canadien de Montréal?
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3: OK! C'est reparti. Arbor Jacky et Zachary Bolduc n'ont pas encore signé avec le Canadien de Montréal. On va reparler du contrat de Bolduc peut-être un peu plus tard. Mais là, quelqu'un en rajoute une petite couche. On l'a dit d'entrée de jeu, mais c'est Grant McHagg qui a son podcast puis qui aime bien des fois sortir des informations à gauche et à droite. Et lui, il dit que Jacky n'a pas encore de contrat, messieurs, parce que le Canadien aimerait bien le faire jouer à l'attaque. Et c'est une possibilité qui a souvent été soulevée.
4: Oui.
3: Tu sais, on en a parlé. Est-ce que ce serait mieux d'aller à l'attaque pour jouer un peu plus chez le Canadien de Montréal? Est-ce que ça fait vraiment partie des négociations contractuelles? Est-ce que c'est le rôle? Est-ce que c'est son temps de jeu? Est-ce que ça va passer par un déménagement ailleurs éventuellement? Quand on s'est laissé à la fin de la saison, on pensait revenir et que Jacky, honnêtement, moi, je pensais qu'il allait porter un chandail différent.
4: Tu sais, Big, si t'es l'agent de Jacky et tu discutes avec ton protégé, il faut que tu demandes, OK, c'est quoi la meilleure situation pour celui, pour que sa carrière soit le plus long possible. Puis quand tu regardes la façon qu'il est traité à Montréal, comment il joue à Montréal, on s'entend, là, si on veut être honnête, là, la meilleure situation de Jacky, c'est de jouer ailleurs, c'est pas de jouer à Montréal. Parce qu'à Montréal, de ne pas jouer en série, de jouer juste contre des équipes qui sont tough, là maintenant on parle de possiblement de mettre à l'aile. Si Jacky joue à l'aile, Gonzo, avec le Canadien de Montréal, il va jouer 20-30 games par année, that's it. Puis c'est pas ça qu'il veut, puis c'est pas ça que tu veux pour sa carrière. À l'âge qu'il a, il est dans son prime en ce moment, puis ça serait la pire affaire pour lui d'accepter d'aller jouer à l'aile. Nous, on serait, ben, plein de monde serait content parce qu'il resterait ici, on aurait notre protecteur, il jouerait pas tout le temps, mais il jouerait contre des équipes tough, mais en bout de ligne, Jacky à l'aile, t'sais, c'est trop tard dans son prime pour devenir un ailier de puissance qui va aller forechecker, qui va aller attaquer. Tu comprends?
3: Un ailier de puissance.
4: Il va jouer, il jouera pratiquement pas si on le convertit comme ailier.
3: Le seul avantage, Georges, puis on en a souvent parlé, c'est qu'en devenant attaquant, t'es 1 de 12 versus 1 de 6.
4: Oui, mais il jouera pas, Big.
3: Il joue pas comme défenseur.
4: Mais je comprends, mais dans une autre équipe, il va jouer.
3: Dans une autre équipe, oui. Mais avec le Canadien de Montréal, je leur pose la question. Est-ce que tu as confiance de voir, mettons, un Martin Saint-Louis ou l'équipe d'entraîneurs avoir une utilisation peut-être un peu plus étoffée? Mettons que cette année, là, le temps de jeu aille des fois ou plus souvent là, à 15 ou à 16 minutes.
4: Qu'est-ce qui va l'aider? Si Runbacker se blesse encore et commence pas l'année à Montréal... Non, mais pour vrai, c'est ça. Runbacker est toujours blessé. Mais là, c'est l'année de la vérité pour lui, là. Runbacker, de voir si va être capable.
3: Ouais, mais Jacky aussi, c'est l'année de la vérité. Parce que l'année passée, là, on regardait les statistiques. Je vais vous la poser la question. Combien de fois dans une game, il a joué moins de 10 minutes, Jacky?
4: C'est arrivé trop souvent.
3: Combien de fois? Dites un chiffre juste pour le fun.
4: Je vais dire au moins 15.
3: Ben, combien de fois dans l'année, il a joué moins de 10 minutes? En nombre de matchs?
5: 18.
3: C'est 30.
5: 30?
3: C'est 30.
4: C'est épouvantable, ça.
3: Okay.
4: Non, mais c'est pour ça que... Mais Gonzo, cette statistique-là, si t'es Jacky, puis il va jamais le dire publiquement qu'il veut jouer ailleurs. Il connaît le marché de Montréal, il est populaire ici, son frère est là.
3: Je veux dire, le gars aime la communauté, aime être impliqué. Regardez, exact. Il est allé dans des signatures là, le week-end dernier. Ouais. Il n'y a même pas de contrat, il est allé rencontrer
4: t'sais,
3: les partisans.
4: Pour sa carrière, c'est mieux que soit ailleurs. Pour sa carrière, c'est sûr que c'est mieux que soit ailleurs. Parce qu'il va jouer plus. Mm. Il se retrouve dans l'Ouest, là, un autre marché, il va être apprécié à sa juste valeur, il va jouer tous les jours. S'il reste ici, son temps de glace va baisser. Son salaire, il va jamais toucher le maximum qu'il peut parce que si tu joues pas à tous les matchs, déjà là, t'es limité au point de vue de comment tu peux faire. Puis avec la job qu'il a, la job d'un gars qui jette les gants de temps en temps, tu sais jamais comment ça va durer. T'es à un coup de poing que ta carrière est terminée. Faut que t'essaies le maximum puis de bank in le plus d'argent que tu peux. C'est pour ça que si je me mets à sa place, je sais qu'il adore Montréal. Sa famille qui est ici et tout, puis sa mère qui va voir les matchs. Mais c'est très tough, je me mets à sa place, de pas jouer tous les matchs, de pas jouer assez, Moi, je comprends pas pourquoi Struble, on aime mieux que lui, alors que Aubrey amène un élément, tu sais, un élément de protection que Struble n'a pas.
3: Ouais.
4: Fait que c'est pour ça que le temps que ça prend, ce dossier-là, moi, je vais te dire, Gonzo, même si on le re-signe, pour lui et sa carrière, s'il re-signe un contrat d'un an, tu sais, des un an, deux ans, c'est pas un contrat de sécurité pour un gars qui met sa santé en jeu à tous les matchs quand il se bat.
3: Mais en même temps, je veux dire, l'envers de la médaille reste que tu peux pas offrir un contrat à long terme à ce type de joueur-là qui, tu connais pas encore tout à fait.
4: Mais Martin l'aime pas, Big, en partant. Si Martin l'aimait puis il faisait jouer assez, ça serait différent. Mais le coach, il y a toujours des joueurs que t'aimes plus, des joueurs que t'aimes moins.
3: Mais on sait que c'est un contrat à court terme. On voit pas le Canadien de Montréal offrir un contrat à long terme, même à moyen terme à Arbor Jack.
4: Mais il y a des équipes qui lui donneraient un contrat à long terme.
3: Possiblement.
4: Mais en même temps, le Canadien sait très bien que si jamais tu le transiges puis tu l'as pas remplacé, là, tu prends un gros risque parce que regarde dans l'Est la grosseur des équipes que tu joues contre. Regarde comment Wilson et compagnie vont être fatigants.
3: La Floride.
4: C'est lui, la Floride. Les deux Kachuk. Comment ils vont être fatigants si Jack Eye n'est pas là.
3: Dans la division, tu vas vouloir les deux Jack Eye, tu vas vouloir. Puis tu vas vouloir, Amenzan.
4: Ah non, mais Big, c'est parce qu'on critique que le Canadien, on a besoin d'alliés de puissance, des gars de profondeur, des gars physiques à la Alex Tuck et compagnie pour brasser, pour entrer dans le tas. Tu vas échanger le seul gars que tu peux défendre les coéquipiers, tu vas avoir qui maintenant? C'est pour ça que ça met le Canadien dans une drôle de situation.
3: Mais ça met le Canadien, mais comme tu dis, en même temps, faut que, tu sais, le joueur aussi, lui, a à réfléchir sur son avenir en se disant, est-ce que c'est le temps pour moi d'aller jouer dans une équipe où on va me mettre en valeur, où je vais être capable de pouvoir... Dave,
4: il dira pas publiquement jamais ça.
3: Ben non, il dira pas.
4: Moi, je suis pas mal sûr que quand tu joues pas, tu préfères être ailleurs. Il dira jamais publiquement, puis ça va pas sortir. Mais le Canadien, à un moment donné, il faut se faire une décision.
3: Il y a une possibilité également où le Canadien s'entend avec Arbor Jack Eye et qu'il soit transigé aussi par la suite.
4: Oui.
3: C'est possible.
4: Non, mais parce que de toute façon, on s'entend que s'ils s'entendent avec, le montant qu'il va coûter, sa valeur va rester bonne.
3: Il va être facilement transigeable, ben oui. Ouais.
4: Mais c'est juste que là, en ce moment, le Canadien a une grosse décision à prendre parce que si tu le gardes, il faut que tu le fasses jouer. Puis là, t'as une décision à prendre avec Enstrom, avec Weinbacher, avec Struble.
3: Ce que t'allais dire, c'est que l'année passée, Jack Eye s'est battu avec Struble toute l'année. Cette année, il se battra pas juste avec Struble.
4: Ouais.
3: Weinbacher est là. OK, Weinbacher est droitier, c'est ça la différence. Puis il y en a un autre que tu mets dans... C'est Enstrom cette année.
4: Oui, t'as une décision à prendre.
3: Tu sais, là, t'as un peu plus de pression. Là. Oui, tu peux renvoyer encore Enstrom, tu sais, mais...
4: Sauf que, tu sais, Big, ils devraient même pas se battre avec ces gars-là parce qu'ils amènent un élément qu'eux autres n'ont pas.
3: Ouais, mais t'en fais jouer 6.
4: Ouais, je sais.
3: Tu sais, t'en fais jouer juste 6. Puis quand ils jouent 10 minutes.
4: Moi, Big, ils joueraient, même si c'est 10 minutes, ils joueraient à tous les matchs. À tous les matchs. Puis là, t'as un élément protecteur, protection qui est là.
3: Ouais, mais en même temps, quand t'es capable de pouvoir inclure un gars comme Engstrom, un gars comme.
4: Tu sais, Big, normalement, là, t'as tes 4 premières paires, là. C'est eux qui jouent plus de temps. Ta troisième paire joue à peu près 12 minutes en moyenne.
3: Ton top 4, tu veux dire,
4: ouais. Top 4, ils jouent toutes les grosses minutes, puis après ça, troisième, c'est correct.
3: T'sais, on l'a vu, le Canadien de Montréal aussi a souvent joué à 4 défenseurs ou à 5 défenseurs. Le sixième était presque pas utilisé.
4: Ouais.
5: Est-ce que, tout à l'heure, ce que tu nous disais, là, l'espèce de rumeur de corridor, là, et qu'on voudrait le faire jouer en avant.
3: Moi, ça m'a surpris beaucoup.
5: Est-ce que c'est de la bouffonnerie, ça?
3: Ah, moi, ça m'a beaucoup surpris.
4: Non, mais là, c'est pas de la bouffonnerie parce que ça a été évoqué souvent. Mais. Pour un gars dans son prime comme Arbor, ce serait la pire décision de faire ça. Parce que si, Ben, il devient attaquant, là, il joue 30 games cette année. Il jouera pas toutes, là. Il va jouer 30 games cette année, puis il va jouer... Si tu dis que 10 minutes par game, il en a joué 30, il va jouer au moins 30 games après 5 minutes par game.
3: Ben attends, tu veux-tu que le seul échantillon qu'on a sur Arbor Jack Eye à l'attaque, rappelez-vous, les gars, l'année passée, ont joué un match à l'attaque. Il avait joué 5 minutes. Rappelez-vous, là, il avait joué un match à l'attaque, là.
4: Ouais.
3: On l'a utilisé 5 minutes. Puis, tu sais, t'as le frangin aussi. Là. Son frère s'en vient, Florian. Le Florian va se battre au camp d'entraînement là, parce qu'il y a un profil qui est quand même assez complémentaire chez le Canadien de Montréal aussi.
4: La seule chose, c'est que Florian, son frère, ne commande pas autant de respect que Arbor. Il n'est pas aussi tough.
3: Non, mais c'est un gars qui a pas peur. C'est un gars qui peut aussi terminer ses mises en échec. C'est un gars qui...
4: Mais un gars de même a besoin de Arbor dans le line-up.
3: Je comprends.
4: Pour que ça soit plus facile.
3: Mais le Canadien a également besoin de gros bonhommes sur un quatrième trio.
4: Chose
3: qu'il n'a pas.
4: Non, on n'a pas un vrai quatrième trio.
3: Arrêtez, là. Tu sais, Evans, Dano, c'est pas. C'est,
4: non. C'est le pas seul ça, gars, le seul élément de l'équipe que, pour un quatrième trio qui est là, c'est Anderson.
3: Tu sais, oui. Puis Anderson sur une 4, c'est correct, mais.
4: Anderson, c'est un gars physique.
3: Cher.
4: Big. Ouais.
3: C'est 5.5, ouais, mais sur une 3, on va revenir éventuellement, mais tu sais, Texier, Bolduc, là, il commence à avoir du monde pas mal. Là.
5: Ben, c'est des bonnes nouvelles.
3: Oui, Doc, Newhook, il y a du monde en S pour le 3-4 chez le Canadien de Montréal. Le seul que t'as pas à mentionner, c'est Gallagher, qui est plus là.
4: Ouais.
3: Hein? Fait qu'à voir. Alors, vous posez la question pour Jack High, défense ou attaque pour lui. Est-ce que ça vous inquiète aussi le fait qu'il n'ait pas encore de contrat? Est-ce que vous voyez ailleurs ou est-ce que vous voulez le voir rester avec le Canadien de Montréal? On va s'arrêter le temps d'une courte pause et au retour, on va parler des Jackets et de Kirill Marchenko. Est-ce que le Canadien peut faire un coup et aller chercher de l'aide avant le match numéro 1 de la saison? On va parler de dossier Kirill Marchenko.
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3: Bon, vous êtes nombreux sur YouTube. Merci d'être là. Allez-y, hein. Pour Ben seulement,
5: YouTube.com.
3: BPN Sport. Allez vous abonner. Allez vous rejoindre la communauté. D'ailleurs, il y en a plusieurs qui se demandaient c'était quoi ce câlin de dos que tu m'as fait à la pause. Non, tu m'as soulagé quelques vertèbres. J'avais quelque chose de coincé dans le dos. Fait qu'il m'a fait la prise de l'ours. Et Ben, t'as pas entendu parce que Greg était là, mais c'était assez.
5: Ça a craqué, je l'ai entendu.
3: Tu l'as entendu?
5: Oh, oui.
3: Man, c'était quelque chose, là.
5: Ouais, c'est bien, hein?
3: Ta-ta-ta-ta-ta. Il y en avait au moins quatre.
4: Toutes les vertèbres.
3: Je suis un nouvel homme.
4: Je peux te faire ça tous les jours si tu veux. Un petit Kiro 101 gratis demain, il n'y a pas de problème.
3: Pas trop souvent quand même. Kirill Marchenko, on a parlé en ouverture d'émission. C'est un nom qui a été souvent mentionné à Montréal au cours de l'été. Là, Don Waddell dit pas on va s'entendre avec lui, on est correct. Il a dit il va être là au jour 1 du camp. Kirill Marchenko a 26 ans. Dernière année de contrat à 3,85. Devient joueur autonome avec compensation au terme de la saison. C'est un attaquant qui fait 6-3, qui fait 200 livres. C'est un gars de talent, c'est un gars qui a des mains, c'est un gars qui a une shot. Georges, de mettre la main sur un gars comme Marchenko, ça devient... Puis on dit souvent que le Canadien est favori. Parmi les équipes qui sont en haut de peloton pour aller chercher Marchenko, est-ce que pour toi, d'entrée de jeu, vu qu'on n'a pas parlé, est-ce que pour toi, c'est une cible qui est très alléchante?
4: Tu sais, Big, Jean-Luc Grandpierre, qui connaît très bien Marchenko parce qu'il couvre le jacket,
3: ouais,
4: a dit que Marchenko, il y avait beaucoup de comparaisons avec Kucherov. Par rapport à ses mains, sa vision de jeu, mais en plus, il est plus gros, puis il est plus fort. Marchenko, Big, c'est un gars déjà d'un point par match. On disait qu'on a une équipe qui n'est pas assez nantie. Vraiment, c'est une question d'argent, la raison pour laquelle il y a des grosses chances qu'il transige. Big, on parlait d'un top 6. Pour Demidov, regarde la saison qu'il a eue. Si tu donnes Marchenko, je vais aller plus loin, je vais te dire que ça ne dérange même pas le joueur de centre qui va être là. Demidov va avoir une saison de 80 points. Si je joue avec Marchenko, tu imagines-tu la saison qu'il va avoir? Un point par match facile, là.
3: Marchenko est un gars qui est tout près du point par match, là, comme tu disais, là, ces dernières années. Et surtout, d'après moi, ça ferait des flamèches, puis pas à peu près.
4: Ah, oh, man, ça
3: de
4: serait...
3: De Marchenko à Demidov, il se passerait à Puck,
4: oh, non.
3: Puis, pas à peu près.
4: Puis le Canadien a les morceaux pour pouvoir aller le chercher en place.
3: Là, c'est là que ça devient intéressant.
18: Ouais, exact. Moi, j'ai hâte de vous
3: parce
18: entendre.
3: Parce que... Le morceau, tu sais, Don Waddell, là, il a dit c'est correct, le Marchenko, tu sais, on est peut-être prêt à écouter les offres, mais ça va prendre quand même quelque chose en retour.
4: Oh, mais big.
3: Et il va falloir que tu le payes après.
4: Oh, mais big.
3: Parce que lui, il va demander combien après. Ça, c'est les deux questions importantes.
4: On s'entend, puis tu vas être d'accord avec moi, là. Marchenko, ça commence avec Age puis Zarovski.
3: Les deux?
4: Oui.
3: Ben, il reste à Columbus.
4: Mais ça commence demain.
3: Ben oui, ça. Oui,
4: mais Big, c'est un gars d'un point par match.
3: Non, mais je prends le téléphone, puis je raccroche.
4: Oui, mais ça commence demain.
18: Big, j'ai pas dit
4: que le Canadien réussira à l'avoir. Je veux juste te dire que t'es Columbus, tu regardes cet échange-là. Tu peux pas donner un choix de repêchage, puis Age, puis penser qu'ils vont te le donner. Là.
3: Ah, je te dis pas qu'ils vont le donner.
4: Lui, Marchenko intéresse toutes les équipes dans la Ligue. Toutes les équipes dans la Ligue.
3: Ben, des équipes,
4: si Canadiens
3: des équipes
4: veulent,
3: qui ont de la place pour pouvoir le signer. Parce que si tu le signes, si tu vas faire l'acquisition du gars cette année, c'est correct à 3,85. Mais ben, tu vas pas donner le gros lot. Tu vas le donner parce que tu sais que tu peux le signer à long terme.
4: Ouais, ben non, bébé, c'est sûr qu'il y a une entente qui va être faite dans même avant. Là. C'est toujours un signing trade. Mais il va te coûter au moins 12 millions par année, minimum. Ben,
3: la seule affaire là-dedans, j'y pense, là, c'est parce que Marchenko, s'il va être échangé là, dans la Ligue nationale de hockey, c'est jusqu'au 16 septembre où tu peux signer le gars 8 ans. Fait que tu sais, t'as une année supplémentaire où tu pourrais le faire là. Mais sinon, tu vas le signer 7 ans.
4: Mais tu sais, Big, il faut pas que
3: pour la prochaine équipe.
4: Il faut pas que tu oublies. Puis pour que les gens. Parce qu'à chaque fois qu'on fait ça, les gens. C'est toujours. Dans les échanges, c'est toujours Evans, Enstrom. Oublie
3: Owen ça. Beck, Owen Beck, ouais. Un choix de deux. Puis Joshua Roy, il est parti. Ouais. Il n'est plus là. Fait qu'on peut plus l'échanger.
4: C'est
3: okay?
4: Toujours des gars de même qu'on veut donner. Comme les équipes de la Ligue nationale sont épaisses, ils connaissent pas le marché, ils connaissent pas les joueurs. Puis ils vont prendre nos restants pour aller donner un premium de même.
5: C'est pas à BPM Sport. L'an passé, dans cette émission-ci, la Ray Gonzalez, que j'ai entendu que Zarovski avait peut-être encore plus de potentiel que Demidov. As-tu entendu ça ou je suis fou?
4: Ouais,
5: moi?
4: Bob Hartley disait ça.
5: Bon, ben, tu sais, je veux dire, tu donnes ça pour Marchenko?
4: Mais ça, c'est pas assez.
5: C'est pas assez?
4: Non, Zarovski, c'est pas assez.
3: Ça va coûter plus de Zarovski à mon avis.
5: Ouais,
3: parce que
4: l'affaire, c'est que même si tu fais une projection, OK, que Zarovski va te manquer que Demidov.
5: Ouais.
4: Mais.
5: Marchenko est déjà échoué.
4: Mais tu l'as pas vu, exactement. Il y a quand même un risque parce que tu le sais pas. Il y a aucune garantie tant que tu n'as pas vu le gars.
5: C'est vrai.
4: Puis l'affaire là-dedans, c'est Columbus. C'est pas comme si le Canadien est la seule équipe qui est intéressée. Si on le veut, il faut que tu l'arraches. Pour l'arracher à Columbus, il faut que tu payes cher. Puis donner juste un age puis un choix de première ronde, tu n'auras jamais Marchenko. Parce que l'affaire là-dedans, c'est ça. C'est qu'il y en a plein qui disent qu'ils veulent, mais ils ne veulent rien donner. Tu l'auras pas. parce qu'il y a d'autres équipes qui vont donner pour pouvoir l'avoir.
3: Moi, je pense qu'en partant, je suis pas d'accord avec toi. Je pense pas que ça prend AJ Zarowski. Ça prend un des deux et ça prend plus à côté.
4: OK, bon, OK, mais vas-y, donne-moi un exemple. Donne-moi un exemple.
3: Mais moi,
4: quand je te dis les deux, la reste, c'est sûr.
3: Ça prendrait, mettons, un Michael Age et un choix de premier tour, puis peut-être un petit complément.
4: Mais c'est pas assez.
3: C'est quand même pas pire. C'est quand même beaucoup.
4: Pas pour un gars de cette carrure-là que toutes les équipes le veulent. Ça va coûter bien plus cher que ça.
3: Ben, moi, je pense qu'avec trois morceaux, dont un prospect premium en Michael Age, un choix de premier tour et un autre prospect.
4: Il faudrait que ce soit genre Age, un choix de premier tour, puis Goulet, puis là, tu commences à être proche.
5: Age, un choix de premier tour, puis Daubech, mettons.
3: Tu peux pas faire ça cette année.
4: C'est qui tes goalers si tu fais ça?
3: C'est Fowler de Montembeau.
4: Hey Ben, tu peux pas faire ça.
5: Non?
4: OK.
3: Tu sais, Marchenko, pour les gens qui le connaissent moins, là, c'est 31 buts, 74 points il y a deux ans, en 79 matchs. Là, fait qu'on parle du point par match. Et l'année passée, c'est 27 buts, 40 passes, 67 points en 76 matchs. C'est un gars qui joue tout près de 19 minutes par match. C'est un gars qui joue en avantage numérique. C'est des aptitudes offensives naturelles. C'est un gars qui... C'est sûr que s'il débarque avec le Canadien de Montréal, comme on disait, il change quand même le deuxième trio complètement.
4: L'affaire là-dedans, c'est... je pense pas que ça va arriver, OK? Parce que je pense que le Canadien. Ce qu'on a vu cet été te montre que le Canadien va jamais faire cet échange-là parce que pour moins cher que ça, tous les gars, les candidats qu'on a vus, le Kent Hughes a dit non parce qu'il voulait pas donner. S'il n'a pas voulu donner pour des mecs Tavish et compagnie, il va pas donner pour Marchenko. La seule affaire que j'espère, par contre, c'est quand Marchenko va s'en aller, j'espère que ça sera pas une équipe comme la Floride. Buffalo. Non, mais je te donne des grandes équipes qu'on va devoir battre pour se rendre au bout. Parce que c'est juste ça que j'espère.
3: Tu touches un bon point. Le Canadien, tu sais, tout le monde l'a confirmé, là. Marchenko, puis Don Waddell et le Canadien se sont parlé pour Marchenko. Le prix est trop élevé. Là, si on revient, parce que Fantilli n'est pas encore signé, là. Savez-vous combien ça va coûter, Fantilli, maintenant que Bédard, Carlson et tout le monde a signé? Ça va coûter plus cher que prévu encore.
4: Ouais.
3: Fait que Waddell, il sait qu'il peut pas le signer, Marchenko. Est-ce que lui va revoir son prix à la baisse? Et c'est là que le Canadien revient cogner à la porte et se dit, est-ce qu'on peut se reparler?
4: Mais malheureusement, tout le monde cogne à la porte.
3: Je sais. Mais les plans de bien des équipes ont été faits.
4: Puis j'en ai une autre bonne pour toi. Si t'es Waddell, puis tu fais un échange d'un gars qui est bon comme ça, tu l'échanges-tu dans l'Ouest pour avoir de l'air moins cave? Ou tu l'échanges dans l'Est, puis là, tu vas devoir le croiser plein de fois? Tu vas l'échanger à une équipe que tu vas devoir battre aussi. Parce qu'oublie pas, là, souvent, c'est ce que tu fais. Quand tu échanges un gars de même, tu vas pas le garder dans ta conférence puis il va revenir te hanter.
3: Je comprends, mais
4: tu l'échanges de l'autre côté.
3: Tu vas le signer. En fait, tu vas l'échanger là où le DG va te donner ce que tu recherches.
4: Oui, mais Big, c'est la conférence, ça a beaucoup à voir aussi là-dedans aussi. Des gars concession de même, fais très attention.
3: Je sais, mais c'est parce que Columbus, là, c'est ça. Je parlais du contrat de Fantilli, puis celui qui vient en liste, son nom, c'est Zach Werenski. Il va-tu rester là? Tout l'été, on a parlé de lui. Est-ce qu'il va partir? Est-ce qu'il va vouloir rester? Combien il va demander maintenant que McCarr, puis là, Hughes est le prochain? Puis, tu sais, Werenski va vouloir 20 millions lui aussi. Là.
4: C'est fou, hein, parce que quand ils ont discuté avec Werenski, le jacket, Werenski, c'est pas qu'il voulait s'en aller. C'est qu'il voulait tâter le terrain de voir comment il pourrait avoir sans nécessairement vouloir partir. Mais là, avec tout ce qui est arrivé, c'est sûr que là, il va être transjugé.
3: La seule différence, c'est que lui, il reste deux ans. Ouais. Il reste cette année et l'année prochaine. Fait que lui, à partir du 1er juillet de l'année prochaine, il peut signer une prolongation de contrat Zach Werenski.
4: Mais je pense, Columbus, Gonzo, je vois pas comme une équipe qui va à côté. Tu sais, il fera pas 20 millions par année, mais c'est un gars qui peut facilement demander 17-18.
3: Ouais, mais est-ce qu'il veut rester à Columbus? C'est plus ça.
4: Columbus, bon, pas Gonzo. Est-ce que OK. Admettons qu'il voudrait rester, mais ses demandes sont 17 millions. Columbus va pas payer Werenski 17 millions par année. Là.
3: Ben,
4: c'est fou, hein, parce que Columbus, c'est tellement un gros marché de hockey, ça me surprend qu'on veuille pas garder nos superstars puis les payer.
3: Ben, tu t'en poseras la question à Jean-Luc, tu vas voir, il va dire Werenski, les Columbus vont le payer ce prix-là, c'est ça, c'est lui le joueur franchise là, là-bas. T'sais, on veut que ce soit Fantilli, mais...
4: On lui demandera vendredi, je sais pas s'ils veulent...
3: Moi, je pense que c'est plus Werenski qui va vouloir aller jouer pour une équipe compétitive pour aller gagner la Coupe Stanley, parce que les joueurs, ils veulent tout le temps partir de Columbus.
4: Attends, c'est sûr que si Marchenko s'en va, Werenski voudra pas rester.
3: T'sais.
4: Puis là, après, Columbus, c'est plus un problème que le Canadien.
3: C'est pas la même chose.
4: L'année passée, tu tiens, c'est malheureux parce qu'il se battait pour une place en série l'année passée.
3: Je sais, mais là, Charlie Coyle a signé à long terme. Là, t'es allé chercher Nichushkin. Connor Garland, que t'as prêt à la date limite des transactions, est encore là avec son contrat de 6 millions par année. Là, les deux qui restent cette année, qui va falloir que tu re-signes, c'est Voronkov et Marchenko. Fait que Marchenko, c'est un nom qui revient souvent à Montréal. Mais je vous écoute puis je vous lis un peu. Là, le monde, ils veulent Marchenko, mais ils veulent pas payer. Ouais. Le monde veut le donner Ryan Backer. Je comprends que le monde veut donner Ryan Backer.
4: Ryan Backer, qui est blessé à chaque année. C'est toujours la même chose.
3: Ouais. Tout le monde voudrait donner Kirby Doc puis Ryan Backer pour Marchenko. Tout le monde voudrait.
4: Tout le monde.
3: Mais je veux dire.
4: Oubliez ça, ça va jamais arriver.
3: Si c'est pas arrivé, c'est que. C'est, ils ont dit non. Parce que sinon, ça aurait déjà été fait.
4: Ben non, mais c'est sûr. Ben non, oublie ça. Tout le monde voudrait ça. Tout le monde voudrait ce gars-là.
3: Je suis d'accord.
4: C'est le profil parfait.
3: Complètement d'accord. On va aller en pause. Au retour, un petit mot sur le contrat de Zach Bolduc et on parlera d'un autre qui veut quitter Connor Lebuck.
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3: On a une liste de sujets là, qu'on a accumulés. Un de ceux-là, on a parlé de Jack High, il faut parler de Zach Bolduc également, qui n'a pas de contrat. Quelle sera la place de Zach Bolduc avec le Canadien de Montréal? Ça, ce sera peut-être pour une autre conversation. Est-ce que tu es surpris de le voir dans l'impasse contractuelle? Est-ce que tu t'attends à ce que ça se règle rapidement? On entend là, que ça pourrait se faire dans les prochains jours.
4: Moi, Big, j'ai toujours été un fan de Bolduc, je l'adore. Ouais. Il finit ses mises en échec, il est solide. J'ai ça toujours revenir avec ce qu'il a fait avec les Blues, puis après, tu sais, t'en souviens, la Coupe des Quatre Nations, c'était un des meilleurs joueurs de la nationale, puis un des meilleurs scoreurs de la Coupe des Quatre Nations à la fin de la saison à Buffalo.
3: Avec Robert Thomas, avec
4: À Montréal, t'en souviens-tu pendant longtemps, ça m'a dit pourquoi il jouait pas avec Demidov, pourquoi il n'y a pas de chance au deuxième trio, pourquoi?
3: On l'a pas vu avec Demidov.
4: Plein de questions qu'on s'était demandé. C'est un gamer, Bolduc, puis il frappe, puis il est rapide, puis il patine, puis il a une shot, il y a tout. Puis, tu sais, je comprends que c'est un comparatif, puis j'en ai parlé hier. Maverick Bourque avec l'âge et tout, puis la production 4x5 qu'il a signé. son clan doit regarder du long terme, à peu près à 5 millions par année.
3: Ouais, Bourque est à 5,5 avec Nashville. Ouais, d'ailleurs, c'est un des joueurs que j'ai hâte de voir évoluer avec les Preds cette année. Ouais,
4: puis le Canadien qui doit vouloir plus un range de 3, puis là, lui, 5, puis là, on regarde est-ce que ça va être dans le milieu 4. Moi, Big, j'allais plus loin que ça. Que ce soit l'argent ou pas, là, l'affaire la plus importante là-dedans, il faut que le Canadien, si tu veux re-signer ce gars-là, il faut que tu aies une meilleure projection de l'utilisation que tu vas l'utiliser. C'est pas un gars de 4, c'est un gars qui peut se carrer, faut te mettre dans des bonnes dispositions. Sinon, si le Canadien voit pas de rôle là-dedans, il pourrait être dans un package Big pour aller chercher le célèbre top 6 qu'on parle. Ouais. Tu sais, quand ça prend du temps de même, si on s'entend, Bodduc a pas eu la saison que le Canadien s'entendait qu'il allait avoir, mais moi, je vais te dire que, en même temps, je trouve pas qu'on lui a donné les mains à disposition pour que ça puisse arriver.
3: Et as-tu changé de partenaire de trio l'année passée?
4: C'est dur. Hey, quand t'as pas de stabilité et tu t'habitues pas, là, c'est difficile.
3: Pour un moment donné, il a commencé sur la première vague en avantage numérique. Puis, rappelez-vous, les boys.
4: Pas juste ça. Tu sais, quand t'es in and out de line-up, quand tu reviens à un moment donné, ça joue dans la tête, tu vas pas faire d'erreur. C'est pas pareil, là. T'es pas le même joueur, là. Puis ce gars-là intéresserait bien des équipes.
3: Ouais.
4: C'est rare des gars comme ça, qui sont physiques comme ça, il y a le patin physique, il y a tout. Là.
3: Moi, ce que j'ai aimé
4: Mané,
3: de lui...
4: Sa confiance à Mané, elle avait été affectée cette saison, tu te souviens?
3: Mais ce que j'ai aimé de lui, c'est qu'il n'a pas chialé une fois l'année passée. Il comprend qu'il y a eu une saison décevante. Il a continué à appliquer des mises en échec. Il s'est transformé selon le rôle et selon le trio sur lequel on le mettait. Puis, tu sais, je dis pas qu'elle est respectée, mais c'est un gars qui a plusieurs outils dans son coffre. Puis moi, je pense que le Canadien a plus de bon à le garder, ce gars-là.
4: À un moment donné, on le tassait pour Gallagher.
3: Ah oui?
4: Lui, il a toujours fini ses mises en échec. Dur à jouer contre, solide. Du chien, ce gars-là.
3: Ah oui, puis il y a une shot en plus. Le gars, il a des aptitudes offensives. Tu veux le garder chez le Canadien de Montréal. Tu sais, un genre, je m'attends pas à un contrat à long terme, un genre de 3x4. 3x4, ça serait dans le jeu.
4: 3x4, c'est possible. 3x4, c'est possible.
3: Au pire, 3x4, 25.
4: Ouais. Non, 3x4, c'est d'abord. C'est très possible.
3: Dans cette fenêtre-là, tu vas avoir un peu plus de données, autant lui que le Canadien de Montréal, pour te dire, OK, c'est quoi ses vraies projections? C'est quel genre de joueur il peut devenir? Ben là, faites-le. Là. Parce que moi, je n'irais pas ça. Mettons qu'il n'y a pas d'acquisition. Là. Bolduc sur une 2, moi, pour commencer l'année, j'ai pas d'objection. Là.
4: Oui, parce que, Bolduc sur une 2. Moi, j'aimerais ça qu'on laisse avec Demidov. J'aimerais ça qu'on laisse
3: Il va se battre, là. Je veux dire, Bolduc va se battre avec qui? Avec Texier, avec New York, avec

0: ton deuxième joueur de centre, de mettre au centre Demidov, puis t'as une présence physique qui donne. Parce que l'affaire, c'est que le jeu physique de Bolduc va donner de l'espace aussi à Demidov. Ça, ça va l'aider beaucoup.
1: C'est ce qu'on recherchait souvent.
0: Puis Demidov, qui est un excellent passeur, ben, y a-tu un manga pour finir les jeux que Bolduc? N'as-tu les atomes crochus si les deux ont ça ensemble en tandem?
1: Il veut jouer avec Demidov, là. C'est ça, il veut jouer.
0: Ouais.
2: Hey, ça va vite pour les gens des stations haut. Ce n'est que quelques minutes encore avant la fin de l'émission. Puis nous, on poursuit jusqu'à 14h. Mais George, Connor LeBuck, c'est un autre. Tous les joueurs américains veulent sacrer leur camp. Il n'y a plus personne qui veut jouer au Canada.
0: Non, mais ça, c'est un désavantage pour le CH. Ça, c'est vrai. C'est un désavantage pour le voyagement, pour les taxes, pour tout plein de raisons.
2: Ouais, je comprends, mais
0: c'est tough.
2: Connor LeBuck, t'avais juste à pas le signer. Pourquoi t'as signé une prolongation de contrat pour demander un trade après?
0: Je sais pas si tu sais. T'es déjà allé à Winnipeg?
2: Non, puis j'irai jamais.
0: Va à Winnipeg, OK? Puis oublie les équipes canadiennes, là. Va rester là une semaine. Puis tu vas applaudir à tous les joueurs qui décident de re-signer puis rester là-bas.
2: Ouais, mais Georges, il avait signé un contrat de 6 ans. Il a fini son contrat de 6 ans. Je pense qu'en 6 ans, t'es capable de savoir que Winnipeg, c'est pas ta place. Ouais. T'as re-signé un contrat de 8 ans.
0: Alors, je comprends, mais, tu sais, Big...
2: 7 ans, il a signé, ouais.
0: Big, c'est tellement plate, là-bas, là. C'est tellement
2: plate. Ça,
0: oh, Ben, c'est... Hey, t'en souviens-tu quand le propriétaire, quand ouais, il avait une équipe gagnante, puis il était pas capable de remplir les gradins, puis suppliait aux gens de venir, qu'il avait dépensé de l'argent pour avoir une bonne équipe. Il dépensait de l'argent pour une bonne équipe, puis il y a personne des gradins. La seule affaire que t'as à faire à Winnipeg, c'est aller voir ton équipe, puis t'y vas même pas.
2: Mais là, ça va un peu mieux. Tu sais, honnêtement, ils ont été capables de re-signer le noyau pareil, là.
0: Oui.
2: Tu sais, Hellebuck a été re-signé, Scheifele a été re-signé, Villardy est resté finalement, t'as signé Kyle Connor à 12 millions par année. Tout le monde est resté à Winnipeg. Mais là, Connor Hellebuck veut partir.
0: Ah, mais va-tu faire la guerre? Si lui s'en va, ça va être... parce que c'est un excellent gardien quand même. Là.
2: Ben oui, non, mais c'est un des tops de la Ligue, on s'entend. Ouais. Sinon, là,
3: t'as... Attention, il est bon en saison régulière.
0: C'est quoi? Échange-les, ouais. Hey, échange-les Edmonton pour Tristan Jarry.
2: Ben oui.
3: Ben ça. Oui.
2: Facile d'amener.
3: Tous tes problèmes de gardien. Copier-coller après chaque année.
2: D'ailleurs, qui est l'auxiliaire à Connor LeBuck avec les Jets cette année?
0: Oh, Connery.
2: Non. Stuart Skinner.
3: Il est rendu là.
0: C'est vrai qu'il est rendu là. J'avais oublié.
2: Ah ouais, la moustache est rendue là-bas, là.
0: Mais Cameron aussi, il est là, non?
2: Cameron est encore là. Ouais. Est-il encore là, Cameron? Il me semble qu'il est parti ailleurs, Cameron.
0: Eric Cameron?
2: Ouais, il me semble que oui. Faudrait que je vérifie, là. Ouais. On n'a pas toutes les signatures en tête encore comme ça. Mais si Connor LeBuck change d'adresse.
0: Non, mais lui, il va.
2: Là, il l'a demandé publiquement, là, c'est fini, là. Il va s'en aller ailleurs. T'sais.
0: Non, mais Vic, il y a plein d'équipes qui vont être intéressées.
2: Pas tant, par exemple.
0: Quoi?
2: Ben non, mais ça te prend 8,5 millions de places aussi, là.
0: Moi, je comprends, mais Vic, t'as quand même un
2: c'est Vézina,
0: là.
2: Donc, la Caroline, qui cherche tout le temps un gardien de but, tu les Devils.
0: Vic, Anderson est blessé, il commence pas l'année, là.
2: À Edmonton?
0: Ouais.
2: T'as vu? Il veut pas jouer au Canada, lui. Edmonton à Winnipeg, c'est pas loin,
0: ouais,
2: là.
0: Mais McDavid. Non?
2: Ah, c'est sûr que c'est un petit peu mieux. Un petit peu mieux quand même.
0: Ouais, quand même, t'es avec les Sharks. Merci Armé.
2: Tu vois, je te l'avais dit, il va pas signer là. C'est pour ça qu'ils ont pris Skinner finalement. Hey, merci beaucoup d'avoir été là sur les stations O. Au retour de la pause, ce sera de la musique pour vous. Mais sinon, si vous voulez rester dans la vague sportive, on vous invite à venir nous rejoindre sur le YouTube de la station BPM Sport. Vous êtes de plus en plus nombreux. Merci beaucoup. Et Georges, au retour, tu veux pas manquer ça? C'est la première apparition de notre chum Le Chouin qui va être avec nous. Et par la suite, on a parlé des contrats de Jack Eye et de Bolduc. Ben, on accueille également notre bon ami Marco D'Amico. Restez là.
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8: Bon après-midi, ici Jessica Potsou. Au jour 6 de la campagne électorale, la Coalition Avenir Québec s'est engagée à verser 1 000 dans un régime enregistré d'épargne-études pour chaque nouveau-né au Québec. De son côté, le Parti conservateur du Québec a promis une réduction de 30 % du fardeau réglementaire des entreprises afin de réduire la paperasse. Chez Québec solidaire, on a annoncé qu'un gouvernement solidaire fixerait le seuil d'immigration permanente à 70 000 nouveaux arrivants par année. Chez nous, le procès d'une ex-avocate criminaliste s'est entamé hier à Joliette. Noémie Tellier est accusée d'entrave à la justice dans une enquête concernant un meurtre survenu à Repentigny. Selon plusieurs médias, celle qui a perdu son droit de pratique dans la foulée de son arrestation aurait entravé le travail des policiers à plusieurs reprises entre 2019 et 2023. Voilà, ça complète. 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
2: Oh. C'est notre rendez-vous ensemble après Laranque et Gonzalez, le meilleur de la musique. Julie Desjardins s'installe pour les 120 prochaines minutes avec un grand bonheur à part ça. Lil Nas X s'en vient en musique et la musique de Talk. Moi, j'aime ça les fouiller dans la merch de nos artistes préférés et je savais pas, mais sur le site de Talk, vous pouvez vous acheter un forfait où via Zoom, il va vous lire une histoire à un moment donné le soir. Aimeriez-vous ça, vous faire border par Talk? Tous les détails sur son site internet, mais vraiment, moi, ça m'a fait sourire. Time Machine pour partir notre après-midi ensemble.

Dans une quinzaine de minutes, je vous parle d'une tendance qui prend beaucoup trop d'ampleur en ce moment sur TikTok et toutes les tendances ne sont pas bonnes à suivre, ni pour vous, ni pour les autres personnes de la maison, s'il vous plaît. Mon degré de dédain en ce moment est à 1000. Je vous en jase après notamment la tune Other Side des Red Hot Chili Peppers à Oh!

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1: Ça se pourrait que je lâche un arc à un moment donné dans cette intervention-là et vous me direz si vous êtes en accord avec ça. Il y a une tendance en ce moment qui a été notée par le magazine Forbes et par plusieurs réseaux sociaux également. C'est viral et on pousserait les jeunes hommes à carrément sauter les routines d'hygiène, à abandonner la douche et même le déodorant, tout ça dans un but de mieux séduire, de laisser tout ce qui est sécrétion corporelle, je vais le dire comme ça. Oui, j'ai osé le dire, j'en suis complètement désolée, je pensais pas dire ce mot-là à la radio. Mais tout ce qui est phéromone, donc tout ce qui est hormone naturelle du corps, semble-t-il que ça a son plein effet, ça s'appelle phéromone maxing et ça se pourrait que ça soit là que je dise le mot arc. C'est YouTube qui va me sauver de là. Merci d'avoir choisi O en ce mardi après-midi.
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0: bon mardi avec le meilleur de la musique ici même à O. Julie Desjardins est là pour travailler avec vous autres et ce tout l'après-midi. Gab Frodette a annoncé qu'il avait finalement sorti le vidéoclip Lonesome Cowboy avec son ami Zach Chico et son nouvel extrait à Gab Frodette sortira le 18 septembre prochain. Le voici avec Le Bon Choix à O.
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croiser à San Diego du côté de la Californie, qui est un superbe endroit. D'ailleurs, on dirait qu'on vient de tout comprendre le processus derrière le nom du band, justement. Almost Monday, d'ailleurs, avec des dates canadiennes pour cet automne, pas plus tard qu'au mois d'octobre. Et c'est intéressant parce que les gars ont baptisé leur tournée Thank God It's Almost Monday. Hein? On passe-tu le message en plus dans le titre de cette tournée-là? C'est parfait pour No More Regrets qui s'amène à haut. Le meilleur de la musique est ici. Merci de nous avoir choisis.

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4: Bon après-midi, ici Jessica Potsou. Au jour 6 de la campagne électorale, la Coalition Avenir Québec s'est engagée à verser 1 000 $ dans un régime enregistré d'épargne-études pour chaque nouveau-né au Québec. De son côté, le Parti conservateur du Québec a promis une réduction de 30 % du fardeau réglementaire des entreprises afin de réduire la paperasse. Chez Québec solidaire, on a annoncé qu'un gouvernement solidaire fixerait le seuil d'immigration permanente à fardeau réglementaire des entreprises afin de réduire la paperasse. Chez Québec solidaire, on a annoncé qu'un gouvernement solidaire fixerait le seuil d'immigration permanente à

Le batteur de Nirvana à l'époque racontait que lorsqu'ils ont décidé d'enregistrer cette chanson en studio, il n'y avait pas vraiment de titre qui avait été déterminé. Alors, plus d'une fois, il l'a relancé. Il a dit « Kurt Cobain, Colin, de quoi ça parle, Tatoune? » Bon, il l'a peut-être pas dit de même, là, on se comprend. Il dit « Ça parle d'une fille. » Alors, tout simplement, le titre a été trouvé à ce moment-là. Et cette fille-là a existé pour vrai. Et c'est même elle qui a pris la photo de l'album Bleach à l'époque. Elle s'appelle Tracy Marie. Et c'est d'elle que parle Kurt Cobain dans cette chanson « About a Girl à eau ».

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1: Ah, j'ai l'impression qu'avec toutes les activités qu'on a à vous proposer dans Lanaudière, à Joliette, les alentours, via O1035, sérieux, on va manquer de temps. Même si c'est un long week-end de 3 jours qui s'en vient, je pense qu'il va falloir vraiment se cloner. 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Et restez là, le meilleur de la musique, là, c'est notamment avec Yellow Card et Bedroom Posters.
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Vous avez choisi le meilleur de la musique à Oh Merci pour ce mardi après-midi en ce 1er septembre. Jérémy Plante, Samuel Jalbin Raymond et Martin Aubin, la gang de Blue Ridge Band à l'instant, avec une autre histoire à Oh.

Je vous souhaite une très belle édition en ce 1er septembre de l'émission Le Trafic avec le meilleur de la musique. Ici Julie Desjardins. On reprend ça, nous autres, nos après-midi à compter de 13h demain après Larac et Gonzalez, bien sûr. Tiré de la même année où il a reçu la nomination de Découverte de l'année au gala de La Disque. C'est La Jazette et Kevin Parent à l'instant à haut. Bonne fin de journée!

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1: Meurtre survenu à Repentigny. Selon plusieurs médias, celle qui a perdu son droit de pratique dans la foulée de son arrestation aurait entravé le travail des policiers à plusieurs reprises entre 2019 et 2023. Voilà, ça complète. 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
1: Ben, il est 14h55. Bienvenue dans le trafic. Olivier Poitras qui vous accompagne jusqu'à 18h. Gros merci d'être branché sur nos ondes dans cette belle journée sous le soleil. On en profite pendant le temps que ça passe. On va voir une émission quand même chargée aujourd'hui. C'est le fun. On va recevoir Pierre-Olivier Lessard d'Expérience Mata. On va venir vous parler d'un spectacle de La Chicane qui va avoir lieu dans les prochains jours. Également aussi, Ariane Godbout, qui est directrice générale de la maison Adhémar Dion. On va parler aussi avec l'autrice lanaudoise Alexandra Philibert un peu plus tard. On va aussi regarder ce qui se passe dans l'actualité et aussi au sport, parce qu'on est au mois de septembre officiellement, 1er septembre aujourd'hui, et il y aura du hockey ce mois-ci. Je sais, il y en a qui sont bien impatients que ça commence. Ça s'en vient. Rapidement, côté météo, là, ça va rester beau et dégagé comme ça pour le restant de la journée et de la soirée aussi. Peut-être un petit peu de pluie demain, mais on reviendra sur le sujet un petit peu plus tard. On a de la bonne musique aussi qui s'en vient dans les prochaines minutes. On va voir celle de Temper City et l'une des chansons que j'adore de la formation Les Foo Fighters. En fait, il faut dire une affaire, Dave Grohl qui a bien réussi son après Nirvana, hein? 1999, Learn to Fly. Vous êtes dans le trafic jusqu'à 18h. Olivier Poitras qui vous accompagne.

J'ai envie de vous poser la question si vous êtes des ramasseurs. Dans le sens, s'il y a bien des objets chez vous qui traînent, qui servent pas à rien, mais qui sont là, vous êtes incapable de vous en débarrasser. Je suis tombé sur un article et un genre de sondage qui demandait aux gens, genre, soyez honnêtes. Est-ce que vous ramassez vos par exemple vos vieux VHS, vos vieux téléphones, vos n'importe quoi, vous gardez ça à la maison, vous êtes incapable de vous en débarrasser? Et dans 70% des cas, les gens disaient ouais, j'ai de la difficulté à me débarrasser de certaines choses. Et je pense que on a tous ça un peu en dedans de nous. Par exemple, que ce soit bon des vieux téléphones cellulaires qui fonctionnent plus, je l'ai dit, que ce soit des vieux câbles qui servent absolument à rien. Et ça, moi vous dire honnêtement, j'ai deux boîtes pleines de câbles chez nous qui servent absolument à rien. Et je les ai déménagés deux puis trois fois. Sont dans mon garage et ça sert absolument pas. Des boîtes d'appareils également, on parle de, bon, j'ai du téléphone cellulaire, il y a des vieux ordinateurs, des tablettes, des trucs comme ça qu'on garde, des vieux chandails qu'on porte jamais. Bref, un peu n'importe quoi. Pourquoi on les garde et pourquoi ça... pourquoi en fait ça prend de l'espace pour rien chez nous? D'autant plus que ça sert absolument à rien. Semble-t-il que l'être humain est fait comme ça. On a une tendance à... avoir un certaine affection envers ce qu'on a à la maison. Par exemple, je sais pas moi, vous êtes à l'âge adulte et vous avez ramassé du stock de quand vous étiez enfant, des jouets, ça peut être des cassettes VHS et tout ça, puis vos parents vous les ont donnés quand vous êtes parti en appartement, puis vous les traînez d'appartement à maison en ci en ça. Arrive un moment où tu vois ta boîte puis tu te dis qu'est-ce que je vais faire avec ça. Je sais pas. J'en ai des VHS à la maison aussi, puis honnêtement, je pense pas les avoir regardés depuis à peu près 1998. Et ça sert à rien, c'est dans des boîtes, c'est à la maison, mais sachez que vous n'êtes pas seul, vous êtes dans à peu près 70% des cas des gens qui gardent des objets pour absolument rien à la maison. Parfois, on culpabilise un peu de se dire que ça traîne, qu'on se ramasse pas, puis évidemment, c'est ça. T'sais, à un moment donné, il va falloir faire avec, il va falloir se détacher de ces choses-là et peut-être passer à autre chose ou peut-être pas. Qui sait? À vous de le savoir. À vous de me le dire par téléphone si vous êtes des ramasseurs d'objets ou pas. Dans les prochaines minutes, on aura la musique de Scooter Gas, ça s'en vient. Ricardo, tout de suite, c'est celle de Post Malone et Circles. 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

0: Ah ben vous savez, parfois la vie nous coûte cher. Par exemple, aller chez le dentiste. Si on a des problèmes de dents et des soins à faire, ben ça te coûte assez cher. Les coûts astronomiques. Et là, il y a une nouvelle technologie qui existe et je vous en parlerai plus en détail dans les prochaines minutes. On a fait une nouvelle brosse à dents chez Dyson. C'est les mêmes qui font les aspirateurs, même affaire. Et vous vous demandez si la brosse à dents aspire elle aussi? Je vous donnerai la réponse un peu plus tard, mais bref, il y a... Mettons que c'est assez spécial. Bon, on parlera de ça dans les prochaines minutes. Et à la toute fin de l'heure, je vous rappelle, on va s'entretenir avec Pierre-Olivier Lassard d'Expérience Mata. Il y aura la chicane qui seront de passage là-bas pour Mata en spectacle. On aura la chance de lui parler autour de 15h45. Dans les prochaines minutes, on va poursuivre ça en musique. On aura le duo de Alex Warren et de Jelly Roll. Ça s'en vient. C'est Bloodline. 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
2: Bon, on va profiter, c'est dégagé jusqu'à ce soir. Par contre, ça pourrait se gâter un petit peu au courant de la nuit prochaine. Un petit peu de pluie, on parle de 15 degrés aussi au maximum. Et cette pluie-là, va se poursuivre demain, mercredi. 21 degrés prévus et ce sera de la pluie pour pratiquement le restant de la semaine. C'est triste comme ça. Pour l'instant, on profite du soleil, on profite du beau temps et de cette chaleur. Ça reste pour la soirée présentement. On est à 24 degrés dans Lanaudière.
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Vous connaissez la compagnie Dyson, entre autres, pour les aspirateurs. Ils font pas juste ça, évidemment. Là, ils font, il y a aussi des séchoirs à cheveux, il y a des purificateurs d'air. Bref, la compagnie qui s'attaque maintenant aux brosses à dents. Ouais, et on fait pas les choses à moitié, vous allez comprendre pourquoi. Dyson qui vient de présenter une nouvelle brosse à dents électrique intelligente qui s'appelle la Caméra Jet. Et là, vous vous demandez comment se fait Caméra Jet. Oui, il y a une caméra d'intégrée dans la brosse à dents. C'est une petite caméra qui est placée là, c'est sous la tête de la brosse. Et ça va permettre de voir directement sur votre téléphone ce qui se passe dans votre bouche pendant que vous vous brossez les dents. Mais là, c'est là que ça devient plus intéressant, OK? La caméra travaille un peu avec l'intelligence artificielle. Donc, la brosse à dents va analyser l'intérieur de votre bouche, repérer tous les espaces entre vos dents et elle va détecter là, un à un les saletés qui se retrouvent dans vos dents et vous avertir qu'à cette place-là, il faut mieux brosser ou du moins aller peut-être passer la soie dentaire parce qu'il y a quelque chose de coincé. Et là, vous vous dites peut-être, OK, mais à quoi ça sert? T'sais, les images s'en vont où? Là, on assure au moins du côté de chez Dyson que les images resteront privées. Là, on va pas conserver ça. De toute façon, je pense qu'on... C'est pas bien, bien intéressant de garder l'intérieur de votre bouche. Mais bref, on fonctionne maintenant avec l'intelligence artificielle comme pas mal n'importe quoi maintenant. On dit que le système peut maintenant analyser jusqu'à 28 images par seconde et détecter un espace entre deux dents en moins de 100 millisecondes. C'est quand même assez rapide. Donc, bon, évidemment, brosse à dents qui est conçue avec différents types de poils. Là, vous avez les souples pour les gencives qui sont peut-être plus sensibles. Vous avez également ferme qui est disponible. On parle quand même là, d'un projet le fun, mais un projet qui coûte cher quand même. La caméra Jet, ça coûte pas moins de 499 $ américains. Donc, on est autour de 500 quelques dollars canadiens, ce qui est pas donné pour une brosse à dents. Je sais pas vous, si vous avez un 500 $ américains dans vos poches à dépenser pour une brosse à dents et en plus de pouvoir voir l'intérieur de votre bouche matin, midi, soir. Mais personnellement, je suis pas rendu là. Bref, ceci étant dit, on va très loin avec la technologie et ça coûte cher. Mais c'est comme ça. Un band que j'ai vu en show en 2022 au Centre Bell. Garbage et Stupid Girl à Haut.

Eh bien, c'est officiel, la troisième saison de la reconstruction au cœur des Canadiens de Montréal est maintenant disponible sur Crave. Troisième saison qui risque d'être assez enlevante. Là, il y a déjà trois épisodes de sortie sur Crave. Et évidemment, on va parler de la dernière saison, partir du camp d'entraînement, aller en saison jusqu'au parcours du Canadien en séries éliminatoires contre le Lightning, les Sabres et évidemment l'élimination en demi-finale ou en finale de l'Est, si vous préférez. On va voir les exploits, entre autres, de Jacob Debèche, qui reste un gardien de but humble. Vous allez voir ça. C'est disponible depuis ce matin. D'ailleurs, on va parler du Canadien de Montréal un peu plus tard. On va parler sport. Il y aura la game à 18h à pas manquer. L'année prochaine, c'est la musique de Somber à Haut.

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1: On a la chance de s'entretenir aujourd'hui avec Pierre-Olivier Lessard d'Expérience Mata. Salut Pierre-Olivier.
2: Salut Olivier.
1: Ça va bien?
2: Ça va bien, toi?
1: Oui. Écoute, on est dans le cadre de Mata en spectacle présentement. On va revenir bientôt sur le spectacle de la chicane qui s'en vient la semaine prochaine. Vous avez eu quand même beaucoup de succès au courant de l'été. Tu as eu, entre autres, là, c'est au début du mois d'août, le 7 août, si je me trompe pas, vous avez eu Kevin Parent. Ça a été quand même un bon succès de ce côté-là, hein?
2: Ah oui, absolument. Kevin a été extrêmement généreux. Il a joué fait un spectacle de près de 3 heures.
1: Wow!
2: On avait 175 personnes. Non, c'était vraiment une belle soirée. Quel artiste, quel guitariste même, précisément. Et c'est fou ce qu'il faisait à la guitare. Là. C'était vraiment très agréable.
1: Ouais, ben c'est un des artistes aussi qui est bien aimé au Québec. Et là, ben entre autres, vous avez un groupe qui s'en vient. Je vous ai dit La Chicane au tout début de l'intervention. Eux s'en viennent le 11 septembre prochain. C'est pas la première fois qu'on va les voir chez vous.
2: Non, comme Kevin aussi, c'est un vieux retour. On avait eu le droit à Boom. Donc Boom était venu déjà 2-3 fois chez nous. Là, c'est vraiment le groupe en entier. Là. Moi, je suis personnellement très excité. C'est un groupe que j'écoutais énormément adolescent. Là. J'ai bien hâte de les recevoir le 11 septembre prochain.
1: Et à quoi on peut s'attendre comme genre de soirée? Bon, on dit que le spectacle va débuter autour de 20h, mais bon, est-ce qu'il y a quelque chose avant? Les gens doivent se rendre comment? Arriver sur place à quelle heure et tout ça pour être prêt pour 20h?
2: Les portes ouvrent à 19h pour ceux qui vont avoir leur billet de spectacle. Sinon, on avait une formule souper-spectacle, mais on est maintenant complet.
1: Okay.
2: Donc, si vous souhaitez souper, il faut acheter votre billet puis appeler au restaurant pour qu'on vous offre notre menu. Mais la formule table d'hôte est complète déjà. Vous pouvez également rester sur place. Donc, on a un hôtel, nous, juste en face de la salle. Fait que si vous souhaitez, il nous reste encore quelques suites. Mais sinon, ouverture des portes à 19h. Le spectacle début 20h, puis on va s'amuser avec des belles chansons de chicane.
1: Expérience Mata, c'est quand même gros aussi. Là. Vous avez pas juste les spectacles, vous avez le golf, vous avez les glissades en dessous, vous avez de l'hébergement, vous avez pas mal d'affaires dans le fond.
2: Oui, on essaie de se positionner vraiment comme un très grand centre touristique et même du récréotourisme là, dans la Nosière. Donc, on a Jelly Ball, golf, glissade. On reçoit autant des parties de fête pour le Jelly Ball à l'intérieur l'été. Le Jelly Ball, on a un terrain extérieur pour les gros groupes. On fait de la corporation, on fait de la location nautique. On a des pontons, des kayaks, des pédalos, on a plein de choses. Autre que le golf et les glissades.
1: Écoute, j'ai été jouer au golf pour la première fois de ma vie chez vous, à quelque part au milieu du mois d'août. J'avoue, je suis pas un golfeur expérimenté. J'ai trouvé le parcours un peu difficile, mais un très beau terrain, un des plus beaux dans la Nosière. Ça se passe bien à cette zone de golf chez vous?
2: Ça se passe bien. On aimerait avoir plus de golfeurs. Il ne faut pas se tromper. La météo, on a eu un été quand même
1: difficile.
2: Avec beaucoup de pluie, beaucoup de nuages. Donc, on n'a pas eu, en tant que golfeur, on n'a pas eu la chance de jouer autant au golf qu'on voudrait. Mais c'est pas mal réparti partout au Québec. Mais là, on a des belles journées, puis on continue de travailler fort. Septembre puis octobre, pour jouer au golf à Mata, c'est absolument magnifique. À partir de fin septembre, les couleurs commencent.
1: Ben oui.
2: Puis c'est un tout autre décor là, de jouer au golf à l'automne au Québec.
1: Donc, on invite les gens à se rendre sur place. Et surtout, Pierre-Olivier, on va les inviter pour vendredi prochain. Tu dis, les portes vont ouvrir vers 19h. Spectacle qui débute à 20h. Faut pas manquer la chicane chez vous. Pierre-Olivier Lessard, un gros merci de ton temps.
2: Merci à vous. Puis les billets sont disponibles sur Expérience Mata.
1: Eh bien, voilà. Vous êtes informés. Merci beaucoup. On se parle bientôt.
2: Merci beaucoup.
1: Salut.
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Ah ben dans la prochaine heure, on va s'entretenir avec Ariane Godbout, qui est directrice générale de la Maison Adhémar Dion. On va venir vous parler de la loterie 50-50. Et il y a une personne gagnante au courant du mois d'août. Et vous pouvez toujours participer d'ailleurs sur le site de la Maison Adhémar Dion. C'est toujours là. Donc on aura la chance d'en reparler dans les prochaines minutes, autour de 16h45 à peu près. On va parler sport aussi tantôt. On va revenir sur l'actualité sportive. Il y a eu des signatures importantes chez les Alouettes de Montréal.

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5: Ici Michel Scarpino, voici le bilan de l'actualité. Après une rentrée historique en 2025, un nouveau sommet a été atteint par le cégep de Lanaudière en ce qui a trait à la croissance de la population étudiante à l'occasion de la session d'automne. Les données préliminaires d'inscription à la formation régulière indiquent une croissance de près de 10 % de sa population étudiante pour un total d'environ 7 600 étudiants. Cette hausse importante des inscriptions a amené le cégep à poursuivre ses efforts pour adapter ses infrastructures et soutenir le développement de ses 3 collèges. Et c'est dans ce contexte que la communauté du cégep à Terrebonne pourra profiter de l'ajout d'un nouveau pavillon dès cet automne. Une étape importante dans le projet du futur parc multifonctionnel de la municipalité de Chertsey a été franchie aujourd'hui avec la première levée de terre. Ce parc sera situé en plein cœur du village, aux abords du lac du Puy. Le projet sera réalisé grâce à une aide financière des 2 paliers de gouvernement dans le cadre du programme d'aide financière aux infrastructures récréatives et sportives. En plus d'une œuvre d'art publique, on y retrouvera des jeux d'eau, un parc de planches à roulettes, 4 terrains de pickleball, un terrain de tennis, des aires de jeux pour les enfants et un réseau de sentiers. Le Parti libéral du Québec a dévoilé que Marie-Claire Anglade portera les couleurs de l'organisation politique dans la circonscription de l'Assomption durant les prochaines élections. Celle-ci est une professionnelle de la santé qui a également un engagement envers sa communauté, alors qu'elle a dirigé et organisé plusieurs événements tournant autour de l'inclusion et de la solidarité. Et puis après avoir subi une défaite lors de son dernier match de la saison régulière, ce qui lui a conféré le deuxième rang au classement de la Ligue de baseball

0: Junior Élite du Québec, le Royal Chevrolet de Repentigny a remporté son premier match éliminatoire lundi. La troupe lanaudoise a réussi l'exploit grâce à un gain de 8-1 sur le Rocket de Coaticook au Parc Champigny. Ça complète vos actualités Arsenal Média. 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
2: Et on va certainement suivre le Royal Chevrolet de Repentigny. Bon, maintenant, si on regarde dans la Ligue nationale de hockey, parce que, bon, on attend beaucoup le début de la saison, on va parler du Canadien de Montréal rapidement. Il y a quand même une grosse saison qui s'en vient pour plusieurs joueurs de l'équipe. On parle entre autres de gars comme Josh Anderson, Philippe Danault, deux gars qui coûtent 5 500 000 $ par saison pour qui ce sont leurs dernières années de contrat. Même chose pour Alexandre Carrier, Kirby Dach, Samuel Montembeau et Alex Newhook. Les gars comme Kirby Dach, on parle peut-être d'une dernière chance avec le Canadien, lui qui a été blessé plus souvent qu'à son tour au courant des dernières saisons. Samuel Montembeau, lui, c'est probablement l'énigme chez le Canadien. Troisième gardien de but à la fin de la saison dernière. On l'a même pas employé une fois en séries éliminatoires. On a vu Jacob Fowler sur le banc de l'équipe pendant à peu près tout le tournoi printanier. Et là, ben, il est encore là. Il fait encore partie de l'équipe. Est-ce qu'il fait encore partie des plans? C'est ce qu'on sait pas. C'est ce qu'on sait pas et c'est ce qu'on va voir avec le camp d'entraînement qui s'en vient là dans d'ici deux semaines. On va voir le camp des recrues qui s'en vient dans quelques jours, le 9 septembre et par la suite, ben ce sera le camp officiel du Canadien de Montréal. Est-ce qu'il y aura des changements d'ici là? C'est possible, mais c'est possible qu'il n'y en ait pas non plus. Maintenant, du côté des Alouettes de Montréal, Davis Alexander s'est blessé, lui, dans le dernier match de l'équipe et était quand même à l'entraînement aujourd'hui, a pris part à certaines séquences de jeu, mais les Alouettes ont quand même décidé d'appeler Caleb Evans en renfort. On lui a consenti un contrat d'un an pour venir en aide à la formation si jamais Davis Alexander n'est pas capable de jouer les prochains matchs, ben au moins on en aura un supplémentaire. Et Caleb Evans ben, a quand même démontré certaines habiletés par les dernières années, donc il est capable de venir tirer son épingle du jeu. Et dans le baseball majeur, ben, on regarde également du côté des Blue Jays de Toronto, parce que ben, c'est notre équipe canadienne et sont en pleine course pour une place en séries éliminatoires présentement. Vont partir ce soir en fait sur une série de 3 matchs contre les Guardians de Cleveland. C'est 1.5 match de pleine place en série pour les Blue Jays. Et là, les Guardians sont devant avec c'est un match en main seulement. Ce qui n'est pas grand-chose. Donc, on parle d'une série très importante pour les Blue Jays qui se bat avec les Rangers, les Orioles et les Guardians pour cette place en série. Sinon, pour le reste, ben on regarde du côté du FC Montréal pour qu'il y ait un match en fin de semaine. Pour l'instant, c'est contre les Whitecaps que c'est... oui, c'est ça, contre les Whitecaps, voilà, pour le FC Montréal.
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1: Je suis quand même curieux de savoir, parce que j'ai parlé du CF Montréal, est-ce que les gens suivent encore la saison de l'équipe avec les déboires de cette formation-là depuis 2 ans? Quoique c'est peut-être un petit peu moins pire cette année. Bref. OK, Olivier Poitras avec vous dans le trafic jusqu'à 18h. Un gros merci d'être branché sur les ondes du Haut 103.5 partout dans la Nadière. Salutations aussi si vous êtes en voiture présentement en direction de la maison. Je regarde rapidement là la petite carte interactive ici. Il y a pas grand chose à signaler. Tu sais, vous les connaissez, les entraves habituelles là, à l'entrée des villes. Si vous êtes du côté de Repentigny, il y a un certain ralentissement vers. Si vous êtes en fait entre Charlemagne et Repentigny sur la 40, c'est là que ça ralentit pas mal. Le reste, ça va. L'Assomption peut-être un petit peu aussi difficile. Mais pour le reste, tout va bien. Il y a du soleil, il fait beau. Et vous êtes dans le meilleur de la musique. D'ailleurs, il y a celle de Tame Impala qui s'en vient dans les prochaines minutes. Pour l'instant, c'est Imagine Dragons qui parle l'heure avec Demons. À 103.5.

tombé sur un article plus tôt aujourd'hui. Vous avez peut-être aussi entendu Julie Desjardins cet après-midi en parler si vous étiez branché sur nos ondes. Une nouvelle tendance chez les hommes et on dirait que je peux pas croire ce que je suis en train de lire là. Et ce que je vais vous raconter à l'instant, en fait, c'est sorti sur le magazine Forbes. Il y a une tendance TikTok aussi. On dirait que je suis pas surpris d'entendre le mot TikTok là-dedans parce que souvent, bon, il y a des tendances ou des espèces de défis qui se donnent sur les réseaux sociaux puis ça n'a juste pas de bon sens. Mais celui-là, on parle que maintenant les hommes porteraient des vêtements sales, prendraient pas de douche, pas de déodorant, des hommes qui participent maintenant à la tendance du phéromone maxing, ça s'appelle, et on saute la routine d'hygiène dans le but d'attirer les femmes. Et c'est là que j'ai un doute. Que ce soit pour attirer les femmes ou attirer les hommes, peu importe, semble-t-il que cette nouvelle tendance augmenterait la phéromone chez les hommes, le fait que l'odeur serait plus forte, plus attirante sexuellement. Et c'est une théorie, en fait, qui avance que l'attirance sexuelle serait plus forte si jamais vous décidez d'arrêter de vous laver, porter des vêtements sales et sauter votre routine d'hygiène. Il y a même des gens, et là, c'est là que ça devient aussi encore plus dégoûtant, on va dire comme ça. Certaines personnes qui iraient jusqu'à boire leur urine pour avoir une odeur plus forte. Hein? Quand on sue, on sent, et on sue ce qu'on boit souvent. Ah ben, c'est ça. Et c'est là que je me pose des questions, parce que je me dis à quel point c'est une bonne idée, dans le sens que, tu sais, vous le savez, vous êtes pas dupe. Hein? Quand quelqu'un sent mauvais, des fois, on sortit, mais on essaie de changer de pièce. Ça arrive. Et je me dis à quel point ça pourrait être une bonne idée, parce que je me dis, si je l'applique à moi, disons que je décide, moi, le demain matin, là, je saute mes fréquences d'hygiène et je décide que je me lave plus, je me brosse plus les dents, puis que mes vêtements, je les reporte jour après jour, puis bon, vous voyez un peu le look. Pas convaincu que, de un, les collègues de travail vont m'apprécier quand je vais arriver au travail, et de deux, que je vais avoir beaucoup d'affection en arrivant à la maison. Hein? C'est un pensez-y bien. Dites-moi donc, vous en pensez quoi? Et si vous avez vu l'article aussi, parce que c'est sorti, je pense que c'est sorti hier, si je me trompe pas, vous l'avez sur plusieurs sites internet. De toute façon, vous pouvez taper là sur les différents sites de recherche pour retrouver. 450-753-1035, vous en pensez quoi, vous, des gens qui décident de laisser tomber l'hygiène? Pour sûr que c'est une bonne idée. On poursuit la musique avec Seba et Org.

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1: Une nouvelle qui est tombée il y a quelques heures à peine chez les Alouettes de Montréal. On a augmenté. On a paragraphé des prolongations de contrat pour le directeur général Danny Machocha ainsi que l'entraîneur-chef Jason Moss, qui ont connu beaucoup de succès depuis qu'ils sont avec les Alouettes de Montréal, entre autres. Ils ont remporté la Coupe Grey en 2023. Et il faut dire que ça va très bien aussi pour les Alouettes depuis le début de la saison. J'ai eu quelques réponses concernant le manque d'hygiène, en fait, le manque d'hygiène, l'arrêt de certains hommes à se donner certains soins ou d'arrêter d'avoir leur routine d'hygiène. Et les gens, en majorité, trouvent ça dégueulasse. On dirait que je suis pas surpris, hein? Mais c'est comme ça. La musique de Talk dans les prochaines, c'est Time Machine qui s'en vient, bougez pas.
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8: Météo. Ah ben, ça va rester dégagé pour ce soir et la nuit prochaine. C'est la bonne nouvelle. Par contre, en fin de nuit, début de journée, demain matin, c'est de la pluie. Maximum de 15 pour cette nuit. Demain, c'est sous les nuages. On parle de 40% de probabilité d'averse à 24 degrés. C'est comme ça pour pas mal le restant de la semaine. Le jeudi, 21 de la pluie. Et si on va jusqu'à vendredi, c'est 22 degrés et de la pluie. Mais là, on peut en profiter quand même. Il fait beau. Si vous êtes à l'extérieur, vous voudrez, ouais, ça, prenez donc une petite rime pour profiter du beau temps. C'est 23 degrés dans la Nodière.

Je vous dirais probablement l'un des artistes les plus appréciés au Québec. D'ailleurs, Talk qui a une nouveauté sur nos ondes en français en plus, la chanson Boomerang. Lui qui devrait aussi sortir un album quelque part au mois d'octobre. Donc, on vient de l'entendre avec Time Machine. Il y a une nouvelle qui est sortie au courant des derniers jours. Il y a Facebook et Instagram qui devront verser jusqu'à 16,7 milliards de dollars aux États-Unis. Pourquoi? C'est que ils ont été accusés d'avoir conçu des applications pour créer une dépendance envers les mineurs. Et là, je pense que je vais rejoindre peut-être plusieurs personnes et plusieurs parents surtout qui voient leurs enfants accros à leur téléphone, leur tablette ou peu importe, et aux réseaux sociaux, que ce soit, bon, je les ai nommés Facebook, Instagram, et aussi les TikTok, Snapchat de ce monde. Probablement que j'en oublie et je vous dis qu'à ce point, de ce côté-là, je suis pas tant techno, là. Moi, je me limite pas mal à ce qui est Facebook, Instagram, Messenger, puis le reste, je sais pas trop, là. Mais bref, ceci étant dit, Facebook, Instagram, on les a accusés d'avoir, en fait, on a accusé Meta d'avoir créé des applications dans le but de créer une dépendance. Et ça a été, en fait, on a réussi à prouver ça en cours. Et là, on doit débourser pas loin, comme j'ai dit, de 16,7 milliards de dollars. Et là, ben, cette annonce-là, ça arrive une semaine après l'ouverture des débats d'un procès qui a été quand même assez retentissant aux États-Unis. Et ça a été précédé aussi par deux condamnations historiques de Meta dans des dossiers similaires cette année du côté de Santa Fe en Californie. Il y a une coalition de 29 États, dont 4 qui plaident du côté de Meta, en fait, qui les accuse d'avoir conçu ces plateformes-là pour retenir les jeunes, pour retenir les adolescents, de mentir évidemment aussi sur les effets des enfants et qui ont aussi violé une loi fédérale sur la collecte de données des moins de 13 ans. Donc, on réclame de ce côté-là jusqu'à 200 milliards de dollars de pénalités, ce qui est quand même pas rien. Et on parle de sommes pratiquement historiques de ce côté-là. Et je vous pose la question, parce que là, bon, évidemment, ça c'est arrivé, on doit débourser du côté de Meta parce qu'on a été déclaré coupable, si on veut. De votre côté, vous gérez ça comment? Que ce soit pour vous-même, votre temps d'écran, vous le gérez comment? Et que ce soit pour vos enfants, vous le gérez de quelle façon? Est-ce que il y a un temps limite que vous allouez à vos enfants sur les écrans? Est-ce que vous vous dites, OK, ben vous avez droit à 2-3 heures maximum par jour ou seulement le matin, seulement le soir? Et vous, de votre côté, vous le faites comment, de quelle façon? Est-ce que vous vous allouez aussi un temps maximum pour vos écrans? Tu sais, je sais qu'il y en a beaucoup d'entre vous, puis je suis le premier à le faire aussi. Avant d'aller me coucher, bon, je regarde mon téléphone dans mon lit peut-être pendant 10-12 minutes, puis après ça, je me couche. Et c'est très mauvais pour le sommeil. Mais qu'est-ce que tu veux, hein? Qu'est-ce qu'on fait quand on a du temps libre? On prend notre téléphone dans notre poche, on regarde nos notifications, nos trucs et tout ça. C'est comme ça pour à peu près tout le monde. Je suis curieux de savoir, vous le gérez de quelle façon? Vous le faites 450-753-1035. On en reparlera un peu plus tard. Et également, dans les prochaines minutes, on va s'entretenir avec les gens de la maison à Desmar Dion, entre autres Ariane Godbout, qui en est la directrice générale. On y reparle tout de suite après la musique de... En fait, je dis tout de suite. Dans quelques minutes, pour l'instant, c'est Bob Bissonnette au 1035. Je vous souhaite un excellent mardi sur nos ondes.

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1: Ah ben, plusieurs personnes qui réagissent. Hein, le temps d'écran qui est assez varié pour plusieurs personnes. Mais ce que je trouve le fun, c'est de voir qu'il y en a beaucoup qui se donnent une limite. Et ça, je pense que c'est important. Surtout de nos jours. C'est tellement facile d'avoir accès à tout, de prendre notre téléphone puis de nous dire, bon, ben soit que je vais aller sur une application de musique, je vais aller voir la météo, je vais aller voir la nouvelle, je vais aller voir ce qui se passe sur mes réseaux sociaux. C'est que ça en tout temps. Salutations et félicitations si vous êtes capable de vous mettre un stop à vous-même. Bon, ceci étant dit, il est 16h35. Salutations si vous êtes dans le trafic. En fait, vous l'êtes dans l'émission, oui, mais dans votre char, je ne sais pas. Salutations, si c'est le cas. Patience, si jamais. On a la chance, dans les prochaines minutes, de s'entretenir avec Ariane Godbout, qui est directrice générale de la maison Adhémar Dion. Et on va parler, bien sûr, de la loterie 50-50, qui se poursuit aussi. Mais dans les prochaines minutes, Shinedown et leur toute dernière sur nos ondes, Young Again. C'est ce qui s'en vient dans les prochaines minutes à O.
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1: Il est 16h42. On a la chance aujourd'hui de s'entretenir avec Ariane Godbout pour la maison Adhémar Dizon, directrice générale. Ariane, bonjour.
2: Bonjour Olivier.
1: Un gros merci d'être là, ça va bien?
2: Oui, ça va bien. Merci à toi aussi de nous recevoir. Mais en même temps, je vais en profiter pour te dire félicitations pour ta nouvelle nomination ici.
1: Merci, c'est gentil. C'est tout nouveau. Hein, depuis, ça fait même pas 24 heures. Mais bref, on est là pour parler de vous, Maison Adhémar Dizon, qui ont depuis cet hiver la loterie 50-50. Et c'est un peu de ça que tu viens nous parler aujourd'hui. Parce que là, on va avoir une personne gagnante aussi à dévoiler dans les prochaines minutes. Là.
2: Oui, tout à fait. En fait, la loterie 50-50 de la Maison Adhémar Dizon, c'est comme le dit le nom, c'est 50% retourne à la personne qu'on a tirée,
1: ouais.
2: Et 50% de la somme de la cagnotte reste à la maison Adhémar Dizon. Donc c'est vraiment une levée de fonds qu'on fait de façon mensuelle. Donc à tous les premiers mardis du mois, on tire le nom d'un gagnant qu'on vient présenter ici. Et on a une personne gagnante qu'on a tirée ce matin. La cagnotte de ce mois-ci, elle s'est élevée à 3 505 $.
1: Quand même, c'est pas rien.
2: Donc, mais c'est pas le plus gros mois. On pensait aussi, j'en voyais un petit peu dans les réseaux sociaux, là, on pensait que notre communauté était pas mal en vacances, mais dans les 72 heures, là, ils ont relevé le défi.
1: Ben, ça va s'en venir avec septembre, les gens reviennent de vacances et tout ça, donc ça va peut-être s'améliorer rendu là.
2: Tout à fait. Donc, la personne gagnante va repartir avec 1752,50 $. Ben. Et je nomme Monsieur Claude Bourgault.
1: Ah,
2: donc,
1: ben.
2: Félicitations.
1: C'est un bon montant. C'est 1 700 $ et on s'entend, c'est pas rien aujourd'hui ce montant-là.
2: Non, tout à fait.
1: Tu sais, ça donne un plus à une personne, mais vous, ça vous donne surtout un plus de votre côté.
2: Oui, parce que tous les sous amassés, dans le fond, c'est vraiment pour venir aider à entretenir la maison. Donc, s'assurer effectivement que les gens qui viennent décéder chez nous ont également des installations sécuritaires, bienveillantes,
1: ouais.
2: Et s'assurer aussi d'avoir le confort pour ces derniers moments qui sont très précieux. Au niveau de, juste pour mentionner que le prochain tirage sera pour le 6 octobre.
1: Bon, il reste encore un mois.
2: Oui, tout à fait. Ça vient de repartir
1: ben oui.
2: Cet après-midi. Donc, je vais nommer aussi pour se procurer le billet. Donc, c'est vraiment avec des liens sécurisés. Ça se trouve sur le site directement de lamaisonadhemardion.ca. Donc, le site de la maison. Et en termes de billets, ben, il y a des forfaits. Donc, un billet 5 $ et ça peut aller jusqu'à un forfait de 100 billets pour 100 $. Donc, un billet, 1 $ chaque billet, ce qui est pas si énorme que ça. Surtout,
1: j'imagine que c'est un peu comme n'importe quel 50-50. Vous avez des billets avec une série de chiffres dessus, ouais. Puis il y a un numéro qui est tiré à la fin du mois.
2: Oui, tout à fait.
1: OK.
2: Tout à fait. Donc, et en même temps, je lance le défi à toutes les entreprises aussi. On peut faire des groupes dans nos entreprises. Donc, on a beaucoup plus de chances de gagner avec la loterie de la maison que d'autres types de,
1: ouais.
2: De loterie. Mais je voulais aussi nommer, avant de passer avec notre présence ici de Mme Isabelle, donc je voulais juste nommer aussi qu'on a un abonnement mensuel. Donc,
1: okay.
2: Les gens, ils peuvent s'abonner de façon mensuelle et de ne pas manquer le tirage. Et comme ça, on peut faire notre mois sans oublier. Sinon, ben on peut l'acheter aussi à tous les mois. Et j'en profite par la même occasion pour souligner le présentateur de la loterie, qui est l'agence Tollé, agence Web,
1: ouais.
2: Ainsi que nos partenaires médias qui sont le groupe Auto Tremblay et au 103,5.
1: On est très fiers de l'aide d'ailleurs.
2: Oui, tout à fait. Puis c'est à date, là, vous êtes l'ambassadeur qui a ramassé le plus avec plus de 6 000 $.
3: On dit donc, bien à date.
2: Oui,
1: on va s'arranger pour garder notre première place.
2: Donc, mais en même temps, on aimerait ça en avoir plus. Donc,
1: ben oui, c'est sûr, c'est certain.
2: Mais ce mois-ci, j'ai l'honneur de vous présenter Isabelle Proux de Proux Communication, et qui est une fidèle alliée de la maison Adhémar Dizon. Et merci beaucoup, Isabelle, d'avoir accepté d'être l'ambassadrice avec ton entreprise pour le mois de septembre. J'aimerais ça que tu puisses nous dire, Isabelle, qu'est-ce qui fait que tu as accepté ce rôle-là?
3: Ah ben là, c'est sûr que la maison a une place importante dans mon cœur. Tout premièrement, j'ai été à l'administration du conseil.
1: Ouais.
3: Donc, j'ai fait partie des bénévoles qui ont géré la maison à Desmardillons. Et là, on comprend, mais on le comprend, la mission, on comprend la raison de la maison, mais on la comprend plus théoriquement. C'est plus cérébral. Mais j'ai aussi eu ma maman qui est allée passer les derniers jours à la maison à Desmardillons. Et là, la compréhension, elle est complètement différente. Là, on la comprend, mais c'est à l'intérieur, c'est dans le cœur qu'on comprend à quoi cette maison de soins palliatifs-là sert réellement. Alors, du conseil d'administration jusqu'à avoir vécu un épisode chez vous à la maison, pour moi, ça faisait tout son sens. Alors, le mois de septembre, c'est le mois de pro-communication. On va essayer de battre le record de la cagnotte. Alors, notre agence se spécialise dans tout ce qui est communication, images de marque, site Internet. On est basé à Repentigny, dans la Naudière. Donc, je lance le défi, évidemment, à tout mon réseau, à toute ma communauté, ma famille, mes amis, et à tous ceux qui nous écoutent en ce moment.
1: Ben oui, on va lancer le défi à tous les auditeurs parce que, tu sais, non seulement, bon, on parle d'un 50-50, c'est le fun et tout ça, mais, tu sais, de votre côté, vous avez des objectifs précis. Ça aide énormément, là.
2: Oui, tout à fait, parce que comme j'ai mentionné un petit peu plus tôt avec toi, Olivier, on a 1,8 million à aller chercher mensuellement. Ouais. Donc, c'est sûr que d'avoir tous les levées de fonds, tous les événements qui peuvent rapporter, c'est effectivement du bonus pour nous, là. Donc, et c'est ce que, en même temps, c'est pour chacun des résidents qui vient à la maison. Donc, les gens, oui, c'est sûr que la maison, elle a 12 places, ouais. 12 lits, mais en même temps, les gens qui sont là, comme Isabelle l'a mentionné, bon, qu'elle comprend là maintenant un peu plus de l'intérieur, mais c'est vraiment des soins personnalisés, des soins vraiment de confort, mais ça serait aussi que la personne ainsi que la famille puisse partir en toute sécurité et profiter des derniers moments là de la personne qui vient mourir chez nous.
3: Mais cette levée de fonds est selon moi parfaite parce que on est tous gagnants. Il y a effectivement la personne qui est tiré puis qui remporte la cagnotte, mais je pense que tous ceux qui donnent sont aussi gagnants parce qu'on donne vraiment pour une bonne cause.
1: Effectivement, et on va inviter tout le monde, tu sais, comme on l'a dit aussi, tous les auditeurs qui nous écoutent à aller chercher ces billets-là. Tu sais, comme tu as dit aussi, il y a plusieurs façons de procéder. Il y a des billets à quoi? C'est 5 $
2: et tout ça. 5 $, 10, 25, voilà. 50 et 100 $.
1: Et on fait ça sur lemaisonadesmardillons.com.
2: .ca.
1: Voilà. Bon. Donc, c'est dit, c'est fait. Un gros merci d'être passé en studio, puis on vous souhaite évidemment encore la meilleure des chances pour le prochain mois.
3: Merci à toi.
2: Bye bye.

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1: Salutations, si d'ailleurs, si vous êtes capable de tenir cette résolution-là. Je m'en suis donné une, d'ailleurs. Sauf que le problème, c'est de régler une blessure. Fait que je me suis dit, pourquoi pas tout mixer ensemble. La bouffe, l'entraînement et réparer ma blessure. Cette heure, il faut que je t'offre. Et j'ai payé pour ça, donc j'ai pas le choix. Je me souhaite bonne chance. Ah, vous êtes dans le trafic, Olivier Poitras qui vous accompagne jusqu'à 18h. On aura la chance, dans les prochaines minutes, de parler avec Alexandra Philibert, qui est autrice, qui sort un 4e livre. On reparle après la musique de House of Pain. Au retour, ce sera notre toune qui punch à 103.5.

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3: Ici Michel Scarpino, voici le bilan de l'actualité. Après une rentrée historique en 2025, un nouveau sommet a été atteint par le cégep de Lanaudière en ce qui a trait à la croissance de la population étudiante à l'occasion de la session d'automne.

0: Les données préliminaires d'inscription à la formation régulière indiquent une croissance de près de 10 % de sa population étudiante pour un total d'environ 7 600 étudiants. Cette hausse importante des inscriptions a amené le Cégep à poursuivre ses efforts pour adapter ses infrastructures et soutenir le développement de ses 3 collèges. Et c'est dans ce contexte que la communauté du Cégep à Terrebonne pourra profiter de l'ajout d'un nouveau pavillon dès cet automne. Une étape importante dans le projet du futur parc multifonctionnel de la municipalité de Chertsey a été franchie aujourd'hui avec la première levée de terre. Ce parc sera situé en plein cœur du village, aux abords du lac du Puy. Le projet sera réalisé grâce à une aide financière des 2 paliers de gouvernement dans le cadre du programme d'aide financière aux infrastructures récréatives et sportives. En plus d'une œuvre d'art publique, on y retrouvera des jeux d'eau, un parc de planches à roulettes, 4 terrains de pickleball, un terrain de tennis, des aires de jeux pour les enfants et un réseau de sentiers. Le Parti libéral du Québec a dévoilé que Marie-Claire Anglade portera les couleurs de l'organisation politique dans la circonscription de l'Assomption durant les prochaines élections. Celle-ci est une professionnelle de la santé qui a également un engagement envers sa communauté, alors qu'elle a dirigé et organisé plusieurs événements tournant autour de l'inclusion et de la solidarité. Et puis après avoir subi une défaite lors de son dernier match de la saison régulière, ce qui lui a conféré le 2e rang au classement de la Ligue de baseball junior élite du Québec, le Royal Chevrolet de Repentigny a remporté son premier match éliminatoire lundi. La troupe lanaudoise a réussi l'exploit grâce à un gain de 8-1 sur le Rocket de Coaticook au Parc Champigny. Ça complète vos actualités Arsenal Média. 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
2: On va regarder ce qui se passe dans la Ligue nationale de hockey. Un article qui est bien intéressant, oui, qui est sorti, c'est sur le RDS.ca. On parle d'une année cruciale pour plusieurs joueurs du Canadien de Montréal, entre autres les Josh Anderson et Philippe Dano, pour qui ce sont des dernières années de contrat. Même chose pour Kirby Dach, qui en est peut-être à sa dernière audition avec le Canadien de Montréal. Il y a des gars comme Alexandre Carrier et Alex Newhook aussi, qui entament une dernière année de contrat. Et il y a Samuel Montembeau, qui est, encore une fois, le 3e gardien de but de la formation du Canadien de Montréal. On se demande encore, bon, est-ce que le Canadien va débuter sa saison à 3 gardiens ou est-ce qu'il va y avoir une transaction d'ici à la fin de la saison? Ben, ce sera un dossier à suivre certainement. Du côté des Alouettes de Montréal, Davis Alexander s'est blessé lors de la dernière rencontre de l'équipe. Il a quand même participé à l'entraînement de l'équipe ce matin. On a tout de même le signé le corps arrière Caleb Evans du côté des Alouettes en cas où on aurait besoin de support offensif. Du côté du baseball majeur, ben les Blue Jays de Toronto ce soir amorcent une série de 3 matchs contre les Guardians de Cleveland. Une série très importante. Pourquoi? Ben parce qu'on est en lutte justement avec les Guardians pour une place en séries éliminatoires. Les Blue Jays qui se retrouvent à 1,5 match. Je reviens rapidement sur les Alouettes où on a annoncé une prolongation de contrat pour le directeur général Danny Machocha et pour l'entraîneur-chef Jason Moss. Un gros merci d'être branché sur les ondes de haut et on poursuit ça.
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0: On poursuit ça, certains. Je vous rappelle que dans quelques minutes, on va s'entretenir avec Alexandra Philibert, autrice qui vient de sortir un tout nouveau livre. Ça s'appelle « Jeu de puissance ». Se joue au cœur, à cœur. Bon, on en reparle dans les prochaines et évidemment, on va parler de ce qui s'en vient un peu plus tard sur nos ondes. La game à compter de 18h avec Oli Paiement et FX Bénard. Vous avez entendu un peu hier de quoi qu'il est question. Évidemment, on va parler surtout de hockey. On va parler du Canadien de Montréal et de la saison qui s'en vient. D'ailleurs, je vous rappelle, on a la nouvelle saison de la reconstruction au cœur du Canadien de Montréal qui est disponible sur Crave depuis aujourd'hui. Pour ce qui est du Canadien, le camp des recrues s'amorce le 9 septembre et le camp officiel après le tournoi de golf du 14 septembre. C'est ce qui s'en vient pour le Canadien de Montréal. Et nous, en musique, ben dans les prochaines, ce sera la toune qui punch. Et ce sera quoi aujourd'hui?
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0: Toune qui punch, ben on revient dans les années 90 aujourd'hui, plus particulièrement en 1992. Et c'est un band américain avec certaines racines islandaises. Ouais, et ça a été tout un hit. D'ailleurs, le plus gros de la carrière de House of Pain. Là, vous savez où je m'en vais, hein? C'est Jump Around. Vous êtes dans le trafic, Olivier Poitras avec vous jusqu'à 18h. Je vous souhaite un excellent mardi sur nos ondes.
2: La toune qui punch.

0: Vous avez entendu sur nos ondes les nouvelles émissions, Lara Gonzalez aussi, La Game, fan de sport aussi, Alexandra Philibert qui est avec nous. C'est pas nécessairement pour parler sport que t'es là.
1: Je peux parler sport, mais non.
0: Je peux quand même, parce qu'on a parlé sport et de baseball pendant la pause, c'était fort agréable. Comment vas-tu?
1: Je vais très bien, toi?
0: Ça va très bien. T'es ici pour nous parler de ton nouveau livre, Le jeu de puissance. Et toi, oui. C'est ton quatrième livre déjà.
1: Quatrième livre, mon plus récent qui est sorti le 26 août dernier, fait que c'est tout
0: c'est
1: chaud.
0: Tout nouveau, tout chaud. Là.
1: Oui.
0: Et t'en as apporté un exemplaire en plus, j'en parlerai un petit peu plus tard. T'es venu nous parler du livre. Là, on parle évidemment de sport dans ce livre-là, Jeu de puissance, je pense, ça va de soi. On parle de hockey aussi.
1: Oui.
0: Un livre qui s'adresse à peu près tout le monde. On va parler de joueurs de hockey, on va parler de femmes aussi dans le sport, on va parler de violence conjugale, tu m'as dit aussi. Quel genre d'histoire on peut s'attendre dans ce livre-là?
1: Plein de rebondissements. En vrai, c'est ce qu'on appelle une romance sportive. C'est que c'est vraiment dans l'univers du hockey. On a Émilie qui est agente de joueurs. Donc, il n'y a pas beaucoup de femmes qui sont agentes de joueurs. En fait, on a eu une Émilie qui est maintenant, je pense, assistante DG chez les Canucks de Vancouver dans la nationale.
0: Exact.
1: C'est un peu inspiré d'elle, mais c'est pas son histoire, on s'entend. Donc, on a Émilie Roy ici qui, elle, a eu une relation de violence conjugale il y a 6 ans. Fait que c'est après ça. T'sais, c'est un peu aller chercher comment l'impact peut être là à long terme, comment ça peut avoir des conséquences aussi 6 ans plus tard sur comment on voit ben, le sport, parce que ce texte-là vraiment pas fin est aussi dans le domaine du sport.
0: Oui.
1: On va avoir tout ce qu'elle a dans les relations aussi, à quel point elle va s'ouvrir ou pas. Et on a Maxwell qui est le capitaine des joueurs des Titans de Montréal. J'ai renommé l'équipe. On a comme un univers un peu différent, mais c'est à Montréal. Et lui, il a ses propres enjeux. Lui, il s'est séparé, ça fait pas très longtemps. Il est un peu comme, hey, non, moi, ça me tente plus. J'ai trop d'affaires à gérer. J'ai l'équipe qui a l'impression que c'est une garderie une fois de temps en temps. Le fait que son père a une maladie, fait que d'être à distance, faire comme, hey, tu sais, je vis mon rêve, mais je suis pas là pour aider mes parents non plus. Fait que je vais vraiment dans plein de thématiques que, oui, il y a le sport, on est vraiment immergé là-dedans, mais c'est des humains. Fait qu'on va aller chercher tout ça à côté.
0: Il y a le côté humain là-dedans.
1: Oui, absolument. Donc, et bien sûr, la romance, tu sais, je veux dire, c'est une romance.
0: Ouais. Et là, bon, évidemment, tu parles de ce joueur-là, de cette femme qui veut faire sa place dans le domaine du sport. Puis, tu sais, évidemment, on est dans une ère où de plus en plus, on donne la place aux femmes dans le sport. T'sais, on a la LPHF maintenant, pour le prouver tout ça. Il y a la WNBA, bon, il y a de plus
1: la
0: en plus de...
1: SNL aussi.
0: Ouais, exact. Et de plus en plus, on va donner une place aux femmes dans le sport, ce qui est vraiment intéressant. Et est-ce que ce livre-là va un peu chercher... Je vais dire, peut-être que je m'exprime mal là-dessus, mais ce type de femmes-là ou cette génération-là de femmes qui espèrent avoir cette place-là dans le sport, qui espèrent pouvoir montrer que eux aussi, ben tu sais, c'est pas juste un
1: fait qu'ils ont leur place
0: d'homme,
1: en fait.
0: C'est ça exactement.
1: Oui, absolument. Puis en fait, même le précédent livre, L'amour n'est pas un jeu, qui est dans le même univers que Jeu de puissance, c'est ça. C'est des livres très féministes.
0: Okay.
1: La place des femmes dans le sport, c'est sûr que les côtés misogynes, parce que ça existe dans le sport, ça existe dans la vie en général, mais dans le sport, par le contexte, on dirait que c'est un petit peu plus présent et on la voit se battre contre plein de trucs parce que c'est une femme. Mais là, tu sais, d'un coup qu'elle fasse ci puis fasse ça, ben là, ah, elle a trop d'émotions, trop ci, trop ça. Fait que c'est justement d'aller chercher là-dedans de, elle est bonne dans ce qu'elle fait, elle a les compétences pour le réaliser, mais elle doit se battre avec tout plein de facteurs un petit peu externes. Enfin, j'ai ma place ici, je peux le faire, puis c'est d'inspirer les autres aussi.
0: Ben oui, effectivement. Tu me disais, Alexandra, bon, t'as fait 4 livres maintenant, t'as celui-là qui vient tout juste de sortir, le 26 août. Tu fais autre chose dans la vie? On peut te trouver où, comment?
1: Sur les internets,
0: fait.
1: Je suis gestionnaire, stratège de contenu et gestionnaire de médias sociaux / rédactrice web. J'ai comme un titre assez long parce que ça a l'air que j'ai plusieurs talents dans la vie, semble-t-il. Mais je fais ça à mon compte depuis 8 ans. Et ça me permet d'écrire des livres à côté, de pouvoir faire les deux, de faire ma propre promotion et de m'amuser après à faire ça aussi pour les entreprises à côté.
0: Et là, tu as eu la gentillesse de nous amener un exemplaire en studio que j'aurai la chance de faire tirer cette semaine, certainement. Donc, je reviendrai sur le sujet, mais un gros merci d'avoir pensé à nous et d'offrir, en fait, ce livre-là à nos auditeurs.
1: Ça me fait plaisir. Puis il y a des petits goodies qui viennent avec parce que moi, juste un livre, comme c'est le fun, mais c'est encore plus le fun d'avoir des petits goodies avec ça.
0: Je vois le petit sac à côté. Je ne dirais pas c'est quoi, on va le donner en surprise, mais ça a l'air appétissant. Je vais le dire comme ça.
1: Je pense que oui.
0: Alexandra, on peut, bon, évidemment, retrouver ton livre, j'imagine, dans toute bonne librairie à travers le Québec.
1: Un peu partout au Québec, dans les bonnes librairies. Moi, j'encourage beaucoup les librairies indépendantes comme la librairie Martin à Joliette. Là, on est à Joliette présentement. Je trouve qu'il y a un service super et c'est ça. Le livre est un peu partout. Sinon, vous allez les trouver dans les salons du livre. Qui approche incessamment.
0: Génial. Un gros merci d'être passé en studio. Puis évidemment, on te souhaite bon succès avec ton livre. Puis on invite les auditeurs, évidemment, à aller du moins se procurer un de tes quatre. Sinon, peut-être les quatre, pourquoi pas?
1: Oui, ben les deux premiers sont juste sur mon site web, par contre. C'est important de le dire parce que c'était pas la même maison d'édition.
0: Bon, voilà. Donc, un gros merci d'être passé en studio. Et encore une fois, bon succès pour la suite.
1: Ça me fait plaisir. Merci à vous.
0: Merci.

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0: On a eu la chance d'avoir Alexandra Philibert dans les dernières minutes pour nous présenter son tout nouveau livre. Et on a la chance aussi d'en avoir eu un exemplaire ici à faire tirer aux auditeurs. Et là, ce que je vais faire, c'est que je vais vous faire tirer ça la fin de la semaine, jeudi, pour terminer la semaine du trafic. Et je vous demande d'ici là d'étudier un peu le livre. Évidemment, vous ne l'avez pas en votre compagnie, mais il faut aller voir sur les internets et aller là, lire au moins quels sont le nom des personnages. Hein? Vous allez devoir retenir ça si vous voulez gagner un livre. Très bon livre, d'ailleurs. Dans les prochaines minutes, bien évidemment, on va poursuivre ça ici dans le trafic. D'ailleurs, pendant le trafic, je vais regarder ça. Ça va bien. Ça roule bien sur les routes de la Naudière. Si vous êtes en direction de Joliette, entre autres, il n'y a pas trop d'entraves. Rendez-vous bien à la maison. Bon retour. Profitez du beau temps pendant qu'il passe, parce que demain, ça s'annonce pluvieux. Une chanson d'été, ça donne bien. Sublime, What I Got, ça s'en vient.
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0: Ben, ça va rester dégagé, oui, pour ce soir et la nuit prochaine pour avoir de la pluie là, en fin de nuit, début de journée demain avec un maximum de 15 degrés pendant la nuit. Demain, c'est de la pluie pendant la journée, un maximum de 40% de probabilité d'averse, 24 degrés ressentis et ce sera de la pluie pour le restant de la semaine. Oui, c'est triste, c'est vrai. La pluie jeudi, vendredi aussi. On va espérer pas trop. Tu sais, le pourcentage est pas là tant que ça. 30-40%. Pour l'instant, on profite du soleil et du 23 degrés sur la Naudière. Un gros merci d'être branché à au 103.5.
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Je vous ai demandé en début d'émission si vous gardez des trucs à la maison que vous êtes incapables de jeter. Et plusieurs personnes qui, évidemment, font partie de ces gens-là qui ont de la difficulté à se débarrasser de certains objets qu'on a à la maison. Je vous ai dit, souvent, c'est des téléphones, ça peut être des, des bijoux que vous ne savez plus, des vêtements, ça peut être n'importe quoi. Et oui, on est pris, pour la plupart d'entre nous, je l'ai dit un peu plus tôt, c'est 70% des gens qui gardent bien des choses à la maison et j'en fais partie. Et gens qui me disent, ah, Caroline, j'ai encore ma pile de vieux CD à la maison puis je les écoute plus. Je vais vous dire une affaire, gardez-les. Parce que présentement, les études le disent et la vente de CD est en forte augmentation. C'est quand même pas rien, là, c'est 16% de vente, là, d'augmentation de vente, en fait, dans le premier trimestre de 2026. Et ça, c'est comparativement à l'année 2025 au grand complet. Fait que ça fait partie des choses qui traînent chez vous. Je vous dis une affaire, gardez-les. Est-ce que vous gardez des objets? Qu'est-ce que vous gardez comme vieux objets? Vous pouvez toujours continuer de me répondre. Et chez nous, ben, on va vous dire que j'en ai bien des affaires. Faudrait que je fasse le tri. Il y a quelqu'un qui serait bien contente que je fasse ça. On poursuit la musique classe moyenne. Je suis en vacances à Oh.

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1: Les vacances qui sont finies pour bien du monde. Bon retour au travail, bon retour à l'école. D'ailleurs, beaucoup d'élèves qui vont commencer l'école demain. Bon retour, primaire, secondaire et peu importe ce que ça implique. Je vous souhaite une belle et bonne rentrée. Il y a, on va sûrement en parler dans la game à compter de 18h. Trevor Letoski, l'ancien entraîneur adjoint du Canadien de Montréal, qui occupera un nouveau poste avec le Canadien, lui qui va s'occuper maintenant du développement des joueurs de l'organisation. Évidemment, on appréciait beaucoup le travail de Trevor Letoski, autant du côté du personnel du Canadien que du côté des joueurs. Donc, on a décidé de le conserver et de lui offrir un nouveau poste qui sera effectif maintenant. Dans les prochaines minutes, un gars qui est venu à Montréal au mois d'août et qui a attiré beaucoup de monde du côté du festival de Chiaga, Somber Andres, ça s'amène dans les prochaines minutes.
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Trois heures qui passent quand même assez rapidement. C'est toujours un énorme plaisir de vous accompagner partout dans la Nadière, où que vous soyez en voiture, que vous soyez de retour à la maison. Merci d'être branché sur les ondes du Haut 103.5. On aura l'émission La Game à compter de 18h à pas manquer. C'est avec Oli Paiement et FX Benard. Avant toute chose, on aura la musique de Vince Lemire et celle de Francis de Grandpré qui s'en vient. Je vous souhaite une excellente soirée sur nos ondes. On se parle demain. Salut!

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5: Ici Michel Scarpino. Après une rentrée historique en 2025, un nouveau sommet a été atteint par le cégep de Lanaudière en ce qui a trait à la croissance de la population étudiante. Les données préliminaires d'inscription à la formation régulière indiquent une croissance de près de 10 % de sa population pour un total d'environ 7 600 étudiants. Au sixième jour de la campagne électorale provinciale, du vandalisme a déjà été observé sur des pancartes électorales de la région de Lanaudière. Ce fut le cas notamment dans la circonscription de Repentigny. Élections Québec a rappelé que le vol ou le méfait à l'égard d'un bien sont des infractions régies par le Code criminel et que ces situations doivent donc être rapportées au corps policier. La population de Saint-Alphonse-Rodriguez est invitée à participer à une série d'activités centrées sur la littérature, la mémoire collective et la création artistique les 25 et 26 septembre. Plusieurs activités organisées dans le cadre des Journées de la culture s'amorceront à la Maison de la culture. C'est tout pour vos manchettes. 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

17h54. 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
1: Positive, beaucoup de messages encourageants. Alors, merci tout le monde. Et préparez-vous, là, parce que ça fait juste commencer, bien évidemment. Plus la saison du Canadien approche, mais plus les sujets vont être chauds, les débats vont être percutants. Et on va toujours être là pendant l'avant-match du Canadien. Je vous le rappelle, ouais. Marco D'Amico qui va se joindre à l'émission dans ces circonstances-là. Lui, il va être sur place. Alors, la game, ça va être l'émission à suivre avant les rencontres du Canadien. Je fais le menu de l'émission rapidement. Ben, d'entrée de jeu, je veux qu'on se penche sur les batailles à suivre au camp du Canadien. Il y en a plusieurs, certains postes qui sont ouverts, et il y a plusieurs candidats qui sont les meilleurs pour ces différents postes-là. Ben, Fix et moi, on va se mouiller. On va aussi jouer à un jeu. On va jouer à la bourse.
2: C'est quoi? Ah, j'aime ça la bourse. C'est moi, fun. Tu sais, j'aime ça miser quand même. Ouais, on va miser, là.
1: Oh, oui. On aime ça miser. Des fois, ça se passe bien, des fois un peu moins. Et donc, c'est quoi la bourse? Ben, dans le fond, on va nommer des joueurs et on va y aller de différentes prédictions. Est-ce qu'on achète? Est-ce qu'on vend? Ou est-ce qu'on attend? Il y a des joueurs pour qui ça s'est bien passé la saison passée. Ils sont en très haute estime dans l'opinion populaire.
2: Ouais.
1: Est-ce que c'est le moment de peut-être vendre avant que leur valeur baisse? Et à l'opposé, est-ce qu'il y a des joueurs pour qui ça s'est peut-être moins bien passé? Ben, nous, on croit en eux, on va acheter. Mais ça s'en vient dans une quinzaine de minutes environ. Évidemment, le retour sur la journée à BPM Sport. Beaucoup de déclarations choc sur nos ondes aujourd'hui. Non, ce matin, dans le club du matin, d'ailleurs, là. Ça a brassé pas mal. Les gars, ils sont allés de leur hot take.
2: Oh là là.
1: Il y en a un d'Anthony Marcotte que j'ai aimé. Parce que cet été, FX, moi, je suis allé d'un hot take envers ce joueur-là, puis je pensais que c'était chaud.
2: Ouais, c'est ça.
1: Ben, Anthony Marcotte, lui, non, il était comme Ali. De quoi tu parles? Moi, c'est enflammé, ce que je m'apprête à dire. On vous fait entendre ça un peu plus tard, notamment aussi dans la rague Gonzalez, que vous avez peut-être entendu sur le réseau O. Ben, Georges et Gonzo, ils ont sorti le PlayStation un petit peu, ils se sont amusés. Ça ressemblerait à quoi le retour pour Kirill Marchenko? Est-ce que le Canadien a vraiment les munitions nécessaires pour faire son acquisition? Et à la fin de l'émission, dans 45 minutes environ, ben on va y aller de nos gagnants de l'été dans la LNH. Qui sont les champions de la Coupe du mois de juillet et août? Ça veut pas nécessairement dire qu'ils vont être bons cette saison.
2: Exact. Et c'est pas parce que t'as fait des acquisitions nécessairement que tu t'es amélioré tant que ça.
1: Non, parce que tu te rappelles-tu, il y a 2 ans, les Prédateurs de Nashville.
2: Ah, je me rappelle. Et puis là,
1: Stamkos, Jonathan Marchessault, Brady Shea, c'était la
2: grosse affaire.
1: La grosse affaire. Finalement, ça a fait patate. Ils ont croupi dans les bas-fonds du classement. Ouais. Ils ont toujours pas fait les séries depuis. Donc, ça prend avec un grain de sel. On va y aller de tout ça un peu plus tard à l'émission. Mais avant, FX, je veux qu'on regarde les différentes luttes qu'on va suivre de près au camp du Canadien qui s'amorce dans environ 2 semaines. Il y a plusieurs luttes très chaudes. On commence avec celle qui est sur toutes les lèvres, celle dont on parle depuis 2 ans déjà pratiquement.
2: Non, ça fait longtemps.
1: L'an passé, on pensait que c'était réglé. Finalement, non. Le fameux deuxième joueur de centre. J'ai 4 candidats pour toi. Tu me dis c'est lequel que tu vois dans cette chaise-là. Oliver Kapanen, qui a bien fait le travail pour peut-être 75% de l'année.
2: Ouais.
1: Ça s'est gâté par la suite. Alex Newhook, Jake Evans, qu'on a vu dans la chaise de deuxième centre en séries éliminatoires, et Kirby Dach est mon 4e candidat. Pour toi, en date d'aujourd'hui, qui est-ce que tu vois entamer au centre du deuxième trio du Canadien la prochaine saison?
2: J'ai vraiment l'impression qu'on va y aller avec Oliver Kapanen, Oli. Saison recrue l'an dernier où il a marqué une tonne de buts. Il y a eu un ralentissement à partir du mois de février. Tu disais 75% de la saison. C'est environ là où Oliver Kapanen a commencé à avoir des ennuis. On l'a vu dans sa saison recrue à quel point il a été bon en début de saison lorsqu'il était avec Newhook et avec Demidov. Par la suite, même avec Slafkovski, on faisait le travail. Le deuxième trio est excellent avec Demidov, Slaf et Kapanen. Est-ce que c'est l'essoufflement d'une première saison dans la Ligue nationale? Dans son cas, c'est un peu problématique ce qui s'est déroulé en fin d'année alors qu'il marquait une tonne de buts chez les recrues. Puis finalement, ça a été extrêmement compliqué. Je pense quand même qu'on va lui donner l'opportunité. Il est très jeune encore, Oliver Kapanen. Je pense qu'on va commencer la saison avec lui. Et je brûle pas le punch pour l'ailier de deuxième trio. Je veux entendre ton choix pour le deuxième centre avant. Mais quand je regarde les autres candidats potentiels, Kirby Dach, pour moi, c'est non.
1: Mais c'est ça. Si on y va par élimination, on dirait qu'on n'a pas...

0: le choix d'y aller avec Kapanen. T'as raison, parce que Kirby Dach, non.
1: Moi, c'est non.
0: On est traumatisé par Kirby Dach. À moins d'un miracle, là, il ne mérite pas de place sur un top 6 avec le Canadien. Jake Evans, il l'a fait en série, on l'a vu, là. Jake Evans, c'est un joueur limité. C'est un excellent quatrième centre. De temps en temps, il peut dépanner comme troisième. Tu peux pas le faire jouer sur un top 6. Et Alex Newhook, pour moi, il est beaucoup plus utile à une équipe à l'aile qu'au centre. T'sais, c'est pas le meilleur au cercle des mises au jeu. Puis quand il joue à l'aile, il peut davantage utiliser sa vitesse. T'sais, être un joueur nord-sud. Fait que, écoute, il n'y a pas mille et une options. Il n'y a pas une recrue de premier plan. T'sais, Michael Hage va pas être là au camp d'entraînement. T'as comme pas le choix d'y aller avec Kapanen.
1: Et en séries éliminatoires, puis tu fais bien d'en parler parce que c'est vrai que Jake Evans en série, c'était le deuxième joueur de centre du Canadien. Mais j'aime quand même différencier ce qui se passe en saison régulière et en séries éliminatoires. Tu te retrouvais dans une position en séries éliminatoires où tu voulais que chaque trio défende de la meilleure manière possible. Et à ce moment-là, le joueur de centre en qui tu avais le plus confiance pour bien défendre sur un deuxième trio, il s'appelait Jake Evans. Mm-hmm. Et il a mérité son temps sur le deuxième trio rendu en séries éliminatoires. Mais à long terme, sur une longue saison de 84 matchs, tu peux pas avoir Jake Evans, à mon avis, dans la chaise de deuxième joueur de centre. C'est pour ça que par élimination, comme tu l'as mentionné, mon choix... c'est Oliver Kapanen.
0: Et n'oublions pas qu'à pareille date l'an passé, dès le jour 1 du camp des recrues, Kapanen avait été placé avec Ivan Demidov. Voilà. C'est une combinaison sur laquelle on voulait travailler. Du début pratiquement à la fin de la saison, on les a vus ensemble. Ça s'est gâté par la suite, mais le Canadien a misé sur ça. Puis Kent Hughes a répété maintes et maintes fois. Moi, je pense que Kapanen peut être le deuxième centre de l'avenir de l'équipe. Bref, j'ai l'impression qu'à moins d'une transaction majeure d'ici là, ben c'est lui qui va avoir cette chaise-là. Maintenant... disons, on y va, Kapanen au centre.
1: Ouais.
0: Demidov sur une aile. Qui est-ce que tu vois à l'autre aile sur le deuxième trio? On va prendre pour acquis que le premier trio reste intact.
1: Ne bougera pas,
0: Peut-être que rendu au camp, ça va changer, mais je te nomme les candidats, tu me dis ce que t'en penses. On a bien évidemment Alex Newhook et Kirby Dach, parce que on les voit pas comme deuxième centre. Mais j'ajoute aussi à la discussion deux ailiers qui ont joué par moment sur le top 6 l'an passé, Zachary Bolduc et Alexandre Texier.
1: J'y vais quand même par élimination encore. Kirby Dach, pour moi, c'est non.
0: Mm-hmm.
1: Alex Texier a démontré des beaux flashs la saison dernière, surtout que son acquisition a changé quand même l'allure du Canadien de Montréal alors qu'il avait été jumelé sur le premier trio, avait passé de très beaux moments.
0: Son fameux tour du chapeau.
1: Chaud du chapeau, c'est ce que j'allais dire, contre les Panthers. Bolduc, il va falloir que ça se clarifie dans son cas, mais je commencerai la saison avec Alex Newhook. Comme tu l'as fait la saison dernière, Alex Newhook, ça a été un début de saison excellent avant de se blesser. Et quand il est revenu en fin de saison, il a repris là où il a laissé avant de se blesser en début de saison. Et en séries éliminatoires, quoi dire, il a été possiblement le MVP du Canadien. Sans dire le MVP du Canadien,
0: le
1: il a été celui qui a fait la différence dans les matchs numéro 7.
0: Le deuxième héros après Debech, peut-être.
1: Effectivement. Alors pour moi, Alex Newhook, avec une belle progression la saison dernière, tu vois que Martin Saint-Louis lui donne de plus en plus d'opportunités. Il est sur une dernière année de contrat. Je comprends qu'il est agent libre avec restriction. Mais pour moi, il va commencer là à l'aile d'Oliver Kapanen. Un gaucher droitier aussi. Les deux peuvent prendre des mises en jeu. Je trouve ça intéressant en cas de Kapanen et Newhook. Pour cette raison-là, j'y vais avec un deuxième trio qui ressemble à ça. On pourrait avoir des surprises. Évidemment, c'est pas fini.
0: Ben
1: il y a des noms qui circulent. Est-ce qu'un Dylan Larkin éventuellement pourrait être transigé à Montréal s'il décide d'élargir sa liste d'équipe? Mais pour recommencer la saison, pour le moment, avant le début du camp d'entraînement, jouer un trio formé de Newhook, Kapanen et Demidov.
0: Mine de rien, là, Alex Newhook, c'est 25 points en 42 matchs la saison passée. Sur une saison complète, ça, c'est une cinquantaine de points.
1: Ouais.
0: Ça, c'est la production d'un attaquant de deuxième trio. T'sais, peut-être pas ton meilleur attaquant de deuxième trio, mais c'est pas mal la production d'un sixième attaquant dans la LNH. Là.
1: Je sais pas si à long terme, on le voit là, mais il est encore jeune, Alex Newhook.
0: Ouais.
1: Je sais pas si à long terme, on voit plutôt un top 6 différent avec un Alex Newhook qui joue sur un troisième trio rapide où tu peux éventuellement l'insérer sur un deuxième trio si t'as des blessés à l'interne, parce que pourrait prendre une chaise là s'il y a des blessés éventuellement. Et là, je fais de la projection, mais c'est un joueur qui se déplace quand même très bien en formation. Puis on voit que Martin Saint-Louis veut lui donner des tâches défensives aussi. On l'a vu la saison dernière, il a joué en désavantages numériques, on lui fait confiance dans ces situations-là. Je trouve ça intéressant.
0: C'est un peu le couteau suisse de l'équipe. Il peut vraiment être mis dans toutes les situations. Il est capable de prendre des mises au jeu aussi de temps en temps. C'est un gaucher en plus. Il n'y en a pas beaucoup avec le Canadien qui sont des gauchers qui peuvent en prendre. Alors ça, c'est un atout pour lui. Et ce qui est intéressant dans son cas, puis on n'est pas encore rendu à jaser de ça, là, mais il devient agent libre avec restriction à la fin d'année. Fait que c'est une année de contrat aussi pour lui. À quoi ça va se ressembler? En date d'aujourd'hui, c'est dur à dire. Parce que j'ai l'impression que Il va devoir peut-être prouver sur une saison complète ce qu'il est capable de faire. Mais j'ai hâte de voir ce que ça pourrait ressembler l'entente d'Alex Newhook à la fin de l'année. Donc ça fait pas mal le tour en attaque. C'est sûr, il y a la fameuse question du 13e attaquant parce que le Canadien a perdu beaucoup de profondeur dans les derniers mois. Joe Veleno, Brandon Gallagher, Patrick Laine ne sont plus là. Alors est-ce qu'on va avoir un Florian Jacquet, un Owen Beck, un Brett Bérard, un Sacha Postouillov peut-être?
1: Ça se pourrait, on sait jamais.
0: Qui va faire l'équipe. On verra, peut-être qu'on jasera un peu plus de ça quand le camp d'entraînement approche. En défense, il y a un poste d'ouvert parce qu'on prend tous pour acquis que Madison, Dobson, Hudson, Goulet, Alexandre Carrier vont être les 5 premiers défenseurs. Mais pour la chaise de 6e, il y en a 4 qui vont se battre pour ce poste-là. Harbert Jacquet, qui a toujours pas signé, Jaden Struble, Adam Engstrom et David Reinbacher. Pour toi, FX, ça devrait être qui le 6e défenseur du Canadien en vue de la prochaine saison?
1: J'ai beaucoup de difficultés avec Adam Engstrom. Pas que j'ai pas aimé son développement dans les dernières années. On le sait aussi que c'est un joueur, c'est un défenseur qui peut évoluer sur les deux côtés. Alors, gaucher comme droitier. Mais dans son cas, je le vois davantage à l'avenir si on veut le développer tel quel sur un top 4, puis je vois pas sa place sur un top 4 à Montréal. C'est ça qui est dommage dans le cas d'Adam Engstrom.
0: Ce qui fait mal à Engstrom, c'est qu'il y a d'autres gars qui y ressemblent trop.
1: Voilà.
0: Tu sais, c'est un genre de mini Mike Madison. Puis des défenseurs dans ce style-là, le Canadien en a assez.
1: En a beaucoup.
0: Moi, j'ai l'impression que son avenir va être ailleurs qu'à Montréal.
1: Même chose.
0: Ça, on verra.
1: David Reinbacher a tout approuvé dans ce camp d'entraînement. Puis j'écoutais Nicolas Cloutier sur nos ondes ce matin qui disait à quel point, dans son état d'esprit, c'est pas le même David Reinbacher que l'an dernier qu'on sentait chancelant avant le début du camp d'entraînement. Lui, dans sa tête, en ce moment, c'est un joueur de la Ligue nationale de hockey. Il veut faire sa place dès le début de la saison. Maintenant, va chercher ta place au camp d'entraînement parce que tous les yeux sont rivés sur toi. T'as été le 5e choix total de ton encamp. Premier défenseur cette année-là à être repêché dans un repêchage où les 4 premiers joueurs, là, c'était un repêchage de talent avec les Leo Carlson, Adam Fantilli, Connor Bedard, Will Smith. C'est ta place à gagner.
0: Mm-hmm.
1: L'organisation mise beaucoup sur toi.
0: Mm-hmm.
1: T'as repêché en conséquence. T'as été blessé souvent dans les dernières années. Beaucoup de points d'interrogation dans son cas. Mais il est droitier contrairement à Jacquet et Struble. Et c'est à lui de se prouver lors du camp d'entraînement. Par contre, ce n'est pas mon choix comme 6e défenseur.
0: Non.
1: Je m'attends pas à ce qu'il soit prêt encore pour débuter la saison à Montréal.
0: Ben, s'il n'est pas prêt, là, est-ce qu'on abandonne? On n'est pas loin, là.
1: On n'est pas loin.
0: Parce qu'on... Écoutez, on est rendu à la 4e année après son repêchage.
1: Ouais.
0: En fait, si tu regardes les joueurs dans la cuvée de David Reinbacher, la cuvée 2023, OK? Parmi les 17 premiers choix, c'est celui qui a joué le moins de matchs.
1: Avec un.
0: Deux. Oublie pas, ça n'a pas été particulièrement mémorable. Il n'a pas été mauvais non plus, mais c'est parce qu'à un moment donné, tu t'attends à plus. Là, surtout quand tu regardes les gars choisis derrière lui.
1: Ouais.
0: Dimitri Simachev, c'est un défenseur avec Utah. Il s'est pas nécessairement établi dans la LNH, mais il a été beaucoup plus dominant dans la Ligue américaine. Matvei Michkov a déjà produit dans la LNH. Même chose pour Ryan Leonard. Zach Benson, on l'a vu en série avec les Sabres de Buffalo. Ça va être un gars qui va être tannant à affronter pendant longtemps. C'est gros. C'est David Reinbacher joue peut-être son avenir avec le Canadien cet automne. Donc ça va être à suivre. Donc on y va avec Jacquet?
1: Pour moi, c'est Jacquet pour l'instant.
0: À cause de tout ce qu'il est capable d'apporter physiquement, cette composante-là, le facteur intimidation que tu retrouves pas nécessairement ailleurs dans l'alignement du Canadien.
1: Ouais, pour cette raison-là, je le vois comme 6e défenseur pour amorcer la saison.
0: Puis tu sais, Anthony Marcotte nous en parlait plus tôt aujourd'hui dans le tailgate. Si vous avez écouté le premier épisode de l'épisode de la saison 3 de Reconstruction, évidemment, la série sur le Canadien de Montréal, si on se rappelle le fameux match préparatoire là où ça avait brassé contre Ottawa, puis les frères Jacquet s'étaient occupés de différents joueurs.
1: Ouais, puis finalement, les Sénateurs avaient changé un de leurs leur dur à cuire à une autre formation pour tenter de s'améliorer par la suite. Là.
0: C'est ça. Ben, Jacquet, c'est pas mal le seul avec les Canadiens qui est capable de faire ça. Josh Anderson, il le fait, mais il doit choisir ses moments parce qu'il vieillit, il y a les risques de blessures. Puis je comprends que la Ligue nationale a changé, mais ça reste que le hockey, c'est un sport physique, c'est un sport où l'intimidation, ça fait partie de la game.
1: Ça fait partie de la game.
0: T'es mieux d'avoir un Herbert Jacquet avec toi que contre toi.
1: Je te suis là-dessus. Là, maintenant, il va falloir que le contrat se règle dans le cas d'Herbert Jacquet.
0: Ben, ça faudrait qu'il se présente au camp pour
1: exactement,
0: ce poste-là.
1: Puis tu peux pas te présenter au camp si t'as pas signé une nouvelle entente avec l'équipe non plus, parce que théoriquement, tu fais pas partie de l'organisation. Alors, ça aussi, il va falloir que ça se règle le plus rapidement possible. Je sais que dans son cas, c'était les informations d'Eric Engels hier de Sportsnet. On en avait parlé ensemble dans l'émission. Mais dans son cas, dans son clan, on cherche à avoir des clarifications sur son avenir au sein de l'organisation.
0: Et je sais que j'ai vu des gens dire que Jacky pourrait être utilisé comme attaquant. Je pense pas, là.
1: Non.
0: Écoute, premièrement, il est rendu un peu tard dans son développement pour essayer ça. L'échantillon était court, puis je comprends qu'il avait pas eu la chance de se pratiquer, mais contre les Hurricanes, quand il avait joué en attaque, là, à la fin de la saison régulière, c'était pas impressionnant du tout, là. Il avait pas la vitesse.
1: Voilà, c'est la
0: vitesse. L'accélération pour être capable de jouer en attaque. T'sais, le transport de la rondelle, c'est pas nécessairement une force pour Jacky. Peut-être une expérience qu'on aurait pu essayer dans le passé. Là. Je me rappelle Bob Hartley, quand il collaborait ici, il en parlait souvent. C'était une théorie qu'il avait. Mais j'ai l'impression qu'il est trop tard dans son cas pour essayer ça.
1: Non, dans le cas de Robert Jacky, je le vois pas là du tout. Puis pour moi, la notion numéro un là-dedans, c'est la vitesse. Pour moi, il est pas assez rapide pour jouer en attaque. Et je sais qu'on l'a déjà fait dans les rangs juniors dans le cas de Robert Jacky, mais il y a quand même une bonne différence entre les rangs juniors et la Ligue nationale de hockey. C'est pas du tout la même chose. Les deux positions sont très différentes. Je sais qu'il y en a qui l'ont fait dans le passé, là. Les Dustin Byfuglien de ce monde, qui ont joué en attaque comme en défense.
0: Brent Burns a fait les deux.
1: Brent Burns a fait les deux. Mais pour moi, j'y crois juste pas dans le cas de Robert Jacky de pouvoir jouer sur un quatrième trio en attaque.
0: En terminant, on s'entend, Jakub Debeche va être le numéro un avec ce qu'il a fait en séries éliminatoires. Il y a même pas de débat. Maintenant, la question est de savoir qui va être le numéro 2, Fowler ou Montembeau? Pour moi, ça doit être Jacob Fowler. Il a montré qu'il appartient à la LNH. Samuel Montembeau, malheureusement, il a eu beaucoup trop de contre-performances l'an passé. Le Canadien lui a donné mille et une chances de se racheter. Il a jamais été capable de le faire. Et Fowler était vraiment bon, là. Écoutez, il y avait des attentes élevées envers lui, là. On s'attendait un peu à ce qu'il soit le sauveur de la saison du Canadien l'an passé. Tu sais, autour des fêtes, les deux gardiens, ça allait pas. On l'a rappelé, tu sais, un kid de 20 ans, puis il a été vraiment une espèce de pansement sur la saison du Canadien. Il y avait une hémorragie là, devant le filet, puis il a été capable d'arrêter ça.
1: Il a vraiment été un catalyseur, honnêtement. Là. Son rappel a quand même changé la donne à un moment crucial de la saison.
0: Puis on l'a renvoyé à Laval, on l'a rappelé à Montréal après. Il a quand même fait le travail. Pour moi, il mérite d'être le numéro 2 pour commencer l'année. Il mérite d'être le numéro 2 pour toute la saison.
1: Ouais, puis tu dis numéro 2, évidemment... Jakub Debeche part avec la pole comme numéro 1. Je m'attends environ quoi à 50 matchs dans son cas, mais on va quand même utiliser Fowler plus souvent qu'autrement. Alors peut-être 34 matchs dans son cas. C'est la projection que je vois dans le cas de Jacob Fowler, mais c'est le choix de l'organisation au final. Faut toujours se rappeler que Jacob Fowler a été repêché par l'état-major actuel du Canadien, contrairement à Jakub Debeche. On veut lui donner les meilleures opportunités de se faire valoir. Mm-hmm. Et pour moi, ça passe par un minimum de 30 matchs devant le filet cette saison. Alors pour moi, Jacob Fowler est ton numéro 2 pour commencer la saison. On n'est pas en désaccord sur grand-chose pour l'instant, là.
0: Pas bon, ça.
1: Ça va se gâter.
0: Éventuellement. Quand on va arriver dans le nerf de la guerre. En terminant, je vais y aller de deux petites nouvelles qui sont tombées à peu près dans la dernière heure dans le monde du hockey. D'abord, Eric Engels qui rapporte, mais là, ce serait maintenant officiel, Trevor Letowski, vous vous rappelez, on a appris cet été qu'il quittait son poste d'assistant entraîneur avec le Canadien pour des raisons familiales. Et on voulait qu'il reste dans le giron de l'équipe. Ben maintenant, il a un nouveau titre. C'est entraîneur au développement. Et finalement, ça s'est tombé peut-être il y a 30 minutes environ. Mais Eli Tolvanen, un des derniers agents libres, avec j'aimerais dire de renom, mais quand même, là, en tout cas.
1: Non, mais ça fait partie quand même des noms restants.
0: Un des derniers agents libres de Marc qui est resté, il s'est entendu sur un contrat d'un an, 1,5 million de dollars avec les Rangers de New York. Tolvanen, c'est peut-être pas le nom le plus sexy, mais tu sais, c'est quand même 36, 35, 41 points à ses trois dernières saisons. C'est un gars qui est capable de frapper aussi, même si c'est pas le plus gros gabarit, 5 pieds 10, 182 livres. Il distribue énormément de mises en échec. À 1,5 million de dollars, alors que
1: c'est
0: Canadien
1: pas un grand risque.
0: Manque de profondeur, moi, c'est le genre d'essai que j'aurais peut-être tenté.
1: Au lieu de donner une opportunité, par exemple, à un jeune de l'organisation, un Owen Beck, un Florian Jacky.
0: Ben oui, parce que je me dis, au pire, si jamais Beck ou Jacky connaît vraiment un bon camp, puis ils sont meilleurs que Tolvanen ou peu importe qui, là, Dak.
1: Tu le cèdes.
0: Ben, tu peux l'envoyer au balotage ou peu importe, puis tu donnes la chance aux jeunes. Tandis que là, on se retrouve dans une situation où le Canadien a vraiment pas de 13e attaquant. Là, fait qu'il va se passer quoi? Quand il va avoir des blessures, là, parce que pour Kirby Dach notamment, c'est une question de temps avant que ça arrive. Ben, le Canadien n'a plus la profondeur qu'il avait l'an passé, mais on verra. Là. Peut-être qu'il va avoir un essai professionnel qui va être accordé à quelqu'un dans les prochaines semaines, dans les prochains jours, en fait.
1: Non, mais
0: ça va être à suivre.
1: C'est un bon risque quand même de la part des Rangers de New York. Tu perds pas grand-chose à offrir un contrat comme celui-là à Ili Tolvanen et au pire des pires jouera possiblement sur quoi? Sur un troisième trio, peut-être avec les Rangers pour obtenir des opportunités s'il y a des blessés sur le top 6, mais c'est pas un grand nom là. Évidemment, c'est un des plus grands noms restants parmi les agents libres, mais c'est pas on va pas réinventer la saison du côté de New York avec cette acquisition là.
0: Non, d'ailleurs parlant des Rangers de New York, dans une trentaine de minutes, on va donner nos gagnants entre guillemets de la saison morte dans la LNH. Les Rangers font partie des gagnants pour le moment. Est-ce que c'est assez pour faire les séries éliminatoires? Est-ce que c'est assez pour que Chris Drury sauve son emploi? Ben, on va en parler un peu plus tard à l'émission. Mais d'ici là, on va prendre une pause. Et au retour, FX et moi, on va jouer à la bourse. Il y a des joueurs présentement dans la LNH dont la valeur est à la hausse ou dont la valeur est à la baisse. Est-ce qu'on achète? Est-ce qu'on vend? Est-ce qu'on attend? Ça s'en vient dans deux minutes.
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0: On achète, on vend ou on attend. Il y a des joueurs dont la valeur est à la hausse ou à la baisse selon leur performance la saison passée dans la LNH. Effectivement, on va mettre notre chapeau de conseiller financier. On va voir si on devrait... qu'est-ce qu'on fait avec ces joueurs-là? On commence avec un joueur dont on a parlé un peu plus tôt à l'émission. Un joueur qui, à un certain moment l'an passé, avait une valeur élevée, maintenant beaucoup moins. Oliver Kapanen. Est-ce qu'on achète, est-ce qu'on vend ou est-ce qu'on attend? qu'est-ce que tu fais avec Abraham
1: Hicks? J'ai envie de te dire, on attend, mais en même temps, comme je le vois comme deuxième joueur de centre de l'équipe pour amorcer la saison, je voulais dire, on achète. On achète
0: dans le cas d'Oliver Kapanen.
1: On achète, on va débuter la saison possiblement avec lui. En fait, il y a quand même une chaise là très importante pour lui. Je pense que c'est un poste qu'il peut aller chercher. Tu en as parlé en début d'émission, mais la chimie avec Ivan Demidov la saison dernière, moi, je pense qu'on achète dans le cas d'Oliver Kapanen. 22 buts à sa saison recrue. C'est impressionnant pour un jeune joueur qui avait 22 ans l'an dernier, qui a eu 23 cet été. Moi, j'achète avec Oliver Kapanen.
0: Dites-moi si c'est un scénario que vous avez déjà entendu. Une jeune recrue dans la LNH qui débarque, ça commence bien, mais éventuellement, le rythme effréné du calendrier fait en sorte que le joueur s'essouffle et il frappe un mur en fin de saison. On voit ça chaque année, je vous l'annonce tout de suite, on va le revoir. C'est ce qui s'est passé avec Kapanen l'an passé. Le gars, il jouait en Europe avant. Il était habitué de disputer peut-être 40-50 matchs par saison. Là, l'an passé, il a joué tous les matchs dans un calendrier condensé à cause des Olympiques et il a joué les Olympiques en plus. Alors, ça a été difficile pour lui, mais j'ai espoir parce que malgré tout, il a inscrit 22 buts. Il a une chimie instantanée avec Ivan Demidov. Et Oliver Kapanen, ce qui lui permet de se démarquer, c'est son intelligence. C'est un joueur qui est toujours bien positionné sur la patinoire. Il sait vraiment trouver les brèches. Savoir où il va se libérer pour les lignes de passe d'Ivan Demidov. Fait que moi, j'achète. Je crois en Oliver Kapanen. Je sais pas qu'il va faire 65 points. Mais en attendant, peut-être de trouver mieux ou peu importe, j'ai aucun problème à commencer la saison avec lui.
1: On est d'accord pour commencer, c'est bon ça.
0: Pour le moment, OK. Anthony Manta, joueur québécois, meilleur pointeur d'ailleurs chez les Québécois la saison passée.
1: Oui.
0: Avec les Penguins de Pittsburgh, c'était 33 buts.
1: Incroyable.
0: 31 passes, 64 points en 81 matchs. Il est rendu maintenant avec les Devils du New Jersey. Est-ce que t'achètes? Est-ce que tu vends? Ou est-ce que t'attends?
1: Avant de répondre à la question, je veux d'abord dire félicitations à Anthony Manta parce qu'il a misé sur lui-même. La saison dernière, oui, il a signé un contrat avec des bonus de performance qu'il a réalisé en cours d'année avec les Pingouins. Après deux années où il avait disputé très peu de matchs, les blessures dans le cas d'Anthony Manta, c'est un contrat bien mérité pour lui. Maintenant, il va avoir des opportunités de se faire valoir avec les Devils du New Jersey. Va peut-être commencer la saison sur un deuxième trio là-bas. Va jouer avec des joueurs de qualité, c'est clair. J'ai pas envie, je vais pas te dire que j'achète encore pour l'instant. Parce que je veux voir comment le début de la saison va se dérouler pour Anthony Manta. Parce que c'est une excellente saison après deux années où il a été blessé. Je vais en voir encore plus et je pense qu'Anthony Manta, s'il met les bouchées doubles, il y aura l'occasion de continuer sur sa lancée. Pour l'instant, j'attends, je suis patient dans le cas d'Anthony Manta.
0: Ah, moi, ça me fait mal de dire ça, mais je pense que j'ai pas le choix de vendre. Puis je dis pas qu'il va connaître une mauvaise saison ou peu importe, mais ça reste que c'est un joueur qui a un certain historique de blessures. L'an passé, c'était la première fois en presque 10 ans qu'il jouait 80 matchs. Tu sais, dans le passé, c'était 13, 74, 67, 37 rencontres. Puis, je lui souhaite bien évidemment la santé, mais 33 buts, 64 points, c'est beaucoup. Je vais vendre en disant que il va peut-être régresser légèrement. Peut-être que la production va plus tourner autour d'une cinquantaine de points, mais tu sais, il va quand même avoir une belle occasion de se faire valoir chez les Devils du New Jersey. Je serais pas surpris que là, tu sais, Anthony Manta connaisse une belle deuxième moitié de carrière.
1: Ouais, puis
0: quand
1: honnêtement,
0: même,
1: c'est une belle destination pour lui.
0: Oui.
1: Parce qu'il est bien entouré sur un top 6 au New Jersey. C'est pas la faiblesse des Devils, leur top 6 en attaque. T'as des joueurs de qualité là-dedans. Mm-hmm. Il va jouer soit avec Jack Hughes, avec Nico Hischier. Alors, rendu là, tu joues quand même avec un des très bons joueurs de centre de la Ligue nationale. Alors,
0: ben
1: t'auras
0: oui,
1: des occasions de te prouver si tu connais déjà à la base un bon camp d'entraînement. Alors, c'est à lui de saisir cette chance-là. Il a l'opportunité de le faire, de continuer à travailler comme il l'a fait la saison dernière.
0: Austin Matthews, deux saisons un peu plus difficiles pour lui l'an passé. C'était peut-être la pire année de sa carrière. 27 buts, 53 points. Faut dire qu'il a seulement joué 60 matchs, mais quand même, dans les circonstances, c'est décevant. Il est rendu à 28 ans, bientôt 29, là, dans un peu plus de deux semaines. FX Austin Matthews, est-ce que t'achètes? Est-ce que tu penses qu'il va retrouver l'aplomb qu'il avait au début de sa carrière? Est-ce que tu vends ou est-ce que t'attends?
1: On a eu le débat hier avec Richard Labbé. Tu as eu le débat, en fait, sur Suzuki ou Austin Matthews pour amorcer la saison. Moi, j'ai beaucoup d'inquiétudes. Je trouve que les récentes blessures d'Austin Matthews lui ont fait mal. Je le trouve hypothéqué pour son âge. C'est pas un joueur qui est vieux encore. J'ai envie de te dire, on vend. J'ai même pas envie de te dire on attend, j'ai envie de te dire on vend. J'ai beaucoup d'inquiétudes quant à ton niveau, quant à son niveau de jeu. Je sais que c'est un joueur qui a marqué 69 buts. On regardait les carrières, par exemple, d'Alex Ovechkin et d'Austin Matthews, et on se disait, Austin Matthews est sur un rythme éventuellement de se rendre... Ouais. Il pourrait devenir le meilleur buteur de la Ligue nationale.
0: Il était sur le même rythme au début de sa carrière qu'Alexander Ovechkin.
1: Et là, les deux dernières saisons lui ont fait très mal. C'est presque un joueur d'un point par match quand même la saison dernière, mais pour moi, deux saisons décevantes comme ça, sans dire que l'an prochain va dicter... va pas dicter le reste de sa carrière, mais c'est une saison extrêmement importante pour lui. Il peut pas se permettre d'avoir une troisième saison où il joue en dessous des attentes.
0: Moi, j'ai vraiment l'impression qu'Austin Matthews a été ralenti par les blessures.
1: Ça reste un bon joueur de hockey quand même.
0: Ça reste un excellent joueur de hockey, mais pas au niveau où il était il y a quelques années à peine quand c'était du 60 buts par année, là, ce qui était absolument incroyable, mais c'était à ça qu'il nous avait habitué, Austin Matthews. Si tu regardes les deux dernières saisons, c'est 33 et 27 buts. Son pourcentage d'efficacité sur les tirs a grandement diminué aussi. Tu sais, sa saison de 69 buts, par exemple, il tirait à 18,7%. Si tu regardes les deux dernières saisons, c'est 12,6 et 11,9. Je disais aussi que la vélocité de ses lancers, elle a diminué aussi. Ouais. Ses lancers sont moins puissants. Ça arrive, ça. Tu sais, des joueurs qui, physiquement, à un jeune âge, ils étaient très matures et ils ont été capables de dominer rapidement puis que ça s'est peut-être un peu gâté par la suite. J'ai l'impression que c'est peut-être le cas avec Austin Matthews. Puis regarde, il pourra prouver à tout le monde que c'est pas le cas cette année. Il y a un nouveau coach qu'il aime beaucoup, Jim Ehlers. C'était lui qui le coachait, qui était assistant avec les Leafs au début de la carrière d'Austin Matthews. Qui sait si un gars comme Gavin McKenna va réussir à... ajouter peut-être du dynamisme à l'attaque des Maple Leafs, mais moi, je vends dans le cas d'Austin Matthews. Ça reste qu'il approche la trentaine. Là. Puis, tu sais, on a comme été un peu habitué à voir les Crosby et les Ovechkin qui ont dominé pendant 20 ans. Ce sont des exceptions. Là.
1: Ouais.
0: C'est pas tous les joueurs qui sont bons nécessairement pendant 20 ans dans la LNH. Alors, je vends. Maintenant, allons-y d'un autre coéquipier. En fait, c'est un nouveau coéquipier à Austin Matthews, Darren Radish, qui vient de connaître la meilleure saison de sa carrière, et de loin, en fait, j'aimerais dire, parce qu'il s'était même jamais approché de ce plateau-là, un défenseur droitier, 70 points en 73 matchs la saison passée. Les deux années précédentes, Darren Radish avec le Lightning, c'était 37 et 33 points. Là, il débarque à Toronto, il risque de jouer sur la première vague du jeu de puissance, ils lui ont donné un gros contrat. T'achètes-tu ou est-ce que tu vends dans le cas de Darren Radish?
1: Hey, je vends dans le cas de Darren Radish.
0: Oui. Moi, je vends puis je pars en courant.
1: Je vends 8,5 millions de dollars pour 8 ans. Puis ça se peut qu'il me fasse mentir cette année, mais dans 3 ans, par contre, est-ce que ce sera le même Darren Radish? Et encore là, c'est une saison au-delà des attentes dans son cas. Moi, je vends. J'ai pas vu ça comme une énorme amélioration à cette formation-là, les Leafs de Toronto, en faisant l'acquisition de Darren Radish. Pour moi, je vends. Là. Je pars en courant.
0: Tu sais, il va peut-être avoir une ou deux bonnes saisons.
1: Je pense aussi.
0: 70 points, c'est beaucoup, là.
1: Ouais, mais quand tu joues sur une première vague de jeu de puissance, Ali, comme celle du Lightning de Tampa Bay, parce que Victor Hedman est absent de l'entourage de l'équipe, c'est certain que tu vas amasser une tonne de points.
0: Puis tu sais, on le voyait, l'avantage numérique du Lightning en série, là. Radish, lui, c'est sa grosse shot. C'était vraiment ça son atout.
1: Clapper.
0: À Toronto, ça va pas nécessairement être centré autour de ça, l'avantage numérique. J'ai vraiment de la misère avec cette embauche-là, mais regarde, c'est tant pis pour eux s'ils se plantent encore une fois, voilà. Les Maple Leafs. On ne va pas se plaindre. Regarde, il nous en reste quelques-uns. On va se les garder pour demain.
1: Hein, pour s'amuser.
0: Jakob Debbèche, notamment. Et ça va faire réagir. Est-ce qu'on achète ou on vend Jakob Debbèche? Il y a ses fans, Jakob Debbèche. Il y a aussi ses détracteurs. Ouais, ça va être intéressant. Ouais. Macklin, Celebrini, Bowen, Byron, Brandon Bossy, il y en a d'autres aussi. On va continuer à jouer à la bourse demain. Mais après la pause, il faut revenir sur les moments forts de la journée à BPM Sport. Un de nos animateurs y est allé d'une déclaration choc. 45 buts pour ce joueur-là du Canadien. Vous n'en reviendrez pas, mais aussi... à quoi pourrait ressembler le package pour mettre la main sur Kirill Marchenko? Est-ce que le Canadien a vraiment les atouts nécessaires pour faire son acquisition? Ça s'en vient dans deux minutes.
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1: 18h32 dans la game. J'espère que votre journée s'est bien passée. Peut-être que vous êtes toujours en route chez vous. Peut-être que vous êtes arrivé à la maison. Mais merci d'avoir choisi BPM Sport pour vous accompagner. Il s'en est dit des choses sur les ondes de BPM aujourd'hui, notamment dans le Club du Matin, qui est animé dès 5h54 par Anthony Desaulniers et Anthony Marcotte. Anthony Marcotte, c'était son retour d'ailleurs, ouais, aujourd'hui.
2: Il était en feu.
1: Puis il a décidé de ne pas niaiser parce que les gars, ils sont allés de hot take, de déclaration choc, de prédictions osées pour le Canadien en vue de la prochaine saison. Et voici ce que notre chum Tony avait à dire.
3: Mais moi, je pense que le meilleur buteur du Canadien cette année, ce sera pas Cole Caulfield.
4: Oh.
3: Ça va être Juraj Slafkovský.
4: Oh. Ah ouais.
3: Avec une saison de 45 buts.
4: 45 buts?
5: Et si
4: 15 de plus?
3: 45 buts pour Juraj Slafkovský, deuxième meilleur marqueur du Canadien. Ça, c'est de l'audace.
5: Deuxième meilleur marqueur au niveau des points.
3: Des points.
5: OK. Va-t-il avoir plus de buts que Caulfield?
3: Ben oui, c'est ça que je viens de dire.
5: Tu viens de dire qu'il va avoir plus de buts que Caulfield.
4: Donc, Caulfield, forcément, moins de 45 buts. Je suis pire en maths, là.
3: Ouais. Pas pire en maths.
1: Pas pire en maths, ouais. Les gars, ils ont eu la misère après à calculer les affaires. Moi, cet été, en honte, j'avais dit
2: 40 buts.
1: Je me sentais osé de dire 40 buts pour Slav. Hey, Marcotte, il arrive.
2: 45!
1: Tiens, toi, dans ta face. J'y crois. Pas 45, là, mais mon 40, OK. Mon 40, j'y crois. Entre 40 et 45, disons pourquoi. Ben, l'an passé, Juraj Slafkovský, c'était quand même une production de 30 buts. Et j'ai l'impression que Slaf s'est déniché un flair de marqueur qu'on ne voyait pas en lui par le passé. Il a quand même marqué 15 buts en avantage numérique. Comment? Il réussissait à trouver des brèches devant le filet, à sauter sur des retours, à dévier des rondelles. Il y a quand même un tir qui est pas si mal que ça. Juraj Slafkovský est un joueur depuis qu'il est arrivé dans la ligue qui a tendance à peut-être appuyer sur le démarreur un peu sur le tord.
2: Ouais.
1: Tu sais, au début, on disait second half Slaf. Il commençait en janvier. Ouais. L'an passé, c'était moins pire. Il a commencé en décembre. S'il est capable de mettre la switch à on dès le 29 septembre et de jouer à la hauteur de son talent, moi, je pense que Slafkovský est capable d'aller chercher un 40 buts, un 40 passes et d'être un joueur d'un point par match dans la LNH dès cette saison.
2: Ouais, marquer davantage de buts à 5 contre 5 aussi. Ça, c'est clair, parce que l'an dernier, sur ses 30 buts, je pense qu'il en a 15 en avantage numérique. Alors, une plus grande production aussi à 5 contre 5. L'avantage numérique du Canadien, qui allait très bien là, la saison dernière. Slaf était bien positionné devant le filet. C'est là qu'il prenait souvent les rondelles pour marquer des buts. Mais pour moi, ça va prendre une meilleure production à 5 contre 5. 40, je trouve ça audacieux. En même temps, c'est le but de l'exercice. Je vais aller avec une prédiction qui est pas trop audacieuse dans mon cas. Je vais aller avec un 35 buts pour Juraj Slafkovský. 40-45, je trouve ça beaucoup quand même, Oli.
1: Beaucoup.
2: C'est beaucoup.
1: C'est vraiment beaucoup. Il y a pas beaucoup de joueurs dans la LNH qui sont capables de faire ça, là. Tu sais, si je regarde
2: l'an passé. On a parlé tantôt, 45, c'était 7 joueurs et 40 buts.
1: C'est ça. Tu descends. Marqueur de 40 buts, il y en a eu 15 la saison passée.
2: OK.
1: Tu sais, Dylan Gunter, Philip Forsberg, Tage Thompson, Cutter Gauthier ont tous inscrit 40 buts et plus. Ce serait vraiment impressionnant d'être capable de faire ça à son âge. Mais je pense que le talent. Puis moi, ce qui m'impressionne le plus avec Slaf, surtout l'an passé, mais c'est que j'ai l'impression qu'il a des facettes, une polyvalence qu'on ne savait pas qu'il y avait. Sa touche de marqueur.
2: Ouais.
1: On l'a vu, par exemple, quand il a été mis sur le trio avec Demidov et Kapanen, capable de transporter la rondelle,
2: mais on
1: de
2: voyait
1: driver
2: pas ça
1: un trio.
2: Avant. Exact.
1: Des passes aussi, des fois, qui nous sortaient, là, les yeux derrière la tête, là, comme un magicien. Tu sais, des passes sans regarder. Vraiment une vision qui est impressionnante. Martin Saint-Louis aussi, en fin de saison, lui donnait des responsabilités défensives, notamment protéger les avances en fin de match. Tu sais, Slaf, c'est pas juste un attaquant de puissance. Moi, je baisse la tête, je fonce au filet. Il y a d'autres cordes à son arc et c'est ce qui fait qu'il va devenir un joueur de plus en plus dangereux et ça ne fait que commencer dans son cas. Un autre attaquant de puissance, c'est Kirill Marchenko. Peut-être un profil un peu différent de celui de Slafkovský. Plus d'habileté naturelle, là, quand même des mains vraiment impressionnantes, mais quand même, c'est un gros bonhomme aussi. Ça, c'est une saga qui fait couler beaucoup d'encre depuis le début de l'été dans la LNH. Il veut-tu rester à Columbus? Il veut-tu être échangé? Il veut-tu signer à long terme? Dans les derniers mois, là, on sait plus qui croit. On avait entendu des informations comme quoi, autour du repêchage, le Canadien aurait déposé des grosses offres pour faire son acquisition. Finalement, Don Waddell est sorti en disant « J'ai jamais voulu échanger Marchenko. » C'est les médias qui inventent. Là, cet été, il y a des rapports en Russie qui sont sortis comme quoi il était sur le bord de l'échanger. Finalement, il dit « Non, non, non, c'est pas vrai, c'est pas vrai. » Là, ce qu'on apprenait dans les derniers jours, c'est qu'il va se présenter au camp, mais que le DG des Blue Jackets, Don Waddell, aurait bel et bien négocié avec certaines équipes, mais qu'il n'y a vraiment aucune garantie que Marchenko va rester à long terme à Columbus. Bref, aujourd'hui, dans Lara Gonzalez, que vous écoutez peut-être sur le réseau O, ben les gars, on commençait à s'amuser. Qu'est-ce que le Canadien devrait peut-être donner pour mettre la main sur Marchenko? On les entend, puis on réagit tout de suite après.
6: Kirill Marchenko a 26 ans, dernière année de contrat à 3,85, devient joueur autonome avec compensation au terme de la saison. C'est un attaquant qui fait 6-3, qui fait 200 livres, c'est un gars de talent, c'est un gars qui a des mains, c'est un gars qui a une shot.
7: Marchenko, ça commence avec Age puis Zarovski.
6: Les deux?
7: Oui.
6: Ben, il reste à Columbus.
7: Mais ça commence demain.
6: Ben oui, ça, oui,
7: ben,
6: ça.
7: Ben, ben, c'est un gars d'un point par match.
6: Bon, ben, je prends le téléphone, puis je raccroche.
7: C'est pas comme si le Canadien est la seule équipe qui est intéressée. Si on le veut, faut que tu l'arraches. Pour l'arracher à Columbus, faut que tu payes cher. Puis donner juste un age puis un choix de première ronde, t'auras jamais Marchenko.
6: Je suis pas d'accord avec toi, je pense pas que ça prend Age et Zarovski. Ça prend un des deux et ça prend plus à côté.
2: Je trouve ça intéressant parce que il est quand même... Dans le cas de Marchenko, c'est qu'il veut pas demeurer au sein de l'organisation. Faut que tu l'arraches, comprends, mais en même temps... Je sais pas, moi je pense pas que ça peut coûter Michael Age et Alexander Zarovski. Je pense que ça coûte possiblement Michael Age et autre chose, mm-hmm. mais je pense pas que ça coûte ces deux espoirs-là du Canadien.
1: Je vais aller d'un comparatif, tu me diras ce que t'en penses.
2: Parfait.
1: Cet été, les Panthers de la Floride ont fait l'acquisition de Brady Tkachuk, des sénateurs d'Ottawa. Ça a coûté 3 choix de 1
2: ouais.
1: et 1 choix de 2. Je sais que c'était différent parce que Tkachuk a un peu forcé la main, il voulait juste aller en Floride, etc., etc., mais quand même deux profils similaires, deux ouais. attaquants de puissance, des gars d'à peu près un point ouais. par match. Est-ce que pour toi, c'est ça la valeur de Marchenko, essentiellement l'équivalent de 3 choix de premier tour, peut-être un peu plus?
2: Je pense que oui, dépendamment des besoins des Blue Jackets de Columbus. Je sais pas dans quelle direction on veut aller. L'affaire à Columbus en ce moment, c'est que c'est pas juste le dossier Kirill Marchenko
1: non.
2: qui fait jaser, c'est le dossier
1: Werenski,
2: c'est le dossier aussi Adam Fantilli qu'on n'a pas encore signé. Si jamais le Werenski veut partir, que Marchenko veut partir, t'es obligé de te débarrasser de ces deux joueurs-là. Je pense qu'on veut éviter une reconstruction c'est les Blue Jackets. Alors
1: c'est
2: à ce moment-là,
1: l'affaire.
2: Il va falloir plus d'actifs de la Ligue nationale maintenant que d'aller chercher des choix de premier tour, par exemple. C'est la seule chose qui me fait hésiter. Mais je trouve que côté valeur, oui, ça représente quand même la valeur que pourrait coûter un gars comme Kirill Marchenko. Maintenant, c'est quoi cette valeur-là à Montréal? Est-ce que c'est un Michael Age? Est-ce que c'est aussi avec ça un choix de premier tour lors du prochain repêchage? Est-ce que c'est un joueur déjà actif ou un joueur qui vaut un choix de premier tour? Ce sont tous des questions extrêmement importantes. C'est compliqué.
1: Donc, disons qu'on sort notre PlayStation, puis on s'amuse.
2: Ouais.
1: Kirill Marchenko, ça part avec Age Zarovski, idéalement Zarovski.
2: Exact. Parce que tu veux garder le joueur de centre.
1: Parce que tu veux garder le joueur
2: exact.
1: De centre. Puis une fois que tu fais l'acquisition de Marchenko, t'as tes quatre alliés
2: voilà.
1: pendant les 8 prochaines années.
2: Ouais.
1: T'as Slav, t'as Demidov, t'as Caulfield, t'as Marchenko.
2: Et Marchenko va être signé à long terme rendu.
1: C'est
2: là.
1: Ça. T'as plus besoin de Zarovski. Donc ça part avec Zarovski, probablement un choix de premier tour, au minimum, peut-être plus. Et là, c'est un joueur de la formation. Est-ce que tu donnes un Alex Newhook? Est-ce que tu donnes un Zachary Bolduc? Est-ce que tu donnes un Kaden Gooley en défense?
2: C'est aussi
1: T'as pas le choix de payer cher pour mettre la main sur un joueur de cette qualité-là.
2: Je pense que ça va coûter Zarovski un choix de premier tour à un gars comme Kaden Gooley. Et encore là, peut-être qu'on n'a pas assez autour de la table. Il manquerait possiblement peut-être un autre choix de repêchage ou autre espoir ou un autre joueur actif de la Ligue nationale. C'est pas assez.
1: Parce que si tu regardes d'autres équipes qui pourraient s'intéresser à lui, par exemple le Mammoth de Utah, eux, ils ont beaucoup plus d'espoir de qualité que le Canadien. Ils ont peut-être plus de joueurs établis aussi qu'ils pourraient donner que le Canadien. T'sais, on s'entend, le Canadien n'a pas nécessairement d'espoir de la trempe d'un
2: ouais.
1: Caleb Desnoyers ou d'un T.J. Ginla dans ses rangs. Et c'est là où ça pourrait être difficile de compétitionner. Mais en même temps, Kirill Marchenko, je le sais qu'il n'y a pas de clause de non-mouvement ou quoi que ce soit, mais l'équipe qui va faire son acquisition va vouloir s'entendre avec à long terme. Bref, il y a quand même du pouvoir, lui aussi, dans ses négociations. d'en clairement, dire, hey, je vais aller là parce que c'est juste avec eux que je vais signer. Un peu comme Noah Dobson avait si tu te rappelles, il y a un an. Noah Dobson n'avait pas de clause ou quoi que ce soit. Mais il a dit, je veux pas rester avec l'Islanders, je veux pas aller à Columbus, moi je veux signer à Montréal.
2: Parce que Columbus offrait davantage en plus à ce moment-là.
1: Je pense que c'était 1 million de plus.
2: 1 million de plus, je pense que c'était 10,5 millions par saison pour les Blue Jackets.
1: Tu vois, David nous parle du nom de Adam Engstrom, je pense que c'est le genre de joueur qui pourrait être inclus dans cette transaction-là. On en parlait plus tôt à l'émission. Mais Engstrom, il a pas nécessairement l'air d'avoir de la place pour lui avec le Canadien à court, moyen, long terme. Alors c'est le genre de package dans lequel ben il pourrait être sacrifié. Puis ça peut être quand même attrayant. Là. C'est un défenseur avec un certain potentiel. Donc ça, ça va être à suivre. Le dossier de Kirill Marchenko. Après la pause, c'est le temps de flatter des équipes dans le bon sens du poil. Qui sont les gagnants de l'été dans la LNH? Qui sont ceux qui ont fait les meilleures acquisitions et qui ont le plus amélioré leur formation? Attention, ça ne veut pas nécessairement dire qu'ils vont être meilleurs cette année, mais sur papier, ils ont été capables d'améliorer leur formation et ça s'en vient après la pause.
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1: Ouais, vous écoutez La Game sur les ondes de BPM Sport, mais aussi sur le réseau O. D'ailleurs, si vous écoutez sur O et vous êtes des nouveaux auditeurs de BPM, ben écrivez-nous au 514-790-0919 et on va vous saluer d'ici la fin de l'émission parce que ben, c'est le fun de
2: rejoindre des nouveaux auditeurs, des belles personnes aussi.
1: L'armée. Aussi. Vous pouvez aussi nous suivre, bien évidemment, sur YouTube. Mais FX, je veux qu'on y aille de nos gagnants pour le moment, de l'été dans la LNH. Les équipes qui ont fait les meilleures acquisitions et qui, sur papier, se sont le plus améliorées. Une équipe qui revient très souvent dans les discussions, ben évidemment, c'est les Panthers de la Floride. Pourquoi? Ben, ils sont quand même allés chercher Brady Kachuk. Ils l'ont volé au sénateur. T'sais. Il y a bien ses détracteurs, là, Brady, mais faut y donner quand même. C'est un des bons attaquants de puissance de la ligue. Un gars comme Radko Gudas aussi, qui est une acquisition très sous-estimée, selon moi. Un bon défenseur droitier, physique, vétéran, beaucoup d'expérience, apporte du leadership. Lars Eller aussi, c'est un bon joueur de profondeur. T'es allé chercher Jakob Markstrom devant le filet. Chez les départs, notamment Maki Samaskevich, Evan Rodriguez, ça, ce sont des pertes importantes. Un gars comme Sergei Bobrovski aussi, gardien des deux dernières Coupes Stanley. On en parlait plus tôt aujourd'hui dans le tailgate, là, mais toi, t'es rendu pas mal fa-fan des Panthers.
2: Non, je pourrais pas être fa-fan des Panthers.
1: Tu m'en parlais comme si c'était le Canadien des années 70.
2: Non, ce que je disais, c'est qu'il y a des équipes comme ça qui ont raté les séries éliminatoires l'an dernier, qui vont revenir dans le portrait cette année, après un long été d'entraînement, parce que dans le cas des Panthers, ça a été trois longs printemps, alors qu'on a atteint la finale de la Coupe, on a gagné par la suite deux Coupes Stanley. Peu de temps de répit durant l'été, alors que maintenant, on est plus reposé pour amorcer la prochaine saison. Et à la base, tu retrouves quand même un des meilleurs joueurs de centre de la Ligue nationale, Alexander Barkov. Alors pour moi, je regarde la formation des Panthers en attaque, Oli, et j'ai beaucoup de difficultés à voir comment ça peut pas être le meilleur top 9 de la Ligue nationale.
1: Je comprends. Veux-tu que je t'explique pourquoi?
2: Vas-y.
1: Les blessures. La vieillesse.
2: Hey, regarde la ligne de centre, là.
1: OK.
2: Alexander Barkov, Sam Bennett, Anton Lundell, Lars Eller.
1: OK. Écoute-moi un instant, OK?
2: Vas-y.
1: Alexander Barkov, 30 ans, revient d'une blessure majeure. Matthew Tkachuk revient d'une blessure importante, lui aussi. Sam Reinhardt, 30 ans. Sam Bennett, 30 ans, pratique un style de jeu très physique. C'est un gars amoché. Carter Verhaeghe, 31 ans. Brad Marchand, 38 ans. Il est déjà blessé, d'ailleurs. Il va manquer une partie de la saison. Garnett Hathaway, 34 ans. Lars Eller, 37 ans. Ça, c'est juste l'attaque. En défense, Seth Jones, 31 ans. Il était blessé l'an passé. Aaron Ekblad, 30 ans. Historique de blessure. Gustav Forsling, 30 ans. Nico Mikkola, 30 ans. Radko Gudas, 36 ans. Dmitri Kulikov, 35 ans. Devant le filet, Jakob Markstrom, 36 ans. Coudon, c'est une équipe d'hockey ou c'est les résidents soleil?
2: C'est ton soleil! Hey, mais je vais te dire une chose, par contre, je souhaite que t'aies raison, parce que je souhaite pas nécessairement du succès à cette équipe-là, les Panthers de la Floride. Mais ça reste quand même... Tu peux pas nier sur le talent offensif de cette équipe-là. Pour moi, Ali, là, je vois pas comment cette équipe-là peut piquer du nez quand même cette année. Puis j'étais un des premiers... On me donnait le surnom dans le tailgate l'an dernier. On disait, toi, FX, les joueurs en haut de 30 ans, c'est fini. FINI, c'est terminé. Ça produit plus dans la Ligue nationale. On parle quand même de joueurs d'importance. Alexander Barkov, Sam Reinhardt, Matthew Tkachuk, Sam Bennett, Carter Verhaeghe, qui a beaucoup ralenti la saison dernière, je vais te le donner. Anton Lundell, qui apporte quand même une bonne profondeur à cette équipe-là, qui est un jeune joueur de l'organisation. Je pense quand même qu'on a encore deux bonnes années devant nous, malgré les 30 et 31 ans de certains joueurs. On dit la même chose du Lightning et Tampa Bay la saison dernière. Cette équipe-là a quand même...
1: J'adore que tu m'aies sorti cet exemple-là. Hey, FX, est-ce que tu te rappelles 2021-2022, là, après que Lightning a gagné ses deux coupes, ils ont perdu contre l'Avalanche en finale.
2: Ouais, après, on a perdu contre Toronto l'année d'après.
1: Ouais. Mais essentiellement, à ce moment-là, là, il avait réussi à re-signer tout le monde. Tout le monde était sous contrat à long terme. Tout le monde allait faire partie du Lightning pendant encore plusieurs saisons, puis on se disait, écoute, cette équipe-là, ça va être dangereuse pendant des années, le Lightning, ça va être la prochaine dynastie. Qu'est-ce qu'ils ont fait depuis? Ils n'ont pas gagné une ronde des séries.
2: Ils n'ont pas gagné une ronde des séries, mais pour moi, il y a quand même une différence entre le Lightning et la formation des Panthers que je regarde en ce moment, qui compte sur beaucoup plus de profondeur. Rappelle-toi, le Lightning, à l'époque, le problème, c'est qu'on a dû se débarrasser de beaucoup de joueurs. Et on n'a pas, on n'a pas remanié à aider cette équipe-là à redevenir prétendante à la Coupe Stanley. On misait sur quoi? 4 ou 5 joueurs en attaque et c'était tout. Il n'y avait pas de profondeur au sein de cette équipe-là en attaque. On allait chercher des gars à 900 000 pour jouer sur le 4e trio. Là, maintenant, tu regardes la formation des Panthers. Viens pas me dire que Luo Staryniina, Lundell est là. Bon, pour l'instant, c'est Marchand, mais il est blessé pour amorcer
1: faut
2: la saison.
1: Donner, là,
2: c'est différent quand même que celle
1: la
2: du Lightning.
1: La profondeur est
2: temporaire.
1: Impressionnante.
2: Elle est beaucoup plus impressionnante que ce qu'on voyait du Lightning au moment où il a remporté ses Coupes Stanley. Pas au moment où il a remporté ses Coupes Stanley, mais ce que suivi ses Coupes Stanley.
1: Ouais.
2: Alors que là, il y a plusieurs joueurs d'importance qui avaient quitté l'organisation.
1: Ouais, quand ils ont perdu Barclay Goodrow, ces gars-là.
2: Ouais.
1: Je vais te le donner, mais je reste sceptique. C'est peut-être juste le côté. Parce que c'est comme un peu rendu les vilains de la LNH. Là.
2: Ouais.
1: Tu sais.
2: Non, mais
1: c'est rendu. Il y avait même du monde que je voyais dire Hellebuck va aboutir. Là. Honnêtement, là, si Hellebuck arrive avec les Panthers, rendu là, on peut ajouter notre drapeau blanc, ça serait les Dodgers terminé. De la LNH. Voilà. C'est terminé. Ce serait. Ils ont pas l'argent.
2: Qui déteste le plus? OK, j'ai une question pour toi.
1: Vas-y.
2: Je te nomme deux équipes, tu me dis laquelle tu détestes le plus. Est-ce que okay. tu détestes le plus les Panthers ou tu détestes le plus la manière qu'on gère à Vegas en les Golden Knights?
1: Oh! Hey, ça, c'est une bonne question. Parce que j'avoue que les Golden
2: Knights... Parce que
1: Knights,
2: les Golden Knights ont traité des joueurs de manière irrespectueuse. On mm-hmm. a libéré des joueurs, on a maltraité certains. Je pense notamment à Marc-André Fleury au début là, de ouais. son passage avec les Golden Knights, alors qu'il avait été quand même le joueur d'importance de la première année de cette équipe-là. La statue Marc-André Fleury à Vegas et tout ça, on se rappelle quand même de ça. Et les Golden Knights avaient accédé à la finale de la Coupe Stanley. Et par la suite, on a mal géré à l'interne son niveau d'utilisation et de la manière qu'on l'a pas respecté, Marc-André Fleury, à ce moment-là.
1: OK, tu sais quoi? Il y a pas si longtemps que ça, je t'aurais dit les Golden Knights. Je t'aurais dit c'est une équipe qui est détestable. Mais je trouve qu'avec Mitch Marner, Torts, qui est plus là maintenant, mais qui se sont donné un espèce de côté mouton noir, victime, que là, il était quasiment le fun à voir aller, tu sais, Mitch Marner, juste pour le fait qu'il il est passé proche de gagner une coupe à sa première année. Après qu'il a quitté Toronto, j'étais quasiment content. Les Panthers, je suis désolé, c'est l'équipe la plus haïssable. Les deux frères Kachuk réunis ensemble.
2: C'est une équipe qui est plus bâtie pour les séries ben oui. aussi. Ça, hey, c'est clair.
1: La quantité de niaiseries qu'ils vont dire sur leur podcast, là.
2: Tu penses qu'il y a trop d'égo dans ce vestiaire-là?
1: Non, parce qu'il y a quand même des bons leaders. Mais les Kachuk, ça va être à surveiller. De là à Ottawa, clairement, il emmenait un peu trop large, Brady. Puis il y a eu des déclarations qui ont mal vieilli, tu sais, ça. Est-ce qu'ils vont se mettre à planter leur coéquipier dans les podcasts? T'sais? C'est quoi le niveau de transparence qu'on va avoir? Pas les pogos les plus dégelés de la boîte.
2: Faudrait pas qu'on ait un Linus Ulmark 2.0 ou qu'il arrive une situation similaire à ce qui est arrivé l'an dernier à Ottawa.
1: C'est ça. Fait que ça. En tout cas, c'est peut-être juste moi qui les haïs pour rien, là, mais je pense que ce sont vraiment rendus les
2: j'ai vraiment venus. Hâte qu'on fasse nos prédictions de la division Atlantique bon, ouais, en toute la prochaine année.
1: Toi, tu vas les mettre 148 points, champion de la Coupe. Ah, oh, ça n'a pas de bon
2: non,
1: sens.
2: Non, parce que je pense qu'on va quand même prendre une certaine, sans dire une proportion du calendrier, mais il y a une partie du calendrier qu'on va peut-être prendre à la légère du côté des Panthers. Je pense qu'on va bien commencer la saison, mais il va y avoir des creux de vague au sein de cette équipe-là, j'en suis persuadé.
1: Ouais. Puis il faut quand même leur donner crédit aussi, là, parce qu'il y a pas si longtemps que ça, c'était une des formations, une des franchises les plus misérables. Ouais. C'était une risée dans la LNH, les Panthers de la Floride. Je pense qu'ils avaient fait une dizaine d'années sans faire les séries.
2: Hey, le début des années 2000, là, jusqu'à très loin, en fait.
1: Ça a été des années de vaches maigres. Puis là, écoute, ils ont réussi à se bâtir un
2: ouais,
1: bon noyau.
2: Les repêchages d'Ekblad, Huberdeau, Barkov.
1: C'est ça, d'un bon groupe de leaders. Paul Maurice, c'est tout un entraîneur.
2: Aussi, ça, on n'en a pas parlé, mais ça, c'est un des meilleurs entraîneurs-chefs de la Ligue nationale, à mon avis. Ouais. Il est quand même derrière le banc de cette équipe-là. Là, tu pourrais dire John Cooper, il est derrière le banc du Lightning. Lui aussi, il est pas pire, mais quand même.
1: Exactement. Bon, il nous en reste quelques autres. Les Capitals, les Leafs, les Rangers. Ben, vu qu'on a parlé des Panthers, peut-être qu'on peut parler de l'autre équipe qui est dans la division du Canadien, les Maple Leafs. Ouais. Ça a été un été très chargé pour un nouveau DG, John Chaka, un nouveau coach, Jim Ehlers. On a fait l'acquisition de, retenez votre souffle, Jack Roslovic, Nick Paul, Teddy Bluger, Colton Sissons, Brandon Duhem. Des joueurs de profondeur, mais quand même. Darren Radish, dont on a parlé plus tôt à l'émission, Emil André et Sergei Bobrovsky sont partis. Mathias Macelli, Nick Robertson, Calle Yankrock, Brandon Carlo, Simon Benoit et Joseph Woll. On parle aussi, bien évidemment, de Gavin McKenna qui a été repêché. Ouais.

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1: Les deux ont quand même déjà travaillé ensemble avec les Panthers.
2: T'as raison, mais tu sais, ça se peut que Bobrovsky se retrouve avec une grosse charge de travail à son âge pas nécessairement idéal. C'est beaucoup d'argent qu'on a donné à un gardien dont les meilleures années sont derrière lui. Puis je regarde leur défense, là. Morgan Riley qui est encore là, on pensait qu'elle a été changée.
1: Et qui était le problème aussi l'an dernier.
2: Darren Radish, Jake McCabe, Chris Tanev, Oliver Ekman-Larsen et Troy Stetcher. C'est pas bien impressionnant.
1: Non, là. Vraiment pas. Et je pense pas, on en a parlé tantôt d'Aaron Radish, je pense pas que c'est l'acquisition qui va tout changer en défensive chez les Maple Leafs de Toronto. Ben,
2: quand Aaron Radish est ton défenseur numéro 1, t'es dans le trouble.
1: Voilà.
2: Morgan Riley, à ce stade-ci de sa carrière, c'est pas un 2, c'est un 4 peut-être.
1: Il a ralenti.
2: Il a énormément ralenti. Bref, moi, je comprends pourquoi on dirait ce sont des, ils ont gagné, entre parenthèses, la saison morte. Là. Mais les Maple Leafs... Je suis pas convaincu. Ah, déjà la fin?
1: Déjà la fin. Ça va trop vite, Oli.
2: Ben, regarde, il nous en reste quelques autres, là, des gagnants de la saison morte. On va se les garder pour demain parce qu'il y a beaucoup d'autres équipes qui sont les champions du mois de juillet dans la LNH. Et que on n'est pas si sûr que ça, mais quand même, les Capitals, les Rangers, et il y en a d'autres aussi, des équipes à suivre. Salutations à Miguel Desrosiers, un nouvel auditeur qui nous écoute sur eau au 99.1. Ça, c'est sur la Côte-Nord, lui. Il est à Port-Cartier. Salutations à toi, Miguel, et bienvenue dans la grande famille de BPM Sport. FX, merci.
1: Merci à toi. On se retrouve demain.
2: On se retrouve demain, nous, dans le tailgate. Les auditeurs de haut, c'est Lara Gonzalez à midi demain pour les auditeurs de BPM Sport. Ben, c'est le club du matin qui commence dès 5h54 demain matin. Merci beaucoup d'avoir choisi la game. Merci d'avoir choisi BPM Sport pour vous accompagner aujourd'hui. On se retrouve demain. Bonne journée, tout le monde.
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5: Ici Michel Scarpino. Après une rentrée historique en 2025, un nouveau sommet a été atteint par le cégep de Lanaudière en ce qui a trait à la croissance de la population étudiante. Les données préliminaires d'inscription à la formation régulière indiquent une croissance de près de 10 % de sa population pour un total d'environ 7 600 étudiants. Au sixième jour de la campagne électorale provinciale, du vandalisme a déjà été observé sur des pancartes électorales de la région de Lanaudière. Ce fut le cas notamment dans la circonscription de Repentigny. Élections Québec a rappelé que le vol ou le méfait à l'égard d'un bien sont des infractions régies par le code criminel et que ces situations doivent donc

donc être rapportée au corps policier. La population de Saint-Alphonse-Rodriguez est invitée à participer à une série d'activités centrées sur la littérature, la mémoire collective et la création artistique les 25 et 26 septembre. Plusieurs activités organisées dans le cadre des Journées de la culture s'amorceront à la Maison de la culture. C'est tout pour vos manchettes. 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

On est le mardi 1er septembre 2026. On passe cette première soirée de ce nouveau mois ensemble, bien branché au meilleur de la musique dans la Naudière à hausse 103.5. Je m'appelle Mathieu Guimond. Un plaisir de passer la soirée en votre compagnie avec pas mal d'affaires à vous proposer. Entre autres, beaucoup de sport aussi à vous proposer, des activités à saveur sportive dans la région de la Naudière. Je vous jase de ça un peu plus tard ce soir. Mais vous le savez, on est le 1er septembre. 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
1: Dans la Naudière, le meilleur de la musique, c'est au 103.5 avec le baseball junior en vedette, avec la Ligue de baseball, le junior élite du Québec. Le temps des séries qui est enfin arrivé. Le Royal qui débute son parcours éliminatoire avec une série 4-7 face au Rocket de Quaticook. Premier match qui a été disputé hier soir à Repentigny. Il y en a un demain soir, mercredi. On joue le match numéro 2. Mais ça va être à Quaticook et le retour à Repentigny qui est prévu pour vendredi soir, 19h30, au stade Flavio Prata du Parc Champigny. Hey, un beau vendredi soir, un match de balle. Moi, je sens déjà les hot dogs en plus de tout ça. Non, c'est une soirée parfaite. On aura assurément l'occasion de vous en parler en restant bien branché au meilleur de la musique dans la Naudière à O103.5.

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4: Voici vos nouvelles, Arsenal Média. Au jour 6 de la campagne électorale, la Coalition Avenir Québec s'est engagée à verser 1 000 dans un régime enregistré d'épargne études pour chaque nouveau-né. De son côté, le Parti québécois a imité le Parti conservateur en proposant d'abolir la TVQ sur les biens usagés, comme les automobiles et les électroménagers. Le Parti libéral a quant à lui annoncé qu'il investirait 1,5 milliard de dollars pour ajouter 40 000 logements sociaux et abordables d'ici 5 ans s'il est porté au pouvoir le 5 octobre. Le chef conservateur Éric Duhaime a promis une réduction de 30 % du fardeau réglementaire des entreprises afin de réduire la paperasse. Chez Québec solidaire, on fixerait le seuil d'immigration permanente à 70 000 nouveaux arrivants par année. QS veut également investir 100 millions de dollars en francisation et ramener le programme de l'expérience québécoise tel qu'il était à l'origine. Chez nous, le procès d'une ex-avocate criminaliste s'est entamé hier à Joliette. Noémie Tellier est accusée d'entrave à la justice dans une enquête concernant un meurtre survenu à Repentigny, laquelle impliquait son ex-conjoint. Selon plusieurs médias, celle qui a perdu son droit de pratique dans la foulée de son arrestation aurait entravé le travail des policiers à plusieurs reprises entre 2019 et 2023. Notons que l'ex-avocate était initialement accusée de complicité après le fait, mais les charges retenues contre elle ont finalement été changées. Pour terminer, les citoyens de Crabtree pourront profiter d'une nouvelle surface multifonctionnelle couverte alors que la ville a inauguré la patinoire du vieux collège un an après le début des travaux. En service depuis l'hiver dernier, cette infrastructure offre maintenant un lieu permettant la pratique de nombreuses activités sportives, récréatives et communautaires, et ce, à l'année longue. Et maintenant, la météo. À Joliette, ce soir et cette nuit, c'est partiellement nuageux avec 30 % de probabilité d'averse et le minimum est de 15 degrés.